0: Eh bien, ça leur permettait de se rappeler comment Jésus agirait.
1: What would Jesus do if he were in these circumstances?
0: Alors, qu'est-ce que Jésus ferait s'il était à ta place?
1: What would Jesus say?
0: Qu'est-ce que Jésus dirait?
1: What would Jesus think?
0: Qu'est-ce que Jésus penserait?
1: This is a way of imitating.
0: C'est ça, vous voyez, l'imitation.
1: Imitating Jesus.
0: Donc, imiter Jésus.
1: And we can do this with Our Lady as well.
0: Et bien sûr, on peut le faire de la même façon avec Notre-Dame.
1: We can take the scripture.
0: On peut prendre l'Écriture.
1: We can read those passages that tell us about Our Lady.
0: Et lire tous les passages qui nous parlent de Marie.
1: And we can say,
0: et ensuite,
1: what would Mary do?
0: Se dire, qu'est-ce que Marie ferait?
1: How did Mary act?
0: Comment est-ce que Marie agirait?
1: I want to imitate her.
0: Je veux l'imiter, elle.
1: Her humility.
0: Son humilité.
1: Her obedience.
0: Son obéissance.
1: Her love.
0: Son amour.
1: Her generosity.
0: Sa générosité.
1: Her service. Her service.
0: Son service.
1: Her prayer.
0: Sa prière.
1: Her praise.
0: Sa louange.
1: This is a way that's open to all believers.
0: Et ça, c'est ouvert à chacun des croyants.
1: Protestants.
0: Les protestants.
1: Pentecostals.
0: Les pentecôtistes.
1: If they read the word of God.
0: S'ils lisent la parole de Dieu.
1: They can look at any great figure in our salvation history.
0: Eh bien, ils peuvent voir tous ces grands personnages de l'histoire du salut.
1: Like Abraham.
0: Comme Abraham.
1: Like Moses.
0: Moïse.
1: Like Mary.
0: Comme Marie.
1: And they can choose to imitate.
0: Et chacun peut choisir d'imiter l'un ou l'autre.
1: This person.
0: De ces personnages.
1: Some years ago, I was in a difficult situation.
0: Il y a quelques années, je traversais une période difficile.
1: And I had to make a decision. I had to make a decision.
0: Et il me fallait prendre une décision.
1: And I went to a friend of mine, a woman.
0: Et je suis allée rencontrer une de mes amies.
1: Who's very holy.
0: Une sainte femme.
1: And I set my predicament before her.
0: Et je lui ai livré mon cœur.
1: She listened to me.
0: Elle m'a écouté.
1: And she asked me this question.
0: Et elle m'a posé cette question.
1: Patty, what would Mary do?
0: Qu'est-ce que Marie ferait?
1: And immediately I had my answer.
0: J'ai eu la réponse sur le coup, immédiatement.
1: So by saying to you that imitation is only one way,
0: alors lorsque je vous dis que l'imitation c'est seulement une des façons,
1: one way to know Mary,
0: un des moyens de connaître Marie,
1: I'm not criticizing this method at all.
0: Je ne critique aucun moyen.
1: It's a wonderful way of discernment.
0: C'est un moyen de discernement extraordinaire.
1: It's a wonderful encouragement to our faith.
0: C'est un encouragement pour notre foi extraordinaire.
1: But I want to read to you once more the gospel that we heard this morning at Mass.
0: Mais je voudrais vous relire l'évangile que nous avons eu ce matin à la messe.
1: Because in my own life,
0: parce que dans ma vie personnelle,
1: there are two key passages.
0: Il y a deux passages clés.
1: The first is from Luke 1, the Magnificat.
0: Le premier, c'est Luc 1, chapitre 1.
1: And the second is from John 19.
0: Et le second, c'est Jean au chapitre 19.
1: Mary at the foot of the cross.
0: Marie au pied de la croix.
1: I'm going to read the gospel in English and Kathy will translate it.
0: Je vais lire l'évangile en anglais et Kathy traduira.
1: But standing by the cross of Jesus,
0: mais au pied de la croix se tenait,
1: were his mother,
0: sa mère,
1: and his mother's sister,
0: et la sœur de sa mère,
1: Mary the wife of Clopas,
0: Marie la femme de Cléophas,
1: and Mary Magdalene,
0: et Marie Madeleine.
1: When Jesus saw his mother,
0: lorsque Jésus vit sa mère,
1: and the disciple whom he loved standing near,
0: et le disciple qu'il aimait,
1: he said to his mother,
0: il dit à sa mère,
1: woman,
0: femme,
1: behold your son,
0: voici ton fils.
1: Then he said to the disciple,
0: et il dit alors à son disciple,
1: behold your mother,
0: voici ta mère.
1: And from that hour,
0: et à partir de cette heure-là,
1: the disciple took her to his own home.
0: Le disciple l'a pris chez lui.
1: What did Jesus say?
0: Qu'a dit Jésus?
1: What did Jesus say?
0: Qu'a dit Jésus?
1: Because of the manner of his death,
0: à cause de, le, du type de mort dont il est mort,
1: we know that each breath was very difficult for him.
0: Nous savons pertinemment que chacune de ses respirations était terriblement douloureuse.
1: So these last words of our Lord are very important.
0: Alors ces dernières paroles du Christ sont très importantes.
1: Very precious.
0: Très importantes et précieuses.
1: Essential.
0: Essentielles.
1: Jesus said,
0: Jésus a dit,
1: Behold your mother.
0: Voici ta mère.
1: He didn't say,
0: il n'a pas dit,
1: Behold your model.
0: Voici ton modèle.
1: He said,
0: il a dit,
1: Behold your mother.
0: Voici ta mère.
1: Your mother.
0: Ta mère.
1: Your mother who is alive.
0: Ta mère qui est vivante.
1: Your mother who loves you.
0: Ta mère qui t'aime.
1: And your mother who wants to help you.
0: Ta mère qui veut t'aider.
1: So of these two ways of knowing Our Lady,
0: donc de ces deux moyens que nous avons pour connaître Marie,
1: as our model,
0: comme notre modèle,
1: or as our mother,
0: ou notre mère,
1: I feel led to say to you today,
0: je me sens poussée à vous dire aujourd'hui,
1: choose to imitate Mary.
0: Choisissez d'imiter Marie.
1: But today,
0: mais aujourd'hui,
1: if you've never done it before,
0: si vous ne l'avez jamais fait avant,
1: receive Mary as your mother.
0: Alors recevez Marie comme votre mère.
1: Because it was the dying wish of Jesus.
0: Parce que ce sont les dernières paroles du Christ.
1: That you would know her as your mother.
0: C'était son désir que vous la connaissiez comme votre mère.
1: In April of 1997, I had the privilege to be in Rome.
0: En 1997, j'étais à Rome.
1: And at that time, Blessed John Paul II was giving catechesis on Our Lady.
0: Et le bienheureux pape Jean-Paul II donnait une catéchèse sur Marie.
1: And on the very day that I was there, he was speaking about John chapter 19.
0: Et le jour où je me trouvais à Rome, eh bien justement, sa catéchèse était sur ce passage de Jean au chapitre 19.
1: The very passage that I just read to you.
0: Ce passage même que je viens de vous lire.
1: Listen to these words of Blessed John Paul II.
0: Écoutez bien ce que disait le bienheureux Jean-Paul II.
1: The words of Jesus,
0: les paroles de Jésus,
1: Behold your son,
0: voici ton fils,
1: effect what they express. Effect what they
0: font
1: express.
0: Ce qu'ils expriment.
1: Making Mary the mother of John,
0: faisant de Marie la mère de Jean,
1: and of all the disciples,
0: et de tous les disciples,
1: destined to receive the gift of divine grace,
0: destiné à recevoir la grâce divine.
1: Now, please pay attention to this next message of our Holy Father.
0: Alors, soyez attentifs à cette partie du message que je vous lis.
1: On the cross, Jesus did not proclaim Mary's universal motherhood.
0: Ce n'est pas.
1: Too much. Let me break it up for you.
0: That's fine.
1: On the cross.
0: Sur la croix,
1: Jesus did not proclaim Mary's universal motherhood formally.
0: Jésus n'a pas proclamé la maternité de Marie de façon formelle.
1: But he established,
0: mais il l'a établi,
1: a concrete maternal relationship.
0: Il a établi une relation concrète maternelle
1: between her and the beloved disciple.
0: Entre elle et son disciple bien-aimé.
1: In the Lord's choice,
0: c'était le choix du Seigneur.
1: We can see his concern,
0: de voir
1: his concern, that this motherhood,
0: son souci que cette maternité,
1: should not be interpreted in a vague way,
0: ne soit pas interprétée de façon vague,
1: but it should point,
0: mais il a insisté,
1: to Mary's intense personal relationship,
0: en montrant la relation intense que l'on peut avoir
1: personal
0: avec Marie, personnelle, cette relation personnelle.
1: Listen.
0: Alors écoutez bien.
1: The Holy Father said,
0: Le Saint-Père a dit,
1: When Jesus said,
0: quand Jésus dit,
1: Behold your mother,
0: voici ta mère,
1: he intended,
0: vraiment, il le signifiait,
1: that every one of his beloved disciples,
0: il voulait dire que chacun de ses disciples bien-aimés,
1: would have an intense,
0: aurait une relation intense,
1: personal,
0: personnelle,
1: relationship, with Mary as mother.
0: Avec Marie comme sa mère.
1: Now I want to ask you a question.
0: Alors je voudrais vous poser une question.
1: And you don't have to raise your hand to answer it.
0: Vous aurez pas besoin de lever la main pour répondre.
1: Here's the question.
0: Alors voilà la question.
1: Do you have
0: Est-ce que vous avez
1: an intense
0: une intense
1: personal relationship with Mary.
0: Et personnelle relation avec Marie.
1: Intense.
0: Intense.
1: Personal.
0: Personnelle.
1: Relationship with Mary.
0: Relation avec Marie.
1: As your mother.
0: Comme votre mère.
1: In an assembly this size.
0: Dans une assemblée de ce type.
1: I imagine.
0: J'imagine,
1: especially here in Lourdes,
0: et particulièrement ici à Lourdes,
1: that many people would say,
0: que beaucoup de gens diraient,
1: mais oui, bien sûr, of course,
0: bien sûr,
1: Mary is my mother.
0: Bien sûr que Marie est ma mère.
1: She has followed me my whole life.
0: Elle a toujours été ma mère.
1: I've made a consecration to Jesus through Mary. An entrustment to Jesus through Mary.
0: Je me suis confiée à Jésus par Marie.
1: Of course.
0: Bien sûr.
1: I know she loves me.
0: Je sais bien qu'elle m'aime.
1: Of course.
0: Bien sûr.
1: I know she takes out my photograph.
0: Je sais bien qu'elle a ma photo.
1: And she's showing it to everyone in heaven.
0: Et qu'elle la montre à tout le monde dans le ciel.
1: She's saying.
0: Elle dit.
1: He's my son.
0: Voilà mon fils.
1: She's my daughter.
0: Voilà ma fille.
1: I know all about their weaknesses.
0: Je connais toutes ses faiblesses.
1: But they belong to me.
0: Mais elle, il est à moi.
1: This is my child.
0: Voilà mon enfant.
1: However,
0: mais cependant,
1: in an assembly this large,
0: dans une assemblée telle que celle de ce matin,
1: I am also sure.
0: Je suis également sûre
1: that there are many people
0: qu'il y a beaucoup de gens
1: who are longing to have a relationship like this with Mary,
0: qui désirent de tout leur cœur avoir cette relation avec Marie.
1: But they feel blocked.
0: Mais ils se sentent comme bloqués.
1: Blocked.
0: Bloqués.
1: Why?
0: Pourquoi?
1: Why is there this block?
0: Pourquoi est-ce qu'il y a cette barrière?
1: Why is there this difficulty experiencing her love?
0: Pourquoi il y a cette difficulté à faire l'expérience de l'amour de Marie?
1: My brothers and sisters,
0: frères et sœurs,
1: in the last 45 years since I have been baptized in the Holy Spirit,
0: depuis 45 ans où j'ai reçu l'effusion de l'Esprit,
1: the Lord has asked me to proclaim two particular messages.
0: Le Seigneur m'a demandé de proclamer deux messages particuliers.
1: One message is about the grace of l'effusion du Saint-Esprit.
0: Un de ces messages, c'est la grâce de l'effusion de l'Esprit Saint.
1: That this grace of being baptized in the Holy Spirit is for everyone.
0: Que cette effusion, ce baptême dans l'Esprit Saint est offert à tous.
1: The second message that I have been led to proclaim.
0: Le deuxième message qu'il m'a demandé de proclamer
1: is the very message that the Holy Father spoke about
0: in
1: April of 1997.
0: C'est ce message que le Saint-Père proclamait en avril 1997.
1: Behold your mother.
0: Voici ta mère.
1: Your mother.
0: Ta mère.
1: Who wants to have
0: qui veut avoir
1: an intense
0: une relation intense
1: personal
0: et personnelle
1: relationship with you.
0: Avec toi.
1: You know the gospel in miniature is found in John 3:16.
0: Donc vous savez ce passage de l'évangile est dans Jean au chapitre 16.
1: God so loved the world.
0: Dieu a tant aimé le monde.
1: That he gave his only son.
0: Qu'il a donné son fils unique.
1: So that we might be saved.
0: afin que quiconque croit en lui.
1: And last night, as I was thinking about speaking to you today,
0: et hier soir, alors que je me préparais à ce partage avec vous ce matin,
1: I was thinking about this passage.
0: Je pensais à ce passage.
1: And I was thinking how it's also true to say.
0: Et je pensais que c'est également vrai de dire
1: Jesus.
0: Jésus.
1: So loved the world.
0: A tant aimé le monde.
1: Jesus.
0: Jésus.
1: So loved each of you personally.
0: A tant aimé chacun et chacune d'entre vous.
1: That he gave his own mother.
0: Qu'il a donné sa mère.
1: To be your mother.
0: Pour qu'elle soit ta mère.
1: To be my mother.
0: Pour qu'elle soit ma mère.
1: So that we would not perish.
0: Pour que nous ne périssions pas,
1: but have life eternal.
0: Mais que nous ayons la vie éternelle.
1: As I have spoken with people who feel this block,
0: j'ai souvent partagé avec des gens qui ressentaient comme ce blocage,
1: this inability to relate to Our Lady,
0: cette impossibilité à vivre cette relation avec Marie.
1: For some, it seems to be an intellectual problem.
0: Pour certains, c'est un problème intellectuel.
1: Or even a theological problem.
0: Ou même un problème théologique.
1: Some people will say,
0: certains diront,
1: my life is focused on Jesus.
0: Moi, ma vie, elle est centrée sur Jésus.
1: And I don't want anyone or anything to obscure my vision of him.
0: Et je ne veux personne ni rien qui me détourne de cette vision de Jésus.
1: Do you know who had this same problem?
0: Vous savez qui a eu ce problème-là?
1: Blessed John Paul II.
0: Le bienheureux Jean-Paul II.
1: He tells in his own story.
0: Il raconte dans son témoignage.
1: How close he felt to Our Lady as a child.
0: Comment il se sentait proche de Marie lorsqu'il était petit.
1: And even as he was growing up.
0: Et même lorsqu'il a grandi,
1: when he lost his own mother,
0: lorsqu'il a perdu sa propre maman,
1: and how much consolation he found in the mother of Jesus,
0: et quelle était la consolation extraordinaire qu'il a reçue de la maman de Jésus.
1: But he also writes,
0: mais il écrit également,
1: that at a certain point he began to question,
0: qu'à un certain moment il a commencé à se poser des questions,
1: and he didn't want anyone to obscure the centrality of Christ in his life.
0: Et il ne voulait rien sur son chemin qui l'empêche d'avoir cette vision claire du Christ.
1: Then he discovered a little volume called True Devotion to Mary.
0: Et alors il a découvert un petit livre intitulé La vraie dévotion à Marie.
1: By one of your great French saints, Saint
0: par un des grand saint français,
1: Saint
0: Louis-Marie Grignion de Montfort.
1: How many of you know True Devotion to Mary?
0: Combien d'entre vous connaissent ou ont lu ce livre?
1: Let me see. Okay, some, but not all.
0: Bon, quelques-uns, John, pas beaucoup.
1: John Paul II said,
0: Jean-Paul II a dit,
1: this was before his ordination,
0: c'était même avant son ordination,
1: that he carried this little volume about Mary,
0: qu'il portait avec lui, il emportait ce petit livre sur Marie,
1: back and forth while he was working in the mines,
0: lorsqu'il travaillait dans la mine,
1: so that the cover of the volume became stained with lime.
0: Alors à tel point que, eh bien, la couverture du livre était toute tachée.
1: And he says that even though the language was a bit difficult,
0: et il dit lui-même que même si le langage utilisé était un peu difficile à comprendre,
1: that book,
0: ce livre,
1: and that saint,
0: et ce saint,
1: helped him rediscover,
0: l'ont aidé à redécouvrir,
1: the secret of Mary,
0: le secret de Marie.
1: In fact,
0: et en fait,
1: you may know this,
0: peut-être vous le savez déjà,
1: that the motto of Blessed John Paul II,
0: la devise de Jean-Paul II,
1: as a bishop,
0: en tant qu'évêque,
1: and also as pope,
0: et puis en tant que pape,
1: is taken from an act of consecration to Jesus through Mary.
0: Est issue, est extraite d'un acte de consécration à Jésus par Marie.
1: These words, totus tuus Maria,
0: ces trois mots, totus tuus Maria,
1: means I am all yours, Mary.
0: Signifie, je suis tout à toi, Marie.
1: I am all yours, Mary.
0: Je suis tout à toi, Marie.
1: Mary,
0: Marie,
1: accepting Mary as our mother, accepting Mary as our mother,
0: si on accepte, si on accueille Marie comme notre mère,
1: having an intense,
0: et si on a une relation intense,
1: personal,
0: et personnelle,
1: relationship with her as our mother,
0: avec elle comme notre mère,
1: will not harm our relationship with Jesus.
0: Ne gênera jamais notre relation avec Jésus.
1: If anything,
0: et si,
1: it will intensify our love for Jesus.
0: Bien au contraire, cela va intensifier notre relation avec Jésus.
1: I had a personal experience of this many years ago when my second child was born.
0: Il y a de nombreuses années, lorsque mon deuxième enfant est né, j'ai vécu cette expérience moi-même.
1: My own mother lived in another part of the United States.
0: Ma maman vivait dans un autre endroit aux États-Unis.
1: But she came to help me with my new baby.
0: Mais elle est venue m'aider au moment de la naissance.
1: While she was with me,
0: et elle était avec moi.
1: She cooked.
0: Elle a fait la cuisine.
1: She cleaned.
0: Elle a fait le ménage.
1: She comforted me.
0: Elle m'a réconfortée.
1: And I was very sad.
0: J'étais toute triste.
1: Because during her stay, she had a birthday.
0: Parce que au cours de son séjour avec nous, il y avait son anniversaire.
1: And in all my concern about having my new baby, I forgot to buy her a present.
0: Et alors j'étais tellement occupée par la naissance de mon deuxième bébé que j'ai complètement oublié son anniversaire.
1: But on my mother's birthday, a wonderful thing happened.
0: Mais le jour de l'anniversaire de ma maman, quelque chose d'extraordinaire a eu lieu.
1: Two of my friends remembered it was my mother's birthday.
0: Deux de mes amis se sont rappelés que c'était l'anniversaire de ma maman.
1: The one friend came and brought my mother a beautiful gift.
0: Et alors l'une d'entre elles est venue, elle a apporté un cadeau à maman.
1: The other friend came and prepared a beautiful meal.
0: Et l'autre amie est venue, elle avait préparé un repas extraordinaire.
1: Listen to what my mother said to me.
0: Alors, écoutez bien ce que maman m'a dit.
1: Patty, your friends don't even know me.
0: Tes amis me connaissent même pas.
1: Why are they doing this for me?
0: Pourquoi elles ont fait ça pour moi?
1: It must be because they love you.
0: Ça doit être parce qu'elles t'aiment, toi.
1: They loved the child.
0: Vous voyez, elles aimaient le petit enfant.
1: And therefore they loved the mother.
0: Et alors, voilà, cet amour pour la maman.
1: Our welcome of Mary as our mother.
0: Voyez, si on accueille Marie comme notre maman,
1: brings her son great joy.
0: Eh bien, ça nous permet que son fils vienne à nous également.
1: You know, I've discovered something.
0: J'ai découvert quelque chose.
1: When someone is fighting very hard against loving Mary,
0: quand quelqu'un se bat parce qu'il n'arrive pas ou il ne veut pas aimer Marie,
1: when someone is objecting either intellectually or theologically,
0: quand quelqu'un a toutes ses objections, soit intellectuelles, soit théologiques,
1: very often, that's not the real reason.
0: Marie souvent voit bien que ce n'est pas la vraie raison.
1: Very often,
0: très souvent,
1: it's a block.
0: C'est un blocage.
1: Because of a person's relationship with his or her own mother.
0: Parce que il y a un problème dans la relation de cette personne avec sa propre maman de la terre.
1: Some of us.
0: Certains parmi
1: have
0: nous
1: had the great privilege
0: ont eu le grand privilège
1: to have a human mother,
0: d'avoir une maman de la terre
1: who is full of love,
0: qui était aimante, pleine d'amour,
1: who is a kind,
0: qui est gentille,
1: affectionate,
0: qui est affectueuse,
1: forgiving,
0: qui pardonne,
1: helpful,
0: vraiment une bonne maman,
1: always saying words of love and affirmation,
0: qui a toujours prononcé des paroles d'amour, des paroles positives.
1: If you have had such a mother,
0: alors si vous avez eu ou si vous avez une maman de ce
1: you
0: type,
1: should get down on your knees and thank God for such a gift.
0: Alors mettez-vous à genoux et remerciez Dieu pour ce don extraordinaire.
1: However,
0: cependant,
1: many people,
0: beaucoup de gens,
1: have had a difficult time relating to their human mother,
0: ont eu des difficultés dans leur relation avec leur maman.
1: Your mother,
0: votre maman,
1: may have been sick.
0: A peut-être été malade.
1: Physically sick.
0: Physiquement.
1: Emotionally sick.
0: Mentalement, psychologiquement.
1: Spiritually.
0: Spirituellement.
1: In darkness.
0: dans
1: some
0: les ténèbres.
1: Mothers, some mothers
0: et certaines mamans
1: have so many children
0: ont tant d'enfants
1: that when the line that as the children come
0: que lorsque les nouveaux enfants arrivent
1: they find that the children who come later receive less of their attention.
0: Eh bien, ils ont l'impression que parce qu'ils sont arrivés un peu tard, eh bien, ils avaient moins d'attention de la part de leur maman.
1: It may not be a lack of love.
0: C'est peut-être pas un manque d'amour.
1: But a lack of time.
0: Mais c'était tout simplement un manque de temps.
1: A lack of energy.
0: Un manque d'énergie.
1: I had an experience about 20 years ago that illustrates this situation very well.
0: Et il y a environ 20 ans, j'ai fait une expérience qui va illustrer ce que je viens de vous dire.
1: I was speaking to a large assembly of about 1,000 people.
0: Je parlais à une grande assemblée, 1,000 personnes.
1: And I was speaking on this very topic.
0: Et je parlais de ce même sujet.
1: That there are two ways to relate to Mary.
0: De ces deux moyens d'avoir une relation avec Marie.
1: As model,
0: comme modèle,
1: or as mother,
0: ou comme maman.
1: And that from the cross,
0: et qu'à partir de la croix,
1: Jesus said,
0: Jésus nous a dit,
1: behold your mother.
0: Voici ta mère.
1: And I said to those 1,000 people,
0: et j'ai dit aux personnes qui étaient là,
1: if you have never had an intense personal relationship with Our Lady,
0: si vous n'avez jamais fait l'expérience d'une relation personnelle intense avec Marie,
1: today is the day.
0: Alors c'est aujourd'hui que vous allez la faire.
1: This is the hour.
0: C'est l'heure même.
1: Jesus wants to give you this gift.
0: Jésus veut vraiment vous faire ce cadeau.
1: After I finished speaking, some people came up to meet me.
0: Et une fois que j'ai eu fini de parler, quelques personnes sont venues près de moi.
1: And there were quite a few people.
0: Et il y avait pas mal de gens là.
1: And I was turned in this direction.
0: Et j'étais dans cette direction.
1: Listening to the person who was speaking to me.
0: Et j'écoutais les gens qui me parlaient.
1: I was trying to look in her eyes.
0: J'essayais de les regarder dans les yeux.
1: To give her my whole attention.
0: Pour vraiment manifester que j'étais toute écoute.
1: But as I was listening to her,
0: mais j'écoutais cette femme.
1: The Holy Spirit revealed something to me.
0: Et l'Esprit Saint au même moment m'a révélé quelque chose.
1: I had the sense,
0: j'ai eu le sentiment
1: that there was a man standing behind me.
0: Qu'il y avait un homme qui se tenait debout derrière moi.
1: And this man had no arms.
0: Et que cet homme n'avait pas de bras.
1: So when I finished listening to this woman,
0: alors une fois que j'ai eu fini d'écouter cette femme devant moi,
1: I turned around and I looked at the man.
0: Je me suis tournée vers l'homme.
1: He was perfect.
0: Parfait.
1: He was perfect.
0: Il était tout comme il faut.
1: And then he began to pour out his story to me.
0: Et il a commencé à me raconter, à me déverser son histoire.
1: He said to me,
0: il m'a dit,
1: I was listening to you speak about Our Lady.
0: Je vous ai écouté parler de Notre-Dame.
1: I feel completely blocked.
0: Je me sens complètement bloqué.
1: In relationship to her.
0: Dans cette relation avec elle.
1: You see, he told me.
0: Vous savez, m'a-t-il dit.
1: When my mother was pregnant with me.
0: Lorsque ma maman m'attendait dans son sein.
1: She took some very strong drugs.
0: Elle a pris des médicaments très forts.
1: And they told her, the doctors told her,
0: et les médecins lui ont dit,
1: that I would be born with no arms.
0: Lui ont dit que je naîtrais sans bras.
1: And even though when I was born I was fine,
0: et même si quand je suis née j'avais mes deux bras,
1: in the eyes of my mother,
0: dans les yeux de ma maman,
1: I always felt that I was deformed.
0: J'ai toujours eu le sentiment que j'étais déformée.
1: He said to me,
0: et il m'a dit,
1: my own mother,
0: ma maman,
1: rejected me.
0: M'a rejetée.
1: She did not welcome me.
0: Elle ne m'a pas accueillie.
1: And he asked me this very poignant question.
0: Et il m'a posé cette question.
1: Do you think it's possible?
0: Croyez-vous que ce soit possible?
1: That someone like me.
0: Que quelqu'un comme moi
1: could really know Mary's love.
0: Puisse connaître un jour l'amour de Marie.
1: Do you think it's possible?
0: Croyez-vous que ce soit possible?
1: That this block
0: que ce blocage puisse sauter?
1: Could be healed.
0: puisse être guérie.
1: And that I could know a mother's love in Mary.
0: Pour que je puisse vraiment connaître l'amour d'une maman à travers celui de Marie.
1: I took my hands.
0: Alors j'ai pris.
1: And I put them on his two arms.
0: Alors j'ai mis mes mains sur ses deux bras.
1: These arms that were there.
0: Ces bras qu'il avait vraiment physiquement.
1: And I said to him.
0: Et je lui ai dit.
1: Of course.
0: Bien sûr.
1: Of course.
0: Bien sûr.
1: Before you even told me your story.
0: Même avant que tu me le dises, que tu me racontes cette histoire.
1: The Holy Spirit already revealed to me the difficulty.
0: L'Esprit Saint m'avait déjà révélé cette difficulté.
1: Why would he show me this?
0: Pourquoi est-ce que l'Esprit Saint m'a révélé cela?
1: Unless the Holy Spirit wanted to heal you.
0: À moins qu'il ne veuille te guérir.
1: And free you.
0: À moins qu'il ne veuille te libérer.
1: And brothers and sisters, I believe.
0: Et frères et sœurs, je crois.
1: That Our Lady.
0: Que Notre-Dame.
1: Runs.
0: Court.
1: She runs.
0: Elle court.
1: To any one of her children.
0: Vers chacun et chacune de ses enfants.
1: Who has been deprived of a mother's love.
0: Qui a été privé de l'amour d'une maman.
1: I want to stop just in this moment. Let's bow our heads.
0: Je voudrais m'arrêter un instant. Vraiment, inclinons la tête.
1: And I want to pray.
0: Et je voudrais prier.
1: Dear Father.
0: Père,
1: in Jesus' name,
0: au nom de Jésus,
1: I ask your Holy Spirit to come upon this assembly right now.
0: Je te demande d'envoyer ton Esprit Saint sur cette assemblée.
1: May your Holy Spirit go to any brother or sister.
0: Que ton Esprit Saint descende sur tout frère, toute sœur.
1: Who has experienced rejection by their mother?
0: Qui a fait l'expérience d'être rejeté par sa propre mère?
1: Lord, in your word, you say.
0: Seigneur, dans ta parole, tu dis,
1: it's easy for the Lord.
0: Il est facile pour le Seigneur.
1: Suddenly, in an instant,
0: en un instant,
1: to make a poor man rich.
0: De faire d'un pauvre un riche.
1: Lord, I pray that anyone who experiences a poverty.
0: Seigneur, je te demande que tous ceux qui ont fait l'expérience de cette pauvreté
1: in their relationship with their own human mother,
0: dans leur relation avec leur maman de la terre,
1: anyone who experiences a poverty,
0: tous ceux qui ont fait l'expérience de cette pauvreté,
1: a wound,
0: de cette blessure
1: in their relationship with your mother Mary,
0: dans sa relation, dans ta relation avec Marie.
1: Oh Lord, in your great mercy,
0: Seigneur, dans ta grande miséricorde,
1: heal these wounds,
0: guéris cette blessure.
1: And let today be the day,
0: et que vraiment aujourd'hui soit le jour
1: when you, Jesus,
0: au cours duquel toi, Jésus, tu sauves personnellement.
1: To each one,
0: tu dis à chacun d'entre nous,
1: my son,
0: mon fils,
1: my daughter,
0: ma fille,
1: behold your mother,
0: voici ta maman,
1: behold your mother,
0: voici ta maman.
1: Brothers and sisters, this is not limited only to us Catholics.
0: Vous savez, frères et sœurs, cela n'est pas limité seulement à nous qui sommes catholiques.
1: It has been such a joy for me.
0: C'est une telle joie pour moi.
1: To discover brothers and sisters of other Christian denominations.
0: De découvrir des frères et sœurs d'autres confessions.
1: Who are encountering Mary as their mother.
0: Qui ont fait, qui font cette rencontre avec Marie comme leur maman.
1: It seems.
0: Il semble
1: incroyable. It seems unbelievable.
0: Ça semble vraiment incroyable.
1: That this grace can be given.
0: Que cette grâce puisse leur être accordée.
1: I remember being at a small retreat many long years ago in my own hometown.
0: Je me rappelle là où j'habite avoir été à une retraite, il y avait très peu de gens.
1: And I was saying to the people.
0: Et je disais aux gens qui étaient là.
1: Look.
0: Regardez.
1: If you love Jesus,
0: si vous aimez Jésus,
1: and you know he hears your prayer,
0: et que vous savez qu'il entend nos prières,
1: and if you don't yet have an intense personal relationship with Mary,
0: et que vous ne vivez pas encore cette relation personnelle et intense avec Marie,
1: then go directly to Jesus.
0: Alors allez, adressez-vous à Jésus,
1: and say to Jesus,
0: et dites à Jésus,
1: Jesus,
0: Jésus,
1: introduce me to your mother.
0: Présente-moi ta maman.
1: Jesus.
0: Jésus.
1: Introduce me to your mother.
0: Présente-moi à ta maman.
1: Now, I didn't know that there was a girl in that little group who was a Protestant.
0: Et bien sûr, je ne savais pas que dans ce petit groupe, il y avait une jeune fille protestante.
1: But she loved Jesus very much.
0: Mais elle aimait Jésus vraiment.
1: She told me later, she went into the chapel.
0: Elle me dit qu'elle m'a raconté qu'elle est allée à la chapelle.
1: She knelt down.
0: Qu'elle s'était mise à genoux.
1: She said to Jesus.
0: Et elle a dit à Jésus.
1: Jesus.
0: Jésus.
1: You know I love you.
0: Tu sais combien je t'aime.
1: And I want everything you have for me.
0: Et je veux vraiment tout ce que tu veux m'offrir.
1: I don't understand all of this about Mary.
0: Je comprends rien de tous ces trucs à propos de Marie.
1: But if this is a gift you want for me,
0: mais si c'est un cadeau que tu veux me faire,
1: Jesus,
0: Jésus,
1: introduce me to your mother.
0: Présente-moi ta maman.
1: And she told me,
0: et elle m'a raconté,
1: Our Lady came to her.
0: Comment Notre-Dame est venue jusqu'à elle.
1: Our Lady came to her and embraced her.
0: Comment la Vierge Marie est arrivée et l'a embrassée.
1: How did this happen?
0: Comment ça a pu se passer?
1: I don't know.
0: J'en sais rien.
1: But it happened.
0: Mais ça a eu lieu.
1: It happened.
0: Ça a eu lieu.
1: And do you know what else happened?
0: Et vous savez quoi d'autre?
1: As time went on,
0: au fur et à mesure que le temps passait,
1: this young woman,
0: cette jeune femme,
1: began to feel a hunger for the Eucharist.
0: Elle a commencé à sentir une faim de l'Eucharistie.
1: She began to feel a drawing to the Catholic Church.
0: Et elle a commencé à se sentir attirée par l'Église catholique.
1: And today,
0: et aujourd'hui,
1: she is a Catholic.
0: Elle est catholique.
1: Mm. I want to console you.
0: Je voudrais vous consoler.
1: You know, last night,
0: vous savez, hier soir,
1: we heard about the rosary as a weapon in the new evangelization.
0: On nous a parlé du chapelet comme étant une arme pour la nouvelle évangélisation.
1: And wasn't the show, the spectacle, beautiful?
0: Et c'était pas magnifique ce qu'on a vu hier soir, ce spectacle?
1: Was it beautiful?
0: C'était vraiment magnifique.
1: Beautiful. And what was placed before us was not only Bernadette.
0: Et ce qu'on nous a présenté, c'était pas seulement Bernadette.
1: Who said that she only knew the rosary.
0: Qui disait, je ne connaissais que le chapelet.
1: But our beautiful Mother Teresa, Blessed Teresa of Calcutta.
0: Cette magnifique, bienheureuse Mère Teresa de Calcutta.
1: People would ask Mother Teresa why she always had the rosary in her hand.
0: Les gens demandaient toujours à Mère Teresa pourquoi elle avait toujours son chapelet en main.
1: And she said it was her way of holding on to Mary's hand.
0: Et elle disait, elle répondait à chaque fois que c'était son moyen à elle de tenir la main de Marie.
1: Blessed John Paul II called the rosary his favorite prayer.
0: Et le bienheureux Jean-Paul II disait du rosaire que c'était sa prière préférée.
1: Padre Pio showed up last night too.
0: Le Padre Pio aussi, on l'a vu hier soir.
1: You know how much he loved the rosary.
0: Vous savez combien il aimait le chapelet.
1: And there may be in this assembly,
0: et dans cette assemblée,
1: many, many, many people who love the rosary,
0: il y a beaucoup d'entre nous qui aiment le chapelet
1: and who pray it with great fervor.
0: Et qui le prient avec une grande ferveur.
1: But in case you don't know,
0: mais peut-être que vous ne savez pas,
1: I want to console you.
0: Je voudrais vous consoler.
1: There is a great saint.
0: Il y a un grand saint.
1: She's a doctor of the church.
0: Qui est docteur de l'Église.
1: The youngest doctor of the church.
0: Le plus jeune docteur de l'Église.
1: She's one of yours. She's French.
0: C'est encore une fois une Française.
1: And her name is Thérèse of Lisieux.
0: Et son nom, c'est Thérèse de Lisieux.
1: Thérèse loved Our Lady.
0: Thérèse aimait la Vierge Marie.
1: She loved Our Lady.
0: Elle aimait la Vierge Marie.
1: She was healed by the smile of the Virgin.
0: Elle a été guérie par le sourire de la Vierge.
1: She wrote a beautiful poem, Why I Love You, O Mary.
0: Et elle a écrit ce magnifique poème, Pourquoi je t'aime, ô Marie.
1: It has been said,
0: et on dit,
1: that in her insight into Our Lady,
0: que dans ce qu'elle a écrit sur Marie,
1: she anticipated the teaching of Vatican II on Mary.
0: Elle a même anticipé ce qui serait écrit au cours du Concile Vatican II. Thérèse avait une relation intense et personnelle
1: relationship with Mary
0: avec Marie.
1: As her mother. However,
0: mais cependant,
1: she had a very hard time praying the rosary.
0: Elle avait beaucoup de mal à prier le chapelet.
1: Thérèse of Lisieux.
0: Thérèse de Lisieux elle-même.
1: She had a very hard time praying the rosary.
0: Elle avait beaucoup, beaucoup de mal à prier le chapelet.
1: She said, it's hard for me to meditate on the mysteries.
0: Elle disait, c'est difficile pour moi, j'arrive pas à méditer les mystères.
1: She even said,
0: elle a même dit,
1: it would be easier to wear a hair shirt.
0: Ça serait bien plus difficile de ça serait moins difficile pardon de porter un cilice.
1: When I read this about Saint Thérèse,
0: et lorsque j'ai lu ça de Sainte Thérèse,
1: this is what I said.
0: Voilà ce que j'ai dit.
1: Thank you, Lord.
0: Merci, Seigneur.
1: Thank you, Lord.
0: Merci, Seigneur.
1: Because I know she loved Our Lady.
0: Parce que je sais combien elle aimait Notre-Dame. Et j'aime aussi la Vierge Marie.
1: But it's not easy for me to pray the rosary.
0: Mais c'est pas toujours facile pour moi de prier le chapelet.
1: Sometimes I complain to the Lord.
0: Parfois je me plains devant
1: and
0: le
1: I
0: Seigneur.
1: And I say to him.
0: Et je lui dis,
1: why are you sending me all over the world?
0: Pourquoi est-ce que tu m'envoies dans le monde entier?
1: To speak about having a personal, intense relationship with your mother.
0: Pour parler de cette relation intense et personnelle avec la Vierge Marie.
1: And yet you leave me so poor in praying the rosary.
0: Alors même que tu me donnes un désir si pauvre de vivre, de prier le chapelet.
1: And I think it's his trick. I think it's his trick.
0: Et je pense que c'est ça lui appartient.
1: Because he wants me to say this to you.
0: Parce qu'il veut que je partage cela avec vous.
1: If you find it difficult to pray the rosary.
0: Si vous trouvez difficile de prier le chapelet.
1: Persevere.
0: Persévérez.
1: As I am persevering.
0: Comme je persévère moi.
1: Every day.
0: Tous les jours.
1: Praying the rosary.
0: Je prie le chapelet.
1: But don't limit your relationship to Our Lady simply to the rosary.
0: Et ne limitez surtout pas votre relation à Marie au simple chapelet.
1: In the 5 minutes left to me, I want to tell you a story.
0: Alors il me reste 5 minutes et je voudrais vous raconter une histoire.
1: And this will illustrate the point.
0: Pour illustrer ce que je viens de vous dire.
1: I told you I have 4 children.
0: Je vous ai dit que j'ai 4 enfants.
1: 3 sons and 1 daughter.
0: 3 fils et 1 fille.
1: My first 2 sons, Mark and Peter,
0: mes 2 premiers fils, Marc et Pierre,
1: are very dear to me.
0: Sont vraiment très mignons.
1: I love both of these boys very much.
0: Je les aime vraiment beaucoup tous les deux.
1: Now they're grown men, they're both attorneys.
0: Bien sûr, ils sont grands maintenant et tous les deux sont avocats.
1: But when they were younger,
0: mais quand ils étaient plus jeunes,
1: the boys would relate to me very differently.
0: Ils avaient une relation très différente l'un et l'autre avec moi.
1: My son Peter would always be very respectful.
0: Pierre était toujours plein de respect.
1: He would come to me, for instance, and say something like this.
0: Il venait me voir et il disait,
1: "Mom, I can see you're very busy right now."
0: Maman, je vois bien que tu es occupée.
1: But when you have time, could I talk to you about something?
0: Mais quand tu auras une minute, je serai content de parler avec toi.
1: Can you imagine?
0: Vous imaginez ça?
1: He was so polite.
0: Il était si poli, j'y crois pas.
1: When I would drive him somewhere,
0: et quand je le conduisais quelque part,
1: he would always say thank you.
0: Il me disait toujours merci.
1: He was so dutiful.
0: Il était vraiment toujours très reconnaissant.
1: So respectful toward me.
0: Très respectueux.
1: My other son, Mark,
0: et l'autre, Mark,
1: also loved me,
0: qui m'aime beaucoup, bien sûr, qui m'aimait aussi.
1: But he would relate to me in a much more casual way.
0: Mais il avait une toute autre relation avec moi.
1: One time, I was away and I called home.
0: Un jour que j'étais pas à la maison, j'appelle.
1: And Mark answered the phone.
0: Et c'est Mark qui a répondu au téléphone.
1: He was about 12, 13 years old at the time.
0: Il devait avoir 12 ou 13 ans.
1: So I said to him.
0: Et je lui ai dit,
1: hi Mark, it's mom.
0: Coucou Mark, c'est maman.
1: And he said in English, yo dude, whatever your expression would be, like something you'd say to a kid on the street, like.
0: Okay, il m'a répondu, eh ben va te faire voir.
1: I thought.
0: Je me suis dit,
1: I'm his mother.
0: Enfin quand même, je suis sa mère.
1: He shouldn't be speaking to me like that.
0: Il devrait pas me parler comme ça.
1: So. The conversation went on.
0: Alors on a continué la conversation.
1: And I said to him, what's happening? What's going on?
0: Alors et je lui ai demandé, ben comment ça allait?
1: He had just been in a play, a presentation.
0: Il venait juste de préparer une pièce.
1: And he said, Mom,
0: et il m'a dit, Maman,
1: I got the photographs from the play.
0: J'ai les photos de ce spectacle.
1: And I wanted to put a picture of me in a frame.
0: Et je voulais mettre une photo de moi dans un cadre.
1: So you know the picture of the Pope that you used that you have in the den?
0: Alors tu te rappelles cette photo du pape que tu as?
1: I took the Pope's picture out and
0: alors,
1: I put my
0: picture in.
1: J'ai
0: enlevé la photo du cadre et comme ça j'ai pu mettre la photo du pape. Je l'ai enlevée et j'ai mis la mienne à la place.
1: Mom.
0: Maman.
1: You have so many holy pictures around the house.
0: De toute façon, tu as plein d'images pieuses dans la maison.
1: I was sure you wouldn't mind if I took the Pope out and I put myself in.

0: busy.
1: Maman, je vois que t'es occupée, je veux pas te déranger.
0: And I'm the mother of the one who said.
1: Et je suis aussi la mère de celui qui disait, va te faire voir.
0: I don't love one more than the other.
1: Je n'aime pas l'un plus que l'autre.
0: And your heavenly mother.
1: Et votre mère du ciel.
0: Doesn't love you less.
1: Ne vous aime pas moins.
0: If you have difficulty praying the rosary.
1: Si ça vous est difficile de prier le chapelet.
0: In fact.
1: En fait.
0: How many mothers are here right now?
1: Alors il y a combien de mamans parmi nous? Vous voulez lever la main, les mamans?
0: How many mothers? Okay. Look at this gesture.
1: Alors regardez ce geste.
0: When your baby was starting to walk.
1: Quand votre petit tout a commencé à marcher.
0: Do you remember you would get down like this?
1: Vous vous rappelez, vous étiez comme ça?
0: And you would hold out your arm.
1: Et vous tendiez la main, les deux mains.
0: And you would say to your baby.
1: Et vous disiez,
0: come on.
1: Viens, allez, vas-y.
0: Come on, you can do it.
1: Allez, vas-y, tu vas y arriver. Viens.
0: You can do it.
1: Viens, vas-y, tu vas y arriver.
0: And those first little steps.
1: Et ces tout premiers pas.
0: Of your child into your arm.
1: De votre petit tout dans vos bras.
0: Brought you and me.
1: Vous ont, vous et moi.
0: More joy.
1: Vous ont apporté plus de joie.
0: More joy.
1: Encore plus de
0: than
1: joie.
0: Than seeing your children run a race.
1: Que de voir votre enfant courir une
0: course.
1: Is it
0: true?
1: Is c'est it pas true? Vrai ça? C'est pas vrai ces premiers pas?
0: Is it true?
1: Hein?
0: I'm here today, brothers and sisters.
1: Et alors aujourd'hui, frères et sœurs.
0: With the message.
1: Vraiment, je suis là avec ce message.
0: From Our Lady.
1: De Notre-Dame.
0: Her arms.
1: Ses bras, ses mains.
0: Her arms are reaching out to you.
1: Vraiment, sont là, qui vous attendent.
0: Even little baby steps.
1: Même si vous faites des tout petits pas de bébé.
0: Will please her.
1: Eh bien, elle va être tellement contente.
0: And Jesus is saying to you the living word.
1: Et Jésus vous dit
0: living word,
1: cette parole
0: vivant,
1: de vie vivante.
0: Behold your mother.
1: Voici ta maman.
0: Amen.
1: Amen.

tu es pierre, et sur cette pierre je bâtirai mon église, et la puissance de la mort ne l'emportera pas sur elle. » Matthieu 16, 18.

Amis auditrices, amis auditeurs de Radio Espérance, bonjour. Nous avons terminé la semaine dernière notre parcours marial avec ce moment très riche, raconté par Saint Jean de façon si extraordinaire, par sa concision, Marie au pied de la croix, et ses paroles extrêmement simples, mais qui dans leur simplicité nous ouvrent sur des abîmes de contemplation, ces paroles par lesquelles Jésus s'adresse à sa mère en l'appelant « femme » et en lui confiant le disciple. « Femme, voici ton fils, et au disciple, voici ta mère. » Et nous avons vu comment le texte d'accord théologique signé en 2004 entre l'Église catholique d'une part et la communion anglicane d'autre part, comment ce texte d'accord donnait toute sa profondeur à ce récit. Il s'agit pas simplement d'un moment circonstanciel, mais d'une véritable structure du mystère. Marie est donnée à toute l'Église de génération en génération. Eh bien, c'est dans le prolongement de cette scène que nous pouvons relire maintenant le chapitre 12 de l'Apocalypse. Et les paragraphes 28 et 29 de l'accord entre anglicans et catholiques sont consacrés à l'analyse de ce chapitre 12 que nous entendons, nous catholiques, au jour de l'Assomption. Il apparut un grand signe dans le ciel, une femme. La lune est sous ses pieds, elle est couronnée d'étoiles et elle crie dans les douleurs de l'enfantement. Un dragon arrive et cherche à lui arracher son enfant. Comment comprendre ce chapitre 12? Bien sûr, il s'agit d'un message de consolation à destination de la communauté chrétienne affrontée à la persécution, pour lui dire que cet état de persécution n'a rien d'anormal, il fait partie de la condition normale de l'Église. Et qu'il y a comme un mystère d'enfantement dans cette condition de persécution. Mais par-delà ce message qui conforte les chrétiens affrontés à l'épreuve de la persécution, la tradition chrétienne a progressivement appliqué de façon secondaire ce texte à la Vierge Marie. L'application première est ecclésiale. C'est l'Église qui est soutenue par cette vision où le voyant de Patmos découvre cette femme à la fois persécutée et triomphante. Il y a bien sûr une vision ecclésiologique. Le voyant de Patmos cherche à réconforter ses frères qui sont affrontés à la persécution. Mais dans cette vision d'abord ecclésiale, il y a une référence secondaire possible à Marie. Bien sûr, comme le notera le paragraphe 29, le texte n'identifie pas explicitement la femme avec Marie. Il renvoie à la femme comme à la mère de l'enfant mâle qui doit régir toutes les nations avec une verge de fer. C'est une citation du psaume 2. Mais je suis très heureux de souligner à quel point l'accord entre anglicans et catholiques va reprendre cette tradition qui s'est fait jour très vite dans l'Église d'une application à Marie de ce texte. Apocalypse 12, je reprends le paragraphe 29, éclaire la place de Marie et de l'Église dans la victoire eschatologique du Messie. Je rappelle que ce mot d'eschatologie, que nous retrouverons très souvent pour désigner les maturations actuelles de la théologie mariale, signifie que nous n'avons pas simplement à comprendre Marie en nous retournant vers notre passé, mais à comprendre surtout Marie dans l'espérance de notre avenir. Et c'est là que cette application du chapitre 12 à Marie nous fait comprendre que Marie n'anticipe pas simplement sa victoire à elle, comblée de grâce, préservée de tout péché, mais anticipe la victoire de l'humanité tout entière sur le péché et sur la mort. Donc lorsque nous entendons ce chapitre 12 de l'Apocalypse, bien sûr nous recevons un message de réconfort, car nous chrétiens sommes toujours dans une situation d'épreuve, d'épreuve multiple, de persécution violente pour certains chrétiens dans certains pays, dans une situation un peu délicate, nous avons l'impression que la foi chrétienne nous met en décalage avec notre monde moderne. Eh bien, par-delà ce message de soutien et d'espérance qui est le sens premier du chapitre 12 de l'Apocalypse, il y a aussi, de façon très allusive, très discrète, un sens marial. Marie est celle dans laquelle nous contemplons notre victoire définitive, la victoire eschatologique de l'humanité sur le péché et sur la mort. Eh bien, c'est dans cette perspective que l'accord œcuménique, au paragraphe 30, va conclure. Ce parcours biblique, il demande à tous les croyants, à chaque génération, de proclamer Marie bienheureuse. Et voilà comment se termine
ce paragraphe de réflexion scripturaire, nous pouvons entrevoir en Marie la destinée finale du peuple de Dieu, qui est d'avoir part à la victoire de son Fils Jésus sur les puissances du mal et de la mort.

Amis auditrices, amis auditeurs de Radio Espérance, bonjour. Nous poursuivons donc notre parcours marial, toujours en nous aidant comme point d'appui du rapport de Schettel, qui a été signé entre théologiens catholiques et théologiens anglicans le 2 février 2004. Nous allons maintenant essayer de clarifier l'histoire de la tradition, des traditions chrétiennes au sujet de Marie. Nous avons fait un premier parcours d'ordre biblique, éclairé par un accord œcuménique. Ce parcours biblique a repéré les points forts. Nous n'avons pas tout lu dans l'Écriture, mais nous avons repéré la signification mariale de l'ensemble de l'histoire du salut. Car c'est ça la perspective de l'accord œcuménique, ne pas simplement se contenter de quelques textes, mais mettre en perspective l'ensemble de l'histoire du salut. Pourquoi ? Parce qu'il s'agit de comprendre pas simplement Marie rétrospectivement sur son rôle passé, mais de la comprendre par anticipation, comment Marie anticipe la réussite finale de l'histoire. Nous allons maintenant, toujours dans cette perspective à la fois œcuménique et biblique, essayer de comprendre les développements de la tradition chrétienne. Tradition mouvementée, de controverse, dès les origines du christianisme, Marie est apparue comme un signe de contradiction. Elle est là comme une énigme, celle qui est donnée comme un signe d'unité, elle est devenue, au cours de l'histoire du christianisme, un signe de contradiction. Alors je rappelle quelques dates pour que nous puissions repérer comment Marie a été impliquée dans les principales controverses qui ont agité l'Église des premiers siècles. Donc je rappelle 325, le concile de Nicée, ce concile qui nous a donné le texte du credo que nous récitons à la messe « Je crois en Dieu, le Père Tout-Puissant, Créateur du ciel et de la terre ». Cette première formulation de la foi baptismale nous vient de Nicée en 325 avec cette définition « Le Christ est consubstantiel, le Christ, le Fils, est consubstantiel au Père, de même nature que le Père, comme nous le disons en français ». Donc c'est le concile de Nicée en 325. Ensuite, il y a ce grand moment, du point de vue de la théologie mariale, du concile d'Éphèse 431, où on va canoniser le terme de Théotokos, Marie, Mère de Dieu, contre l'arianisme. Et puis enfin, 451, le concile de Chalcédoine, qui va définir l'articulation entre nature humaine et nature divine, unité sans confusion, distinction sans séparation entre la nature humaine et la nature divine du Christ. Eh bien, on peut voir que au cœur de ces trois conciles, Marie va servir pour affiner la formulation de la foi catholique, de la foi chrétienne. Est-ce qu'on a eu raison ou pas de répercuter le dogme christologique qui concerne la personne même de Jésus ? Est-ce qu'on a eu raison de répercuter ce dogme dans une formulation à connotation mariale ? La tradition se divisera ultérieurement, mais c'est le choix qui a été fait par ces premiers conciles. C'est-à-dire, on va définir Marie, Mère de Dieu, non pas d'abord dans une perspective mariale, mais dans une perspective christologique. Ce qui est en cause, ce n'est pas d'abord le statut de Marie, mais l'identité de Jésus. Sa nature humaine est-elle complète au point qu'on puisse attribuer à Marie d'être pas simplement la mère de Jésus homme, mais la mère de Jésus qui est à la fois homme et Dieu. Et donc, on peut désigner Marie par ce titre de mère de Dieu. Elle n'est pas simplement mère de Jésus homme, mais mère de Jésus qui est à la fois homme et Dieu. Alors on sait qu'un certain nombre d'églises orientales, parmi les plus vénérables, comme l'église copte, se montrera extrêmement gênée, prendra ses distances, extrêmement réservée par rapport à cette manière de définir Marie comme mère de Dieu. Elle préférera dire Marie, mère de Jésus, qui est à la fois homme et Dieu. Est-ce qu'on a eu raison de vouloir condenser dans un titre marial, en disant que Marie est mère de Dieu, la foi chrétienne qui demande un peu plus d'explication pour signifier ce qui est en cause, qui n'est pas d'abord une question mariale, mais une question christologique. Qui est Jésus ? Est-ce que Jésus est 50% homme et 50% Dieu, auquel cas Marie n'est mère que du 50% de Jésus homme ? Ou est-ce que Jésus est pleinement à la fois homme et pleinement à la fois Dieu,
auquel cas cette unité dans la personne même de Jésus, des deux natures humaines et divines, exige qu'on désigne Marie pas simplement comme mère de Jésus, mais mère de Dieu, puisque Jésus est pleinement à la fois homme et Dieu. Ce sont toutes ces controverses qui vont, en 431, à aboutir à la définition d'Éphèse. Mais attention que la logique du concile d'Éphèse n'est pas d'abord une logique mariale, elle est indirectement mariale, mais elle est centralement christologique. C'est la question de l'identité de Jésus qui est en cause, et Marie sert de clarification. Si Jésus est pleinement homme et pleinement Dieu, alors je peux désigner Marie comme étant, pas simplement la mère de l'homme Jésus, mais la mère de Jésus qui est à la fois homme et Dieu. Alors, bien sûr, cette définition canonique de Marie, mère de Dieu, elle va susciter beaucoup de controverses. Elle est reçue de façon indivisible par l'Église anglicane et par l'Église catholique. Et là, cet accord va terminer le paragraphe 34, je lis. « En recevant le concile d'Éphèse et la définition de Chalcédoine, anglicans et catholiques romains confessent ensemble Marie comme Théotokos. » Alors, merci à cet accord de clarifier ainsi ce point un petit peu difficile. Il s'agit moins d'un débat concernant le statut de Marie que d'un débat concernant l'identité de Jésus se prolongeant à travers le statut de la Vierge Marie.

Amis auditrices, amis auditeurs de Radio Espérance, bonjour et merci de votre courage, de votre fidélité pour ce parcours un petit peu difficile. Nous sommes à un moment un petit peu compliqué de notre parcours marial. Alors, je voudrais vous dire ma reconnaissance de ce que vous n'ayez pas décroché. Alors, où nous en sommes? Nous avons essayé de repérer les données de l'Écriture concernant le mystère de Marie. Et je rappelle que nous nous laissons guider par un très beau texte, un texte œcuménique, qui est l'accord conclu entre théologiens catholiques et théologiens anglicans en février 2004. Cet accord nous a conduit à une exploration biblique et maintenant il nous conduit à explorer la tradition. La tradition qui a commencé à se nouer avec les trois conciles de Nicée en 325, d'Éphèse en 431 et de Chalcédoine en 451. Le concile d'Éphèse tient une place particulière puisque c'est à l'occasion de ce concile qu'on va résumer la foi chrétienne dans un titre marial. Est-ce qu'on a eu raison ou pas de faire ce choix d'un titre marial, d'une titulature mariale? On verra que cette question n'arrête pas d'agiter la tradition chrétienne jusqu'au Concile Vatican II, où on voudra à nouveau promulguer un titre marial. On verra que Paul VI a essayé de trouver une voie médiane, le Concile ayant refusé de définir un nouveau titre marial. Paul VI a proposé, lorsqu'il a promulgué la Constitution Lumen Gentium, le titre de Marie, Mère de l'Église, pour donner une synthèse de la foi catholique concernant l'Église. Eh bien là, on a la même chose. Donc, à Éphèse, c'est une synthèse de la foi en Jésus qui est condensée dans le titre de Marie, Mère de Dieu. Je rappelle que la signification première de ce titre n'est pas d'abord mariale, mais christologique. Marie étant mère de Jésus, qui n'est pas un peu homme et un peu Dieu, mais pleinement homme et pleinement Dieu, Marie peut donc porter, à juste titre, ce titre de mère de Dieu. Il ne faudrait pas qu'une erreur de perspective concentre exclusivement notre attention sur les définitions dogmatiques, doctrinales des conciles. En effet, on s'aperçoit que la tradition chrétienne va très tôt, très vite, spontanément s'exprimer à travers la liturgie. Déjà, on trouve dans Hébreux et dans Apocalypse cette perspective sur la liturgie céleste qui est le noyau, le fondement de la liturgie terrestre. Notre liturgie d'ici-bas est portée par la liturgie céleste qui s'accomplit déjà dans le sanctuaire céleste. C'est ce que l'Épître aux Hébreux et l'Apocalypse vont souligner. Nous sommes environnés d'une nuée de témoins et Apocalypse va souligner cette splendeur de la liturgie céleste autour du trône de l'agneau. Et très tôt, les chrétiens vont comprendre que lorsqu'ils se rassemblent pour prier, eh bien, ils ne sont pas simplement unis entre eux sur cette terre, mais ils sont déjà très profondément unis à l'Église du ciel qui célèbre la vraie liturgie, la liturgie céleste. Et petit à petit, on va discerner que dans cette nuée de témoins, dans cette gloire de ceux qui célèbrent la liturgie céleste, Marie tient une place particulière. Et donc, c'est dans la liturgie qu'on va voir progressivement s'affirmer cette originalité de Marie dans la liturgie céleste et dans la vie de l'Église. Et spontanément, sans qu'un jour quelqu'un ait décidé, mais spontanément, de façon très vivante, on va célébrer les fêtes de Marie. En particulier, bien sûr, après le Concile d'Éphèse, mais on a déjà des traces de fêtes spontanément célébrées par les chrétiens. Alors, il y aura d'une part les fêtes avec des jours liturgiques, mais il y aura aussi progressivement dans la liturgie eucharistique, la commémoration de la Vierge Marie. Au VIe siècle, toutes les prières eucharistiques orientales, sauf dans l'église assyrienne d'Orient, toutes les prières eucharistiques en Orient et en Occident vont mentionner Marie comme Théotokos, comme Mère de Dieu. Ensuite, dès le lendemain du concile de Chalcédoine, on a les traces de l'hymne akathiste. Akathiste, ça veut dire l'hymne qui se chante debout, par respect pour ce qui est chanté. Donc l'hymne akathiste, akathiste veut donc dire ce qui se chante debout, eh bien très tôt, après Chalcédoine, cet hymne qui est encore chanté dans l'Église d'Orient va être instauré. Donc cet hymne qui replace l'histoire du salut à travers Marie. Comment, en chantant la Vierge Marie, on récapitule les principales étapes de l'histoire de salut.
Ensuite, il va y avoir toutes ces fêtes progressivement promues par la piété populaire et adoptées par les églises locales. Les traditions divergent. C'est soit le 8, soit le 9 décembre pour célébrer la conception de Marie. Attention, on ne parle pas d'Immaculée Conception, c'est très tardif, mais on trouve très très tôt, soit le 8, soit le 9 décembre, une fête célébrant la conception de Marie. Et puis 9 mois après, bien sûr, sa naissance, le 8 septembre. Très tôt aussi, sa présentation, le 21 novembre. Et puis ce que nous, catholiques, appelons son Assomption, sera célébré le 15 août, dans une fête qui s'appelle la Dormition. Eh bien, nous reprendrons donc le sens profond de ces fêtes, qui sont l'expression la plus profonde de la piété et de la foi chrétienne, dans notre prochaine rencontre. À bientôt.

Amis auditeurs, amis auditrices, bonjour. Ah, pour une fois, j'ai salué les auditeurs avant. Excusez-moi, je salue d'abord les auditrices. Auditrices et auditeurs de Radio Espérance, nous poursuivons donc notre parcours marial. Donc, je rappelle que nous sommes guidés par le texte signé en février 2004 entre les théologiens catholiques et les théologiens anglicans, et que ce texte nous conduit de façon tout à fait remarquable à souligner l'importance des fêtes liturgiques dans la tradition de l'Église. La place de Marie dans le mystère de l'Église ne va pas simplement s'exprimer dans les définitions conciliaires. Nous avons rappelé celle du Concile d'Éphèse qui définit Marie comme Théotokos, celle qui engendre Dieu, au sens où elle est mère de Jésus qui est pleinement homme et pleinement Dieu. Donc cette foi chrétienne ne va pas simplement s'exprimer dans les grandes définitions dogmatiques, elle va s'exprimer de façon beaucoup plus spontanée, beaucoup plus, d'ailleurs, vivante dans les fêtes liturgiques. Alors, ces fêtes liturgiques, on peut les dater très tôt, puisque on a une fête de la conception de Marie en Orient dès la fin du 7e siècle, et cette fête de la conception de Marie, 8 ou 9 décembre, ça dépend des pays, elle va nous arriver de l'Orient par le sud de l'Angleterre au début du 11e siècle. C'est très frappant de voir que cette fête célébrée très tôt en Orient va arriver en Occident par l'Angleterre. Et c'est avec une certaine, en donnant une certaine importance à ce fait que les théologiens anglicans vont rappeler aux théologiens catholiques que c'est par l'intermédiaire de l'Angleterre que petit à petit, cette fête de la conception de Marie, qui va prendre une place de plus en plus importante dans l'Église occidentale et dans l'Église catholique, c'est par l'Angleterre que cette fête nous est arrivée. Elle arrivera donc au XIe siècle. Ensuite, il y a parallèlement à cette fête de la conception de Marie, il y a une fête qui remonte très tôt, puisque c'est dès le 6e siècle, une fête qu'on appellera la Dormition de Marie, l'endormissement de Marie. En effet, pour la théologie orientale, il est très important d'affirmer que Marie a été conformée jusqu'au bout à la vie et à la mort de son fils, et donc qu'elle a connu réellement un passage par la mort. Donc cette dormition, bien sûr, c'est une mort complètement exempte de l'angoisse du péché, mais une vraie mort. Et donc on va insister sur cette dormition de Marie, qui implique la mort sans exclure qu'elle soit emportée au ciel. Donc en Orient, cette fête de la dormition va plus insister sur cette conformation, cette conformité de Marie à son fils. Petit à petit, en Occident, là où l'Orient parle de dormition, on parlera d'assomption pour souligner qu'elle a été enlevée dans le ciel. Mais nous reviendrons lorsque nous aborderons cette question extrêmement difficile du dogme de l'assomption. Nous verrons que la foi catholique laisse complètement ouverte la question de savoir si cette assomption présuppose ou pas une mort de la Vierge Marie. Le dogme laisse tout à fait libre chaque catholique de croire soit qu'il y a simplement eu un passage, Marie est sans interruption passée de cette vie à la gloire du ciel, et son assomption dit cet épanouissement de la vie humaine dans le plan de Dieu sans la rupture de la mort, ou bien un catholique peut parfaitement croire qu'il y a eu pour Marie, comme pour chacun d'entre nous, comme pour le Christ, un passage par une véritable mort. Donc cette question est secondaire dans l'affirmation du dogme. Le dogme porte essentiellement sur l'affirmation que Marie a été élevé dans la gloire. Et là, il y a un petit peu une séparation entre l'Occident et l'Orient. L'Occident a voulu aller le plus loin possible dans la définition du dogme en affirmant que c'est avec son corps et son âme que Marie a été élevée dans la gloire du Père. L'Orient se contente simplement de contempler la dormition, c'est-à-dire ce moment où Marie se remet totalement, pleinement, de façon définitive et ultime dans la grâce du Christ. Alors bien sûr, ce sont des différences d'accent et il est vraiment regrettable que ces différences d'accent soient devenues des points de séparation, car ce qui compte, c'est de repérer à quel point Marie laisse transparaître la grâce du Christ. Tout en elle vient du Christ, y compris les derniers moments de sa vie terrestre. Donc, anglicans et catholiques s'accordent à reconnaître qu'il y a une expression de la foi de l'Église à travers cette fête de l'endormissement de Marie. Et il faut noter
que peut-être précisément dans le prolongement de ces rencontres œcuméniques, l'anglicanisme est en train de redonner une certaine place à cette fête, pas simplement de la Dormition de Marie, mais de son Assomption. Nous continuerons donc demain avec ce parcours sur les fêtes liturgiques et nous redécouvrirons comment, en 1561, l'Église d'Angleterre a redécouvert toutes ces fêtes qui sont le patrimoine fondamental de l'Église chrétienne, comment elle les a maintenues dans sa tradition anglicane.

Amis auditrices, amis auditeurs de Radio Espérance, bonjour. Nous poursuivons notre parcours marial guidé par l'accord œcuménique entre anglicans et catholiques qui a été signé le 2 février 2004 entre les théologiens de ces deux confessions. Cet accord est actuellement en discussion au plus haut niveau entre les deux églises. Et cet accord porte précisément sur Marie, grâce et espérance dans le Christ. Comment progressivement la figure de Marie a été contemplée comme pas simplement une personne ayant une vocation propre, une vocation particulière, mais comment Marie a été contemplée comme l'expression la plus parfaite de la grâce qui nous a été faite dans le Christ et comme l'expression la plus anticipée de cette espérance, de ce royaume vers lequel l'histoire de l'humanité s'avance petit à petit. Comment s'est faite cette découverte progressive du rôle de Marie dans la foi chrétienne? Eh bien, nous avons mentionné les grands conciles, en particulier la définition d'Éphèse, qui enseignera que Marie est réellement mère de Dieu, puisqu'elle est mère de Jésus, qui est à la fois homme et Dieu. Mais le texte de l'accord entre anglicans et catholiques insiste à très juste titre sur le fait que la première expression donnée au mystère de Marie dans la tradition chrétienne, ce sont les fêtes liturgiques. Nous avons vu notre dernier entretien, nous avons vu comment s'est mis en place progressivement tout un réseau de fêtes qui rappelleront la conception, la nativité de Marie, sa présentation au temple et cette controverse au sujet de la fête du 15 août, qui est célébrée comme dormition en Orient pour souligner que les derniers moments de la vie de Marie ont été des moments où la grâce du Christ a été surabondante et comment petit à petit, en Occident, cette fête s'est progressivement déplacée pour souligner que Marie a été levée avec son corps et avec son âme dans la gloire de Dieu. Alors vous savez qu'en Angleterre, l'anglicanisme a été issu d'une volonté de distance, voire de séparation, voire d'opposition violente avec le catholicisme. Eh bien, cela rend d'autant plus remarquable qu'en 1561, le calendrier de l'Église d'Angleterre, tel qu'il a été mis en place au moment où on voulait se séparer entre les deux confessions, eh bien, le calendrier de l'Église d'Angleterre va garder cette structure fondamentale des fêtes de Marie. Donc, 5 fêtes sont conservées par le calendrier de l'Église d'Angleterre, et en particulier en 1662, dans le Book of Common Prayer. Excusez toujours mon accent anglais inimitable, donc dans le livre des prières communes. Donc, ce livre mentionne les 5 fêtes associées à Marie. Sa conception, sa nativité, l'annonciation, la visitation et la présentation de Marie. Ce qui est frappant, c'est donc que ces 5 fêtes ne mentionnent plus la fête de l'Assomption. Les anglicans, dans un premier temps, vont penser que cette fête non seulement manquait de justification scripturaire, non seulement cette fête renvoyait plutôt à des récits légendaires qu'on appelle apocryphes, mais les anglicans, marqués en cela par les craintes de la réforme protestante, les anglicans vont craindre que cette fête du 15 août ne devienne une sorte d'exaltation indue de Marie aux dépens du Christ, comme si progressivement on voulait calquer l'itinéraire de Marie sur l'itinéraire du Christ et comme faire de Marie un second Christ au risque d'atténuer l'unique médiation, la place absolument unique du Sauveur, l'unique médiateur qui est le Christ. Eh bien, est-ce qu'on ne risque pas de faire de l'Assomption une fête qui met en concurrence la médiation du Christ et le rôle de Marie? Donc la liturgie anglicane va progressivement supprimer cette fête de l'Assomption, et cela rend d'autant plus intéressante sa restauration actuelle dans la tradition anglicane. En revanche, la liturgie anglicane continuera à mentionner Marie dans la liturgie, et en particulier dans les liturgies de la Sainte-Cène. Et donc, il est très frappant de voir que cette place, j'allais dire spontanée, que la liturgie chrétienne laissée à elle-même donne à Marie, a été conservée dans l'anglicanisme. L'office de Vêpres continuera à mettre très en valeur le chant de Marie au Magnificat. Mais le titre donné à Marie va changer un petit peu. On parlera de la Vierge pure, pour bien souligner cette transparence de Marie
à la grâce et éviter ce qui apparaît aux yeux des Anglicans comme un danger catholique de considérer Marie en dehors du mystère du Christ. Eh bien, nous allons essayer de voir comment progressivement cette perspective anglicane et la maturation actuelle de la mariologie catholique vont créer de nouveaux points de rencontre.

Amis auditrices, amis auditeurs de Radio Espérance, bonjour. Donc, nous continuons notre parcours marial, toujours éclairé par l'accord entre anglicans et catholiques de 2004. Et cet accord nous conduit à réfléchir sur la signification des fêtes mariales pour comprendre comment spontanément la foi chrétienne a réfléchi, est devenue consciente de cette place originale de Marie dans l'histoire du salut. Ce n'est pas simplement dans les textes dogmatiques, dans les textes conciliaires qu'il faut chercher cette conscience de la foi chrétienne, mais aussi dans son expression spontanée, liturgique. Alors j'avais rappelé les controverses autour du 15 août. Comment en Orient cette fête va essentiellement rappeler ce qu'on appelle la dormition de Marie, sans se prononcer sur une éventuelle glorification corps et âme. L'attention se porte sur le fait que, dans ces derniers moments, la Vierge Marie va intensifier cette vie de grâce, cette vie de plénitude qui lui a été donnée dès sa conception. Lorsqu'elle va passer dans l'Occident, cette fête va progressivement se décaler et devenir une célébration de la gloire de Marie, assumée, élevée en son corps et en son âme, dans la gloire de Dieu. Alors, notons tout de suite que dans la formulation occidentale, qui va devenir de plus en plus commune entre anglicans et catholiques, cette fête, elle n'a pas d'abord une signification mariale. Paradoxalement, ce n'est pas une fête de Marie, c'est une fête de Dieu, puisque Marie est au passif. En aucun cas, on ne dira Marie s'élève dans la gloire de Dieu. Ça, c'est le propre du Christ. Vous voyez, dans le récit de l'Ascension, il est clair que Jésus monte de lui-même au titre de sa divinité. Il retourne dans le royaume, dans la gloire de son Père. Jamais, en aucun cas, il n'est dit de Marie qu'elle s'élève d'elle-même dans la gloire du Père. Chaque fois que cette fête est mentionnée, aussi bien dans les textes liturgiques que dans la définition que la tradition catholique donnera ultérieurement du contenu de cette fête de l'Assomption, à chaque fois, Marie est au passif. Ce qui veut dire que le sujet réel de cette fête, c'est Dieu. Nous affirmons, dira la définition dogmatique, nous considérons qu'il est dans la révélation que Marie ait été élevée. Et c'est le passif qui est important. Marie a été élevée en son âme et en son corps dans la gloire de Dieu. Donc, paradoxalement, cette fête qui peut paraître un obstacle, comme si elle centrait trop le regard sur Marie, si elle est bien comprise, cette fête va manifester à quel point c'est une fête théologique, une fête de Dieu. C'est Dieu qui élève en son corps et en son âme Marie jusque dans la gloire. Et peut-être que redécouvrir cette dimension proprement théologale d'une fête mariale peut être un des grands acquis des recherches œcuméniques actuelles. En effet, ce texte d'accord dont nous nous servons depuis le début de nos entretiens, ce texte d'accord du 2 février 2004, va souligner cette convergence entre anglicans et catholiques autour de cette fête du 15 août. Depuis quelque temps, les renouveaux liturgiques du XXe siècle ont remis en honneur dans le culte anglican cette fête. D'une part, Marie est mentionnée nommément dans les dernières éditions des prières eucharistiques de la communion anglicane. On ne parle plus simplement de façon un peu abstraite de la pure Vierge, de la Vierge pure, sans la mentionner nominativement pour éviter de faire d'elle un écran entre Dieu et l'homme. À nouveau, on va mentionner la Vierge Marie. C'est pas simplement la Vierge pure au sens d'un être totalement transparent qui s'effacerait devant la grâce. Au contraire, on va mentionner à quel point la grâce va rejoindre Marie dans sa singularité, dans sa personnalité. Et donc, les prières eucharistiques anglicanes vont de nouveau mentionner le nom de Marie, et pas simplement Marie pure vierge. Mais les dernières éditions des livres anglicans vont remettre en valeur la fête du 15 août, célébrée très largement comme une fête principale, avec des lectures propres de l'Écriture, avec des oraisons et une préface propre. Donc, il est très intéressant de voir comment le dialogue œcuménique, tout en permettant à la conscience chrétienne d'affronter le scandale des divisions, permet aussi à chaque confession chrétienne en dialogue de mieux percevoir sa propre richesse. Et en particulier de redécouvrir dans l'Église catholique que cette fête du 15 août est fondamentalement une fête théologique. Il s'agit de nous émerveiller de Dieu qui élève près de lui, en son corps et en son âme, la mère de son fils. Et bien sûr, de partager la joie de Marie. C'est une fête qui, immédiatement, va nous transporter d'un amour plus fort pour
pour Marie, nous aider à l'aimer davantage, mais nous l'aimons davantage, nous la vénérons davantage, nous nous réjouissons davantage avec elle et pour elle en ce jour de l'Assomption, à cause de Dieu, pour Dieu, en fonction de Dieu. C'est Dieu qui est le sujet réel de cette fête, c'est Dieu qui est à l'actif et c'est Marie qui est au passif, c'est Marie qui est élevée. Et avec elle, nous nous réjouissons de cette victoire de Dieu sur la mort.

0: Causerie avec un prêtre, ce soir nous parlerons de l'Immaculée Conception. Effectivement, le père qui devait nous entretenir sur le sujet « Dieu est amour » a eu un empêchement. Nous parlerons donc de l'Immaculée Conception. Je me présente, Paul-Émile Durand, séminariste originaire du diocèse de Québec, au Canada, en vue d'une incardination dans la société Saint-Jean-Marie Vianney. J'en suis à ma première année de formation au séminaire, en tant que philosophe, en tant que séminariste. L'an dernier, j'étais en propédeutique. Nous passerons une heure ensemble en compagnie du père Roland Varin. Je vous redonne le principe de l'émission. Dans une première partie, je parlerai avec le père Roland Varin de l'Immaculée Conception. Puis, dans un deuxième temps, le père répondra aux questions des auditeurs. Nous ouvrons donc cette émission avec le père Roland Varin. Bonsoir, père.
1: Bonsoir, Paul-Émile.
0: Mon père, vous êtes prêtre de la société Saint-Jean-Marie Vianney et vous êtes actuellement formateur au sein du séminaire de la société Jean-Marie Vianney. C'est bien cela?
1: Oui.
0: Alors, père, ce soir, nous parlerons du thème de l'Immaculée Conception. Alors, pourquoi?
1: Ben, tout simplement parce que nous l'avons célébré mardi dernier, le 8 décembre, la fête de l'Immaculée Conception. Donc c'est une bonne chose, me semble-t-il, d'approfondir ce grand mystère, ce dogme qui a été défini il y a plus de 150 ans maintenant.
0: Effectivement, c'est un sujet très intéressant. Donc c'était le 8 décembre que nous avons fêté l'Immaculée Conception. Et vous dites que le dogme a été célébré, lui, proclamé il y a plus de 150 ans. À quelle date exactement?
1: Oui, le 8 décembre 1854 par le pape Pie IX.
0: Pape Pie IX. Alors, est-ce que vous pouvez nous expliquer peut-être un peu le contexte, pourquoi à cette date-là? Et voilà, pourquoi si tard peut-être pour un mystère si important?
1: Oui, alors c'est une bonne question. De fait, ça nous rappelle que tout est donné dans la révélation, lors de l'incarnation du Verbe, c'est la plénitude de la révélation, mais tout n'est pas développé, tout n'est pas explicité. Hein, le cardinal Journet prenait cet exemple, la révélation c'est comme un grand rosier, mais où toutes les roses ne sont pas encore apparues. Il y a toujours des petits boutons qui vont donner une nouvelle rose. Eh bien, les dogmes, c'est cela. Tout est contenu dans le dépôt de la révélation, mais au cours des temps, avec la prière de l'Église, la réflexion aussi de l'Église, l'intelligence des membres de l'Église éclairée par la foi, eh bien, des vérités sont approfondies et peuvent être ainsi définies.
0: C'est ce qu'on appelle des dogmes, donc c'est quelque chose de plus fort, de plus puissant qu'une vérité simplement connue et conçue que l'Église a statuée de façon précise, c'est bien ça?
1: Voilà, un dogme, alors le mot dogme n'est pas toujours est assez péjoratif dans le langage courant. On accuse quelqu'un d'être dogmatique parce qu'il affirme des choses sans les prouver. Or, dans l'Église, un dogme ce n'est pas cela du tout. Comme dit le catéchisme de l'Église catholique, le magistère de l'Église engage pleinement l'autorité reçue du Christ quand il définit des dogmes, c'est-à-dire quand il propose sous une forme obligeant le peuple chrétien à une adhésion irrévocable de foi, des vérités contenues dans la révélation divine. Donc il s'agit de vérités qui sont dans la révélation, mais que l'Église va nous proposer à croire, va nous donner à croire, nous sommes obligés de la croire, comme expression de la révélation. Mais le catéchisme précise également: les dogmes sont des lumières sur le chemin de notre foi, ils l'éclairent et le rendent sûr. Ce n'est pas pour nous contraindre que des dogmes sont définis, mais pour nous aider, pour que notre chemin de foi puisse être éclairé et que nous puissions approfondir notre connaissance du Seigneur.
0: Ah, c'est une manière de baliser en fait notre cheminement et notre compréhension des mystères de l'Église.
1: Tout à fait.
0: Voilà, donc le dogme de l'Immaculée Conception a été, vous disiez, proclamé en 1854.
1: 54.
0: C'est bien ça?
1: Voilà, tout à fait.
0: Et ce n'était pas le premier dogme marial, non?
1: Alors, c'est le premier, pourrait-on dire, défini aussi solennellement par un pape. Il y a d'autres vérités, d'autres dogmes concernant la Sainte Vierge Marie, comme la Mère de Dieu, qui a été définie au Concile d'Éphèse en 431. Mais c'est la première fois qu'un pape définissait aussi solennellement un dogme. Il y en aura un second en 1950 avec l'Assomption.
0: Ah, très bien. Et est-ce que vous avez un peu le contenu, la matière du dogme en question qui a été prononcé?
1: Voilà, alors l'essentiel de ce dogme, c'est, voici ce qui est dit par le pape Pie IX, « La bienheureuse Vierge Marie a été, au premier instant de sa conception, par une grâce et une faveur singulière du Dieu Tout-Puissant, en vue des mérites de Jésus-Christ, sauveur du genre humain, préservé intact de toute souillure du péché original. »
0: Donc, on parle vraiment de la conception de la Vierge Marie. C'est pas un dogme par rapport à sa naissance, par rapport à sa vie, c'est à sa conception au début.
1: Voilà, dès le premier instant de son existence, hein, de sa conception, effectivement.
0: Ok, donc c'est un dogme qui, logiquement, il vient 9 mois avant la naissance de la Vierge Marie, c'est
1: voilà.
0: Bien ça ?
1: Voilà, et d'ailleurs, notre calendrier liturgique, nous fêtons l'Immaculée Conception le 8 décembre, et bien, fête 9 mois plus tard, nous arrivons le 8 septembre, fête de la Nativité de la Vierge Marie.
0: Ah ben c'est bien fait quand même.
1: Oui.
0: Alors, ce dogme-là a été proposé, mais il devait avoir déjà été médité longuement avant, déjà avoir travaillé un peu les esprits.
1: Tout à fait. Un dogme n'est jamais défini comme une radicale nouveauté. Et au contraire, la définition d'un dogme indique que la réflexion de l'Église est parvenue à une certaine maturité. Et donc, on peut formuler une vérité. Ça, c'est vrai de toutes les vérités dogmatiques. Reprenez par exemple le Concile de Nicée au IVe siècle. Il va définir la divinité, enfin, il va rappeler la divinité du Christ, parce qu'on la croit toujours, mais à travers le credo, parce que la réflexion va arrive à un point d'aboutissement. Mmh. Et de fait, le dogme est défini en 1854, mais il est déjà cru, évidemment, dans l'Église depuis très longtemps. Et en fait, la réflexion a commencé par l'approfondissement de la parole qu'il y a dans l'Évangile selon saint Luc et sur laquelle on reviendra tout à l'heure, Marie pleine de grâce. C'est en méditant, en approfondissant le sens de pleine de grâce qu'on en est parvenu à comprendre que Marie, dès le premier instant de sa conception, eh bien, a été préservée de toute tache du péché originel.
0: Oui, donc avant toute spéculation théologique ou quoi que ce soit, c'est profondément scripturaire, c'est basé sur l'Écriture. C'est bien ça ?
1: Sur la parole de Dieu, c'est la révélation. C'est la révélation qui nous le dit, et donc eh bien on approfondit avec l'aide de l'Esprit Saint évidemment la révélation.
0: Hmm. Donc on a lu, voilà, vous avez lu exactement le dogme. Maintenant on a compris un peu d'où ça vient et peut-être pourquoi est-ce que c'est à cette époque-là est-ce qu'on décide de déclarer le dogme. Est-ce qu'il y avait quelque chose, un contexte spécial ? Il y a eu peut-être une, on s'est posé des questions sur la Vierge Marie.
1: Alors non, le moment était sans doute venu. Ce qu'il faut rappeler, ce qui est important, c'est que juste avant, le pape Pie IX a consulté tous les évêques du monde à l'époque. Hein, il y avait 604 évêques à l'époque. Et une immense majorité des 604 étaient favorables à la définition du dogme. Donc c'est pas quelque chose qui s'est fait tout seul, mais cela indique bien que la réflexion était parvenue à un point où on pouvait faire cette définition. Alors évidemment, il y a tout le contexte aussi marial du XIXe siècle hein, qui est important. Il y a eu beaucoup d'apparitions mariales au XIXe siècle, mais c'est important de noter que ces apparitions mariales n'influent pas sur la réflexion théologique. Hein. Elles sont ce qu'on appelle des révélations privées, hein, qui n'engagent pas la foi au même titre qu'une définition dogmatique, mais elles sont des petites lumières qui peuvent nous aider à avancer.
0: Et ces apparitions-là privées étaient sûrement des gens communs, des chrétiens comme tout le monde, et pas nécessairement au pape et aux évêques, c'est bien ça?
1: Non, alors justement, quand on regarde les apparitions 1830, Sainte-Catherine Labouré, une fille de la Charité à Paris, 1846 à la Salette, à deux petits-enfants, non, c'est des gens du commun, c'est le peuple de Dieu hein, ouais. Qui est gratifié, tout à
0: donc
1: fait.
0: Donc on a tous les niveaux de l'Église, on a le peuple, les laïcs, les évêques qui y pensent, le pape qui y pense, et c'est vraiment un dogme que toute l'Église était prête à recevoir.
1: Voilà, tout à fait.
0: D'ailleurs, le curé d'Ars l'avait un peu pressenti, non?
1: Alors, oui, de fait, le curé d'Ars était très heureux, ça a été un des plus beaux jours de sa vie, le 8 décembre 1854, et il a dit à ce sujet, quel bonheur. J'ai toujours pensé qu'il manquait ce rayon à l'éclat des vérités catholiques. C'est une lacune qui ne pouvait pas demeurer dans la religion. Et il a fait une très grande fête et pour cette occasion, il avait fait confectionner une très belle chasuble à Lyon. Une belle chasuble mariale qui existe toujours d'ailleurs à l'église du curé d'Ars.
0: Ah oui. Donc tout le monde était prêt d'une certaine manière à recevoir ce dogme-là et avait très hâte finalement de l'ériger comme dogme.
1: Tout à fait.
0: Tout à fait. Bon, ben merci beaucoup pour l'historique, Père. Et maintenant, peut-être qu'on peut continuer. Vous avez parlé tout à l'heure des fondements scripturaires. Alors, si vous nous parlez justement de d'où on prend ça, vous avez dit dans l'Évangile de Saint-Luc, mais plus précisément, à quel moment?
1: Alors, dans l'Évangile selon Saint-Luc, c'est le récit de l'Annonciation, hein, Luc 1, 26-38, que nous avons entendu justement le jour du 8 décembre. Les lectures du 8 décembre d'ailleurs sont tout à fait appropriées pour approfondir hein, ce qu'est l'Immaculée Conception. Et donc je vous rappelle les premiers versets, verset 26. Le sixième mois, l'ange Gabriel fut envoyé par Dieu dans une ville de Galilée du nom de Nazareth à une vierge fiancée à un homme du nom de Joseph de la maison de David, et le nom de la vierge était Marie. Il entra et lui dit « Réjouis-toi, comblé de grâce, le Seigneur est avec toi ». Alors, le fondement scripturaire, c'est effectivement cette expression « comblé de grâce, pleine de grâce », qui est un mot grec bien particulier, « kekaritomene », qui est un verbe qu'on ne retrouve que deux fois seulement dans le Nouveau Testament. Ici, en Luc 1, 27, et en Éphésiens 1, 6, quand Paul nous parle du bon plaisir de la volonté de Dieu à la louange de gloire de sa grâce, dont il nous a gratifié dans le bien-aimé. Gratifié, c'est le même verbe que pour désigner Marie comme comblée de grâce. Alors, kekaritomene, comblée de grâce, il faut s'arrêter un petit peu sur ce mot.
0: Oui, effectivement.
1: Kekaritomene, c'est une forme, alors on va faire un peu de grammaire, c'est un participe parfait, passif. Donc, parfait, ça exprime une action qui est achevée, terminée, accomplie. Passif, c'est-à-dire que celui qui subit l'action n'y est absolument pour rien. Donc, quand on dit kekaritomene pour parler de Marie, alors le verbe karito signifie gratifier, mais derrière il y a l'idée d'un changement dû à la grâce de Dieu. Donc, quand on emploie ce mot pour désigner la Vierge Marie, ça veut dire qu'elle a été gratifiée, que la grâce l'a transformée sans qu'elle ait rien fait. Alors, voilà, c'est le premier sens important. Ça veut dire que quand l'ange s'allume la Vierge Marie, il ne l'appelle pas d'abord Marie. Il lui dit « Réjouis-toi, salut, kekaritomene, pleine de grâce ». Un peu plus loin, il va l'appeler Marie. Quand elle posera une question, quand elle sera troublée, ne crains pas Marie. Mais quand il arrive pour lui dire bonjour, il lui dit « Je te salue, pleine de grâce, comblée de grâce ». Qu'est-ce que ça veut dire? Gabriel ne l'appelle pas d'abord Marie, mais il la désigne d'un nom nouveau. Et en fait, ce nom situe Marie dans la dépendance de Dieu. En fait, kekaritomene, c'est le nom que Dieu donne à Marie. C'est Marie dans le regard de Dieu. Marie, c'est Marie qui a déjà en elle la réalité de la grâce. En elle est déjà accompli le dessein de Dieu, dont Paul parle en Éphésiens 1, 3. Saint Paul nous dit que Dieu le Père dans le Christ nous a élus dans le Christ pour être saints et immaculés en sa présence dans l'amour. Eh bien, en Marie, c'est déjà réalisé. Donc, quand Gabriel salue Marie en lui disant « kekaritomene », il salue déjà l'œuvre de Dieu en Marie.
0: En fait, tout est là déjà dans ce mot-là. Il y a assez de fondements scripturaires pour comprendre que c'est Dieu qui donne la grâce. Et c'était avant même, avant toute chose, comme vous l'avez dit. Donc, déjà, ce mot-là, c'est un appui très solide, si on comprend.
1: Alors, tout à fait. Alors, ce qu'il faut voir dans l'intention de Luc, dans le récit de Luc, ça veut dire que avant même d'accueillir en elle le Verbe et de devenir la mère de Dieu, Marie est comblée de grâce. Mais effectivement, l'approfondissement de cela va nous permettre de comprendre que c'est pas simplement le jour de l'Annonciation que Marie a été comblée de grâce, mais c'est vraiment depuis sa conception. J'ajouterai, donc il y a kekaritomene, comblée de grâce, et quand l'ange arrive, il lui dit kairé.
0: Réjouis-toi.
1: Réjouis-toi. Cela voilà.
0: Ouf, j'avais passé mon grec.
1: Très bien. Voilà, c'est exactement. Et en fait, on peut traduire par deux manières. On peut traduire par réjouis-toi, qui est une invitation à la joie. Et en grec, c'est très intéressant, puisque vous faites du grec. Kairé, c'est kara, la joie. Et on voit la même racine que charis, grâce.
0: Oui.
1: La joie, c'est le fruit de la grâce. Mmh. Alors donc, quand il invite Marie à se réjouir, en fait, derrière, il y a la prophétie de Sophonie, donc un prophète de l'Ancien Testament, qui invite la fille de Sion, Jérusalem, donc qui a été oppressée, qui a été connue l'exil et tout cela. Et il invite Jérusalem à se réjouir. « Pousse des cris de joie, fille de Sion, une clameur d'allégresse, Israël, réjouis-toi, triomphe de tout ton cœur, fille de Jérusalem. » Donc, Jérusalem est invitée à se réjouir. Pourquoi ? « Le Seigneur a levé la sentence qui pesait sur toi, il a détourné ton ennemi. Le Seigneur est roi d'Israël au milieu de toi. Tu n'as plus de malheur à craindre. » Et un peu plus loin, « Le Seigneur ton Dieu est au milieu de toi, héros sauveur. Il exultera pour toi de joie. Il tressaillera dans son amour. Il dansera pour toi avec des cris de joie. » Quand Gabriel invite la Vierge Marie à se réjouir, Kairé, en fait, s'accomplit la prophétie de Sophonie. Marie personnifie le petit reste d'Israël, elle personnifie Sion, qui est invité à se réjouir parce que Dieu est au milieu de son peuple. Et Dieu va faire sa demeure dans la Vierge Marie. Mais on traduit aussi Kairé par « je te salue ». Ce que nous disons habituellement hein, quand on prie le « je vous salue Marie », on dit « je vous salue Marie ». Cette traduction est aussi intéressante. Je pense qu'il faut garder les deux. « Je te salue », formule courante, hein, qui exprime, on disait « Kairé » pour dire bonjour, hein, tout simplement. Mais dans la bouche de Gabriel, « Kairé kekaritomene », c'est la façon de saluer Marie, mais ça va aussi exprimer l'admiration et la révérence du monde angélique devant l'œuvre de grâce, devant le dessein de Dieu. Pour le dire autrement, Gabriel est saisi d'admiration devant la Vierge Marie. Et ça nous renvoie à ce que Paul dit dans la lettre aux Éphésiens, une parole très mystérieuse. Éphésiens 3, 9. Donc, Paul parle de sa mission, qui est la mission de l'apôtre, de mettre en pleine lumière la dispensation du mystère. Le mystère, c'est le dessein de Dieu, hein, le projet de Dieu sur l'homme. Et l'apôtre doit le mettre en lumière. Bon. Ce mystère, il a été tenu caché depuis les siècles en Dieu, le créateur de toutes choses, pour que les principautés et les puissances célestes aient maintenant connaissance par le moyen de l'Église de la sagesse infinie en ressources déployées par Dieu. Qu'est-ce que nous dit saint Paul ? Que les anges découvrent la sagesse de Dieu et découvrent son dessein par le moyen de l'Église. Et en fait, transposons, Gabriel découvre le dessein de Dieu en voyant la Vierge Marie, par loin de la Vierge Marie qui est modèle de l'Église. Donc « Je te salue Marie », vous voyez, c'est pas rien non plus, c'est les anges qui s'émerveillent devant la réalisation du dessein de Dieu.
0: Donc les anges ont compris quelque chose en voyant la Vierge Marie, c'est ça?
1: Ben, on peut dire ça, d'une certaine manière.
0: C'est impressionnant quand même.
1: Oui, oui.
0: Bon, eh bien, Père, je vous propose de faire une petite pause et après on reviendra sur d'autres questions. Alors, à tout de suite.

0: Radio Espérance, ce soir, causerie avec un prêtre, nous parlons avec le père Roland Varin de l'Immaculée Conception. D'ailleurs, père, on a reçu une question de Vincent qui nous pose une question en fait sur la conception de Marie elle-même. On connaît ses parents, Anne et Joachim. Et comment s'est passé en fait, voilà, ce miracle, cette grâce de Dieu que Marie a été engendrée, mais sans le péché?
1: Alors, la grâce de l'Immaculée Conception, il faut bien voir qu'elle est propre à Marie, mais Marie a été conçue comme tous les enfants de la terre par Anne et Joachim. Anne et Joachim ne sont pas Immaculée Conception, eux, mais ils ont eu un enfant qui, par grâce de Dieu, a été préservé de toute trace du péché originel.
0: Donc la grâce ne remonte pas à l'infini. Il n'y a pas une
1: Non, non.
0: régression à l'infini, comme on dit, de la grâce.
1: Ah non, pas du tout. Non, de toute façon, la grâce est toujours gratuite et elle suppose toujours. Alors, évidemment, pour la Vierge Marie, c'est un petit peu différent, mais elle suppose un accueil. Voilà. Sauf que pour la Vierge Marie, il y a eu préservation du péché originel.
0: Mais justement, peut-être que vous vouliez nous parler sur cette généalogie-là de la Vierge qu'on connaît, Anne et Joachim sont nommés, mais il y a d'autres ancêtres.
1: Alors, si on remonte dans l'Ancien Testament, parce qu'il y a l'Immaculée Conception, on trouve une petite trace dans l'Ancien Testament, c'est Genèse 3,15. On l'a eu aussi pour le jour de l'Immaculée. Genèse 3,15, c'est ce qu'on appelle traditionnellement le proto-évangile ou proto-évangile, premier évangile, première bonne nouvelle. C'est juste après la chute. Le Seigneur dit au serpent: « Je mettrai une hostilité entre toi et la femme. » Entre ton lignage et le sien, il t'écrasera la tête et tu l'atteindras au talon. Alors, ce qui est intéressant, c'est que la vieille version latine de la Bible, qui remonte au premier siècle, dit que c'est la femme qui écrasera le serpent au talon. C'est là la genèse, si j'ose dire, de toutes ces représentations de Marie qui foule le serpent aux pieds. Assez classique, notamment la rue du Bac, hein, c'est comme ça que Marie est représentée. Alors, ce protévangile, c'est l'annonce de la rédemption dès après la chute. Dieu n'abandonne pas l'homme au pouvoir de la mort, et l'homme, une fois qu'il est tombé, eh bien Dieu va prendre les moyens d'accomplir quand même son dessein. Le dessein de Dieu, c'est que nous soyons saints immaculés en sa présence dans l'amour. L'homme met en échec ce dessein par son péché, mais Dieu ne se laisse pas vaincre, et il va prendre les moyens de l'accomplir. Alors, le catéchisme au numéro 411 nous dit justement, je le cite: La tradition chrétienne voit dans ce passage de Genèse 3,15 une annonce du nouvel Adam, qui par son obéissance jusqu'à la mort de la croix, répare en surabondance la désobéissance d'Adam. Par ailleurs, de nombreux pères et docteurs de l'Église reconnaissent dans la femme annoncée dans le protévangile la mère du Christ, Marie, comme nouvelle Ève. Elle a été celle qui, la première et d'une manière unique, a bénéficié de la victoire sur le péché remportée par le Christ. Elle a été préservée de toute souillure du péché originel et durant toute sa vie terrestre, par une grâce spéciale de Dieu, elle n'a commis aucune sorte de péché. Donc, ce qui est intéressant ici, c'est que le Messie qui est annoncé, qui est promis, vient de la descendance d'Adam. Le Verbe s'est incarné dans la descendance d'Adam. Et nous allons bientôt entendre la généalogie de Jésus à la messe, hein, chez saint Matthieu notamment, il y en a une autre chez Luc, qui nous montre bien que Jésus, s'il se fait homme, il ne se fait pas homme n'importe comment, il s'inscrit dans l'histoire, il s'inscrit dans l'humanité. Et dans cette histoire, dans cette humanité, s'inscrit également Marie, où Jésus justement va s'incarner. Et cela nous indique que la grâce de Dieu opère au cœur de la réalité humaine telle qu'elle est, blessée par le péché, et qu'au cœur de cette réalité, Dieu va faire surgir des œuvres de grâce merveilleuses. Au cœur de cette humanité blessée par le péché, eh bien, Dieu va faire surgir la Vierge Marie, préservée de tout péché, par une grâce qui vient déjà de la mort de son Fils.
0: Donc toute cette généalogie-là n'est pas futile et en fait c'est une énorme portée pastorale. Pour nous, il y a quelque chose à comprendre derrière tout ça, que peu importe notre
1: Exactement.
0: situation. Hein.
1: Et c'est ce que dira Paul, hein. Là où le péché a abondé, la grâce a surabondé. Dieu fait du nouveau à partir de nos pauvretés, hein. Et justement, la Vierge Marie nous rappelle que nous n'avons jamais à craindre le Seigneur, nous n'avons jamais à avoir peur, même de nos péchés, de nos pauvretés, de nos misères, parce que le Seigneur peut faire des merveilles pourvu que nous lui ouvrions notre cœur.
0: Eh bien, justement, Père, ça me fait penser, on reçoit une question ici d'un auditeur, Alain, qui nous pose une question, je pense que c'est un féru de théologie médiévale, sur Saint Bernard de Clairvaux et Saint Thomas, justement, qui avait une vision différente de l'Immaculée Conception. Donc, ce qu'Alain nous a dit, c'est qu'il pensait qu'elle avait contracté en acte le péché originel et qu'elle en avait été purifiée dès le sein de sa mère. Bon, c'est peut-être une petite colle, mais je ne sais pas ce que vous en pensez, ces autres visions-là.
1: Oui, alors c'est-à-dire que c'est pas parce qu'il pensait ça que ça disqualifie automatiquement Bernard et Thomas. Mais il faut voir le contexte dans lequel il se situait, qui était le contexte de Saint Augustin. Saint Augustin interprétant Saint Paul, qui disait que l'humanité tout entière avait été blessée par le péché, donc il était difficile de concevoir l'Immaculée Conception dès la conception. Saint Thomas remontait très haut le fait que la sanctification de Marie, dès le sein de sa mère, mais il n'avait pas encore trouvé le moyen d'aller plus loin. Et c'est Dean Scott au XIVe siècle qui va trouver le moyen en disant que Marie va être sauvée par son fils par anticipation, par préservation. La solution, elle est là. Marie est l'objet de la miséricorde de Dieu par préservation. Et Sainte Thérèse de l'Enfant Jésus se fait un témoin de cela au XIXe siècle quand elle dit que la miséricorde de Dieu à son égard l'a préservée de beaucoup de péchés. Quand elle raconte son pèlerinage à Rome, elle s'est aperçue qu'elle aurait pu faire beaucoup de péchés. Et c'est là qu'elle se dit, mais en fait, le Seigneur m'a préservé. Donc, la Vierge Marie est bien sauvée, elle est la première des rachetés. C'est ça qu'il faut bien comprendre. Marie n'est pas dans l'état d'Adam avant la chute, ou plutôt, elle a la grâce de Dieu, mais cette grâce lui vient déjà par anticipation de la croix de son fils. Elle est la première des rachetés.
0: Il y a quelque chose de supérieur à l'état d'Adam et Ève, c'est ça que vous voulez dire ?
1: De différents, en tout cas. C'est le même dessin, ça c'est sûr. Ultimement, c'est le même dessin, mais on n'est pas dans ce qu'on appelle la même dispensation. Marie appartient à l'économie de la rédemption. Elle n'appartient pas à l'économie originelle. Elle appartient à l'économie de la rédemption. Elle va connaître aussi parmi les conséquences du péché, mais qui ne sont pas des conséquences morales, elle va connaître la souffrance et la mort. Mais par contre, au fond de son âme, elle n'aura aucune trace du péché originel. Ce qu'on appelle la concupiscence, le foyer du péché, n'est pas dans la Vierge Marie.
0: Et si on avait à faire une comparaison avec le Christ, bon, peut-être pour comprendre ou pour complexifier la chose, je ne sais pas, le Christ, lui aussi, dans sa condition d'homme, n'a pas ce foyer du péché dont vous parlez, c'est bien ça?
1: Non, sauf que c'est pas un problème, mais l'origine pour le Christ, c'est le fait que c'est une personne divine qui assume une nature humaine et que tout lui vient de la grâce, de cette grâce qu'il a de lui-même. Tandis que la Vierge Marie, cette grâce lui vient par un don gratuit de son fils.
0: Qui est d'avance, en fait, qui est donné d'avance.
1: Oui, ouais. Et la différence, c'est que le Christ est incréé et Marie est créée.
0: Oui, effectivement.
1: C'est pour ça que c'est toujours intéressant de se rappeler que le vrai modèle de sainteté, c'est Marie en tant qu'elle est une créature. Bien sûr que nous suivons le Christ, que le Christ est notre modèle. Mais il y a un point sur lequel nous ne pourrons jamais imiter le Christ, c'est que lui est Dieu, et de toute éternité. Il est vrai homme et vrai Dieu, mais il n'est pas une créature. Marie, elle est la créature. Donc, elle a beaucoup de choses à nous dire pour l'accueil, justement, de la grâce.
0: C'est une raison de plus pour la prendre comme exemple.
1: Exactement.
0: Eh bien, Père, j'en profite pour vous poser une autre question du public, qui nous vient encore une fois de Vincent, qui se demande par rapport à l'annonce de l'ange, et ce qu'on entend, l'Esprit Saint viendra sur toi, le souffle de l'Esprit. Et un petit peu plus loin chez Saint-Luc, l'Esprit pousse Marie à aller voir sa cousine. Pourriez-vous nous parler un peu plus du rôle de l'Esprit Saint? Parce que là, on a parlé de la grâce du Christ, qui venait un peu d'avance pour préparer la mère de Dieu. Et quel est le rôle de l'Esprit Saint dans tout ça?
1: C'est un peu la même chose. L'Esprit Saint, c'est aussi la grâce. Évidemment, l'Immaculée Conception est une œuvre trinitaire. Bien sûr, c'est le fruit déjà anticipé de la du don du sacrifice du Christ, mais qu'est-ce que le Christ nous donne à la croix? C'est l'Esprit. Donc c'est l'Esprit qui va faire l'Immaculée Conception. Et par la suite, comme Saint-Luc le souligne, hein, c'est l'Esprit qui va couvrir Marie de son ombre et qui va concevoir dans le sein de la Vierge le Verbe. C'est l'Esprit qui va pousser la Vierge Marie à aller vers Élisabeth. Et c'est l'Esprit d'ailleurs qui est l'acteur. Enfin, Saint-Luc souligne très fortement le rôle de l'Esprit Saint, que ce soit dans son évangile ou dans les actes des apôtres.
0: Bon, alors ça éclaire bien vraiment les deux rôles du Christ et de l'Esprit Saint. Et vous avez aussi beaucoup parlé, en fait, par des fondements scripturaires. Alors, vous avez parlé de la Genèse, de Sophonie. Et bon, bien sûr, on a attaqué l'évangile. Et on en parle aussi après l'évangile. Vous dites, par exemple, chez Saint Paul, il y avait des choses importantes. Est-ce qu'il y a d'autres lettres chez Saint Paul si
1: voilà,
0: on en parle?
1: Le grand lieu chez Saint Paul, évidemment, c'est la lettre aux Éphésiens. On l'a déjà un petit peu évoqué avec les anges qui s'émerveillent devant le dessein de Dieu. Mais il y a aussi le tout début de la lettre aux Éphésiens, le cantique aux Éphésiens que nous chantons le lundi soir aux Vêpres, où il y a le plan divin du salut. Béni soit le Dieu et Père de notre Seigneur Jésus-Christ qui nous a bénis par toutes sortes de bénédictions spirituelles aux cieux dans le Christ. C'est ainsi qu'il nous a élus en lui dès avant la fondation du monde pour être saints et immaculés en sa présence dans l'amour, nous prédestinant à être pour lui des fils adoptifs par Jésus-Christ, selon le dessein bienveillant de sa volonté, à la louange de gloire de sa grâce dont il nous a gratifiés dans le bien-aimé. Alors, je souligne ici, être saint et immaculé en sa présence dans l'amour, c'est le projet de Dieu pour chacun d'entre nous. La première à réaliser ce dessein de Dieu, c'est la Vierge Marie. Or, de manière exceptionnelle, il y a qu'elle, effectivement, qui est Immaculée Conception. Mais ça rentre dans ce dessein dont nous parle saint Paul. Et justement, Marie est pour nous le modèle parce que, en contemplant Marie, nous voyons ce à quoi nous sommes destinés. Si on reprend saint Paul, nous prédestinons à être pour lui des fils adoptifs par Jésus-Christ. Avant d'être la mère du Verbe, la mère de Dieu, Marie est d'abord la fille du Père. Elle est la fille du Père, tel est selon le dessein bienveillant de sa volonté, dont il nous a à la louange de gloire de sa grâce, dont il nous a gratifié dans le bien-aimé, en lui nous trouvons la rédemption par son sang, la rémission des fautes. La grâce dont Marie est comblée, c'est la grâce de la rédemption par le sang de son Fils. Par anticipation. Voilà. Paul nous permet aussi de bien situer le mystère de l'Immaculée Conception au cœur du dessein de Dieu.
0: Oui, en fait, ce qui me frappe quand vous parlez, Père, on voit qu'il y a vraiment des sources et des racines profondes dès la Genèse, dès le début, et qu'on en parle après. Et comme vous disiez, c'est une des conditions pour que ça soit un dogme. Ça sort pas ex nihilo, mais c'est quelque chose qui a un peu toujours été cru, qui a toujours été médité, qui a toujours été pensé. Et puis, ben, on ne fait que le concrétiser à un niveau supérieur.
1: Oui, c'est dans le trésor de la révélation, de la parole que Dieu nous adresse. Et sa parole, c'est lui-même, c'est le Verbe, c'est son dessein pour nous. Et donc, le témoin privilégié de ce dessein, c'est la Sainte Écriture. Et cette Sainte Écriture lue dans l'Église, eh bien, on ne cesse de découvrir de nouveaux fruits, de nouvelles fleurs, pourrait-on dire, hein. Ou comme, pour reprendre l'image de Saint Jean de la Croix, c'est comme une mine dont on ne cesse de trouver de nouveaux filons, de nouvelles galeries qui se creusent et qui en ouvrent d'autres.
0: Bien, merci beaucoup, Père. On va peut-être prendre une autre pause, et sinon, ben, on va peut-être parler un peu aussi des conséquences de notre vie de l'Immaculée Conception.

0: 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Ce soir, nous sommes avec le père Roland Varin pour parler de l'Immaculée Conception. Alors père, on a vu les fondements scripturaires solides avant et les conséquences après, expliquées par saint Paul. On a parlé de la Vierge Marie, mais en fait, pourquoi est-ce qu'elle est immaculée?
1: Alors, si on regarde le catéchisme au numéro 490, nous disons « Pour être la mère du Sauveur, Marie fut pourvue par Dieu de dons à la mesure d'une si grande tâche. L'ange Gabriel, au moment de l'Annonciation, la salue comme pleine de grâce. En effet, pour pouvoir donner l'assentiment libre de sa foi à l'annonce de sa vocation, il fallait qu'elle fût toute portée par la grâce de Dieu. » Donc, pourquoi Marie est-elle Immaculée Conception? C'est pas pour qu'elle soit complètement à part de nous, mais c'est en vue de sa mission d'être la mère de Dieu. D'être la mère de Dieu, et d'abord, le catéchisme souligne pour qu'elle puisse pleinement accueillir sa vocation, qu'elle puisse répondre oui à la demande de l'ange.
0: Parce que le péché, en fait, brise un peu notre liberté, c'est ça qu'il y a derrière.
1: Eh bien oui, le péché amoindrit notre liberté, le péché l'affaiblit, l'éteint. Tandis que en Marie, il n'y a aucun repli sur elle-même, il n'y a qu'accueil de la grâce. Et elle peut dire un oui plein et entier à la volonté de Dieu.
0: Mais c'est pas pour autant qu'il n'est pas libre, même si c'est la meilleure option et qu'elle le comprend pleinement, elle le choisit librement.
1: Mais en fait, ce qu'il faut bien comprendre, c'est qu'il n'y a pas de créature plus libre que Marie à l'Annonciation. Nous sommes justement notre vue est faussée par le péché. Et nous ne savons plus, depuis le péché d'Adam, ce qu'est la vraie liberté. Marie, elle, étant dans la grâce de Dieu, elle est pleinement libre. Et voilà, elle ne peut que dire oui à l'annonce de l'ange parce qu'elle est portée par la grâce, parce que, en fait, elle voit que, elle comprend parfaitement, comme disait Benoît XVI, que la volonté de Dieu, c'est la vérité de son être. Voilà. Benoît XVI disait « Nous vivons d'une juste manière si nous vivons selon la vérité de notre être, c'est-à-dire selon la volonté de Dieu. La volonté de Dieu n'est pas un arbitraire qui s'impose à nous de l'extérieur. La volonté de Dieu, c'est la mesure intrinsèque de notre nature, une mesure qui est inscrite en nous et fait de nous l'image de Dieu et donc une créature libre. » Marie, portée par la grâce, voit la vérité de sa vocation, de la mission que le Seigneur lui donne, et elle va pouvoir lui donner son assentiment pleinement libre. Et c'est ça qui est très beau dans l'œuvre de Dieu, c'est que Marie est infiniment libre, mais en même temps, elle n'a aucune raison de dire non, parce que elle voit que ça correspond à la vérité de la volonté de Dieu. Elle est pleinement libre, et en même temps, Dieu veut passer par son consentement. Et ça, tout le mystère le plus beau, je pense, c'est que Dieu ne peut pas faire l'économie de demander à Marie si elle est d'accord et d'accueillir sa réponse. J'envoie une illustration dans la prière de l'Angélus que nous prions trois fois par jour. Dans la prière de l'Angélus, il y a trois séries de versets. Hein. L'ange du Seigneur porta l'annonce à Marie et elle conçut du Saint-Esprit, première série. Voici la servante du Seigneur, qu'il m'advienne selon ta parole, deuxième série. Et la dernière, et le Verbe s'est fait chair, il a habité parmi nous. Si vous regardez la première et la troisième, nous avons l'œuvre de Dieu. L'ange du Seigneur porta l'annonce à Marie, elle conçut du Saint-Esprit, incarnation. Troisième, le Verbe s'est fait chair, il a habité parmi nous, incarnation. C'est l'œuvre de Dieu. Au cœur, comme encadré, enchâssé dans l'œuvre de Dieu, voici la servante du Seigneur, qu'il m'advienne selon ta parole. Il y a le consentement de la créature, comme porté par la grâce et par l'œuvre de Dieu. Donc, me semble, il faut qu'on voit bien que il n'y a pas de créature plus libre que la Vierge Marie.
0: C'est impressionnant et ça me fait penser justement quand on médite les mystères du chapelet, dans les mystères joyeux, eh bien quand on médite l'Annonciation, le fruit du mystère, c'est l'humilité.
1: Oui.
0: Et c'est ce que je me dis en vous écoutant. En fait, l'humilité de la Vierge, ça a été une clé. Et aussi l'humilité de Dieu de prendre des humains, des causes secondes. Il aurait très bien pu claquer des doigts et sauver l'humanité.
1: Oui.
0: Mais voilà, on se rend compte que l'humilité est d'un bord de Dieu et de la Vierge aussi dans ces moments-là.
1: Oui, et comme disait Sainte Thérèse d'Avila, l'humilité, c'est marcher dans la vérité. Et ça va ensemble. Voilà, Marie est dans la vérité de ce qu'elle est. Elle se reçoit du Seigneur et donc elle peut répondre au Seigneur. Et Dieu étant la vérité par excellence, effectivement, il y a aussi cette humilité de Dieu.
0: Et justement, ça rejoint aussi, ça me fait penser à la vraie liberté, parce qu'on a souvent une vision faussée de la liberté, de faire ce que l'on veut, et finalement, c'est être esclave de nos instincts. Mais j'ai l'impression qu'une vraie définition de la liberté pourrait être d'être soumis à la volonté de Dieu en nous. Bon, c'est paradoxal, mais...
1: Oui, mais soumis dans le sens où la liberté, c'est je me détermine volontairement de moi-même à aller vers le bien. Parce que un des leurres hein, de notre liberté, c'est que nous oublions que nous sommes créés et par définition limités. Et Dieu nous a fait pour le bien. Nous sommes profondément orientés vers le bien, mais nous sommes libres au sens où il nous faut librement aller vers le bien, le souverain bien qui est Dieu. Et voilà, la vraie liberté, c'est cela. La vraie liberté, c'est choisir le bien.
0: Bon, mais merci beaucoup, Père, pour ça. Alors, je sais pas si vous aviez vous avez une intervention du Saint-Père à l'occasion d'un 8 décembre de
1: Oui.
0: Benoît XVI, c'est bien ça?
1: Oui, tout à fait.
0: Et vous voulez nous en glisser un mot?
1: Voilà, oui, c'était une homélie du 8 décembre 2005. À l'époque, c'était les 40 ans les 40 ans de la fin du Concile Vatican II. Et il rappelait que le Concile Vatican II s'était déroulé entre le 11 octobre 62 et le 8 décembre 65. À l'époque, le 11 octobre, on fêtait la maternité divine de la Vierge Marie et le 8 décembre, l'Immaculée Conception. Et Benoît XVI soulignait que ainsi le Concile Vatican II était sous le patronage de la Vierge Marie. Et au cœur du Concile Vatican II, le 21 novembre 1964, avait été promulguée la Constitution Lumen Gentium sur l'Église. Et en même temps que la promulgation de Lumen Gentium, Saint Paul VI avait proclamé Marie Mère de l'Église. Et donc Benoît XVI revenait sur cela, Marie Mère de l'Église. Mais dans cette homélie du 8 décembre, il voulait souligner combien Marie était proche de nous. Et combien, en fait, le privilège de l'Immaculée Conception n'en fait pas un être complètement éthéré, qui serait très loin de nous, mais un être infiniment proche. Alors voilà, je cite Benoît XVI. Oui, nous pouvons dire que Marie est proche de nous comme aucun autre être humain, car le Christ est homme pour les hommes et tout son être est une présence pour nous. Le Christ, disent les pères, en tant que tête, est inséparable de son corps qui est l'Église, formant avec celle-ci, pour ainsi dire, un unique sujet vivant. La mère du chef est également la mère de toute l'Église. Elle est, pour ainsi dire, totalement expropriée d'elle-même. Elle s'est entièrement donnée au Christ et avec lui, elle nous est donnée en don à tous. En effet, plus la personne humaine se donne, plus elle se trouve elle-même. Marie, mère de Dieu, mère du Christ, ne peut être que mère des hommes et ne peut être qu'infiniment proche de nous. Si le Christ s'est fait proche de nous, Marie sera aussi proche de nous. C'est aussi simple que cela. Benoît XVI souligne également que Marie reflète l'Église, elle l'anticipe dans sa personne et dans tous les épisodes douloureux qui frappent l'Église, qui souffre et qui œuvre, elle reste toujours l'étoile du salut. Contempler Marie, l'Immaculée Conception, c'est aussi contempler le mystère de l'Église. L'Église est tourmentée, il y a des scandales, tout ce qu'on veut, voilà, mais ce n'est pas le vrai visage de l'Église. Le vrai visage de l'Église, c'est la Vierge Marie. Et Marie est là justement pour nous encourager à ne pas nous laisser décourager, désespérer, mais à avancer dans la lumière du Seigneur. Voilà, je cite encore Benoît XVI. En Marie, l'Immaculée, nous rencontrons l'essence de l'Église d'une manière qui n'est pas déformée. Alors, dans ce texte toujours, Benoît XVI soulignait, parlait de Genèse 3, du péché originel, comme ce venin que nous partageons tous, sauf la Vierge Marie. Mais en la fête de l'Immaculée Conception, quelquefois, on peut être gêné en se disant, oui, mais bon, la Vierge Marie, d'accord, elle n'a pas le péché, mais est-ce qu'il lui manquerait pas quelque chose? Alors déjà, c'est un peu faux parce que le péché, par définition, est un défaut. Le péché est un manque. On ne peut pas manquer d'un manque, si vous voulez. Mais voilà, je cite encore Benoît XVI par rapport à cette objection qu'on peut faire. En la fête de l'Immaculée Conception apparaît en nous le soupçon qu'une personne qui ne pèche pas du tout est au fond ennuyeuse, que quelque chose manque à sa vie. La dimension dramatique du fait d'être autonome, qu'être véritablement homme, comprenne également la liberté de dire non, de descendre au fond des ténèbres du péché et de vouloir agir tout seul. Voilà, c'est un petit peu quelquefois le soupçon qu'on peut avoir. Oui, bon, elle n'a pas de péché, mais voilà, elle est à part et il lui manque quelque chose dans la vie. Pas du tout. Au contraire, comme nous l'évoquions tout à l'heure, Marie est infiniment libre. Et parce qu'elle est infiniment libre, parce qu'elle est dans la grâce de Dieu, elle peut d'autant plus compatir à la souffrance que représente le péché. Jésus, à Gethsémani, a porté sur lui le poids de tous nos péchés et il en a sué une sueur de sang. Dieu seul peut, en Jésus, peut comprendre l'horreur du péché. Il en est de même pour la Vierge Marie. C'est parce qu'elle est Immaculée Conception, parce qu'il n'y a aucune ombre de péché en elle, qu'elle peut en percevoir toute la gravité, tout le dommage dont elle l'a vu se déchaîner, ne serait-ce qu'en regardant son fils, mais aussi en regardant tout ce qui se passe autour d'elle. Et c'est pour cela que Marie Immaculée Conception sera aussi la mère de compassion qui intercédera auprès de son fils pour que nous accueillions la grâce. Et voilà ce que dit Benoît XVI. C'est plutôt cela que nous devons apprendre le jour de l'Immaculée. Et donc, il parle de la situation de Marie. L'homme qui s'abandonne totalement entre les mains de Dieu ne devient pas une marionnette de Dieu, une personne consentante ennuyeuse. Il ne perd pas sa liberté. Seul l'homme qui se remet totalement à Dieu trouve la liberté véritable, l'ampleur vaste et créative de la liberté et du bien. L'homme qui se remet entre les mains de Dieu, et c'est là que c'est important pour la Vierge Marie, ne s'éloigne pas des autres en se retirant dans sa rédemption en privé. Au contraire, ce n'est qu'alors que son cœur s'éveille vraiment et qu'il devient une personne sensible et donc bienveillante et ouverte. Plus Marie s'est offerte à la grâce de Dieu, plus elle l'a accueillie, parce que c'est un autre élément qu'on pourrait développer. Hein. Marie est Immaculée Conception, mais tout au long de sa vie, elle n'a cessé d'accueillir la grâce et de grandir dans son cheminement de foi. Donc plus elle a accueilli Dieu, plus elle a pu se rendre disponible au service de son fils et puis aussi de tous les frères de son fils qui deviennent ses enfants à la croix.
0: Et c'est bien sûr la même chose pour nous. Plus on accueille Dieu, plus on se vide de notre péché et on se rend compte de l'ignominie et à quel point on n'est pas fait pour le péché finalement.
1: Oui, et c'est toujours les grands saints qui nous apprennent ce qu'est le péché. On est toujours frappé hein, quand on entend dans la vie des saints que Saint Vincent de Paul, par exemple, se confessait tous les jours. On peut se demander qu'est-ce qu'il avait à confesser. On a des témoignages du confesseur de Sainte Thérèse d'Avila qui en avait marre de la confesser parce qu'il lui disait « Mais écoutez, on est obligé de remonter à votre enfance pour trouver une matière à confession. » Mais justement, plus on se rapproche de la lumière, plus les zones d'ombre apparaissent. Prenons un exemple, dans une maison qui a été inoccupée pendant un certain temps, vous arrivez, vous ouvrez les volets, et la fenêtre et les volets. Bon, dans un premier temps, la lumière rentre, vous êtes ébloui, et puis votre œil s'accoutume à la lumière, et puis vous voyez que la pièce est en très mauvais état, qu'il va falloir nettoyer. Eh bien, c'est pareil. Quand le Seigneur entre dans notre vie, eh bien, c'est l'illumination, et tant mieux, on est heureux d'accueillir la lumière du Seigneur, c'est la joie. Mais petit à petit, cette lumière nous envahit, nous pénètre, et petit à petit, cette lumière nous révèle les zones d'ombre et nous montre qu'il y a du nettoyage à faire, ou plus exactement, qu'il faut laisser la grâce agir. Ça, c'est normal, hein, mais voilà, c'est dans la lumière, c'est Dieu qui nous montre nos péchés. Hein. Voilà.
0: Et la Vierge aussi peut être un reflet, mais je me demande si ça pourrait être, on pourrait dire, Vierge de contrition. Elle qui est totalement pure, elle peut nous montrer, elle a vu clairement, comme vous disiez, son fils souffrir du péché. Elle a vu aussi tout le reste de l'humanité autour d'elle qui était dans la souffrance. La Vierge ne peut pas être un modèle justement pour apprendre à le poids et la valeur de nos péchés.
1: Alors oui, mais alors, il faut toujours, disons que c'est toujours en regardant l'amour de Dieu que notre péché nous apparaîtra. Je dirais, le curé d'Ars avait demandé à voir sa misère. Et il avait dit, si la grâce de Dieu ne m'avait soutenu, je serais mort immédiatement. Et il avait dit après, c'est une grâce à ne pas demander.
0: Ça fait trop peur.
1: Oui, ça fait trop peur. La question, c'est de se mettre dans la lumière du Seigneur et avec Marie, effectivement, accueillir la lumière du Seigneur et voir notre vie dans sa réalité, dans la vérité. Et la vérité de nos péchés ne nous fera jamais peur parce que c'est la lumière du Seigneur qui est là. Pourquoi le Seigneur nous montre nos péchés? Pour nous en délivrer. Pas pour nous dire, t'as vu ce que t'as fait, c'est pas bien. Non,

0: présente à Jésus nos intentions et elle nous dit en retour, faites tout ce que mon fils vous dira. Et qu'est-ce que nous dit Jésus de faire? Il nous demande de remplir les cuves avec de l'eau, en fait de faire notre devoir d'État, tout simplement, de vivre comme il nous le demande. Et c'est à partir de ce devoir d'État, eh bien, que le vin nouveau de la vie nouvelle va jaillir. Mais il faut accepter de se mettre à la suite de Jésus, à l'école de Marie. Parce que dans les noces de Cana, ce qui est important à souligner, c'est que pourquoi les serviteurs vont faire ce geste apparemment stupide de remplir d'eau les jarres et de puiser et de porter au chef du repas, a priori, c'est quand même un petit peu... Enfin, ça dépasse la raison. Hein. Pourquoi ils l'ont fait? Parce que Marie leur a dit de le faire. Parce que Marie leur a dit de faire tout ce que Jésus leur dira. Donc, dans les noces de Cana, on ne souligne pas assez le poids de la parole de Marie et de la confiance que les serviteurs font à Marie. Et en fait, Marie ne fait qu'envoyer à Jésus, mais si elle n'était pas là, bah, il n'y aurait pas eu le vin nouveau.
1: Oui, c'est le rôle de tous les saints, c'est de renvoyer à Jésus, et Marie l'a bien fait.
0: Tout à fait.
1: Mais je me demandais, qu'est-ce qu'on peut contempler d'autre? Bon, on a vu plusieurs choses dans l'Immaculée Conception, mais dans notre vie, là, on a parlé de la clarté de Marie, le modèle de quelqu'un qui a été épargné d'avance du péché. Et quelle autre chose on peut contempler? Quel autre rayon de la lumière de Marie est-ce qu'on peut s'inspirer dans l'Immaculée Conception?
0: On pourrait dire, bah, c'est la parole que l'ange dit à Marie dans Saint-Luc, rien n'est impossible à Dieu. Rien n'est impossible à Dieu. Marie, c'est le triomphe de la grâce. On aurait pu, oui, citer ce que dit le Saint Curé d'Ars, justement. Je cite le Saint Jean-Marie Vianney. Le Père se plaît à regarder le cœur de la très sainte Vierge Marie comme le chef-d'œuvre de ses mains. Aussitôt créée, la Sainte Vierge a la plénitude et se promène dans le grand océan de la grâce. Voilà, contemplant Marie, la docilité à la grâce. Et c'est une invitation pour nous à entrer dans ce monde de la grâce, à nous laisser faire par la grâce. La grâce en Marie l'a préservée du péché originel, mais l'a aussi rendue forte contre tout péché. Marie est restée sans péché tout au long de sa vie parce qu'il y avait la grâce de Dieu agissant en elle. Et pareillement, le curé d'Ars disait « Son premier souffle avait été un souffle d'amour, il était bien juste que son dernier fût aussi un souffle d'amour. » Voilà, Marie nous invite à demeurer dans la grâce de Dieu et à ne pas craindre d'accueillir Dieu dans notre vie.
1: Oui. Et dans la prière, Père, est-ce que vous auriez un conseil à nous donner? Si on peut, il y a beaucoup de litanies à la Vierge Marie, il y a beaucoup de manières de l'appeler, les saints noms de Marie, c'est quelque chose... Il y a plusieurs dogmes sur Marie, il y a plusieurs choses qu'on connaît d'elle. Et comment est-ce qu'on peut prier avec cette... Bon, c'est sûr que l'Évangile, comme vous l'avez dit, est extrêmement riche, renvoie à d'autres parties de la Bible. Mais comment est-ce qu'on peut intégrer l'Immaculée Conception dans notre prière?
0: Dans le jour où Salut Marie, tout simplement. Hein.
1: Oui.
0: Pleine de grâce. À chaque fois qu'on dit pleine de grâce, c'est l'Immaculée Conception. Et c'est le jour où Salut Marie reste la prière mariale la plus belle parce qu'en fait, vous avez... C'est l'Écriture plus la tradition de l'Église. L'écriture dans la tradition. Je vous salue Marie, pleine de grâce, le Seigneur est avec vous, c'est les paroles de Gabriel. Vous êtes bénie entre toutes les femmes et le fruit de vos entrailles est béni, c'est les paroles d'Elisabeth. Sainte Marie, Mère de Dieu, priez pour nous pauvres pécheurs maintenant et à l'heure de notre mort, c'est la parole de l'Église. Donc la prière du chapelet est sans doute la meilleure prière, me semble-t-il, mariale.
1: Oui, merci Père. Et je voulais revenir sur quelque chose, vous avez parlé du curé d'Ars, ça me fait penser, le curé d'Ars, bon, il va avoir un très bon frère pastoral, et justement, on sait qu'il avait confié à la Vierge sa paroisse, à l'Immaculée Conception même, quelques années avant la déclaration du dogme.
0: Oui.
1: Oui.
0: Il avait une grande dévotion à l'Immaculée Conception, au corps immaculé de Marie, et c'est très intéressant parce que l'autel de la chapelle de la Sainte Vierge de la Basilique d'Ars, qui a été fait par Jean-Marie Vianney, la porte du tabernacle, c'est le revers de la médaille miraculeuse. Donc on est dans les années 1830, ça veut dire qu'il avait déjà eu connaissance de la médaille miraculeuse à Ars.
1: Ah oui, il était connecté.
0: Oui, alors pas comme nous, mais...
1: Non, effectivement, d'une autre manière, mais l'Esprit Saint connecte assez fort aussi. Bon, merci beaucoup, Père, pour ça. Et finalement, moi, j'avais une dernière question qui est peut-être un peu plus personnelle sur l'Immaculée Conception, mais voilà, qui peut peut-être être intéressante. On parle de l'Immaculée Conception, c'est ça, comme d'une grâce unique, mais est-ce qu'on peut... comment on peut se comparer à Marie sans en être jaloux? Vous voyez ce que je veux dire?
0: Préciser votre question.

0: Mais en fait, la Vierge Marie a eu une grâce énorme et elle a pu voir clair en bien des choses et aller en ligne droite, si on peut dire, vers Dieu, sans tous les accrocs du péché. Alors, c'est vrai pour le Christ aussi, c'est toujours, ils ont toujours la réponse et la manière de contempler. Mais comment ne pas en être jaloux et comment se dire, même dans mon péché, je peux avancer?
1: Alors, à toute grâce est liée une mission. La grâce de l'Immaculée Conception, est liée à la mission d'être la mère du Sauveur et la coopératrice de Jésus dans la rédemption. La mission est un peu lourde. C'est difficile d'être jaloux de la mission de la Vierge Marie,
0: Oui.
1: d'autant plus que certes elle n'a pas connu le péché grâce à Dieu, mais faut pas s'imaginer pour autant que la vie a été simple. Hein. J'aime beaucoup les derniers versets de l'évangile de l'Annonciation. Alors l'ange la quitta. Alors l'ange la quitta. En fait, à partir de ce moment-là, quand Gabriel s'en va, il n'y a plus rien de merveilleux dans la vie de Marie. Elle est dans le régime de la foi, comme tout le monde. Bon, évidemment, elle est dans la grâce, mais tout est dans la foi. Les bergers, ils vont voir les anges, Marie, elle ne voit pas les anges, hein, à Noël. Elle est dans la crèche avec Jésus. Et il n'y a rien de merveilleux dans toute la vie de Marie. Marie est un modèle de foi. Et justement, suivre Jésus par Marie, c'est marcher avec elle dans la foi, même dans l'obscurité. Hein. Il y a même des moments dans la vie de Marie, tels que l'Évangile nous rapporte, où Marie comprend pas. Bah, Jésus qui fait une fugue, ou Jésus qui dit qu'il veut pas que sa mère et ses frères approchent parce qu'il dit ben, tous ceux qui écoutent la parole de Dieu sont ma mère et mes frères. Faut quand même l'accueillir, cette
0: Ouais.
1: parole. Non, donc voilà, Marie, on n'a pas à la jalouser, mais au contraire, on a justement à être encouragé par son exemple parce que elle a vécu dans la foi aussi.
0: Ouais, faut être à la hauteur des grâces qu'on reçoit finalement, c'est ce qu'il nous dit.
1: Oui, d'une certaine manière, oui. Mais en même temps, ne pas avoir peur.
0: Oui. Parce que si on a la grâce et si on l'a pleinement, ben on va avoir les moyens.
1: Voilà, et quand elle nous dit « Faites tout ce qu'il vous dira », elle sait ce qu'elle dit. Parce que depuis toujours, elle fait tout ce que Dieu lui dit et elle s'en porte très bien. Elle en est pleinement heureuse.
0: C'est vrai que c'est pleine de grâce et c'est un exemple de celle qui a accueilli la grâce par excellence.

Si tu le veux, tu peux observer les commandements. Il dépend de ton choix de rester fidèle. Ben Sirach 15, 15.

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Vous devinez, mes frères, que le grand désir de la Sainte Vierge, c'est que vous ayez avec Jésus, son Fils, un cœur à cœur le plus continuel possible. Ce fut évidemment son cas. Après la Pentecôte, la Sainte Vierge ne voyait plus Jésus, mais elle savait, elle croyait qu'il était ressuscité tout près d'elle. Elle ne le voyait pas, ne le sentait pas, ne l'entendait pas, mais elle vivait avec lui. Et elle savait que Jésus était dans son cœur. Encore plus présent en quelque sorte que lorsqu'elle le portait dans son ventre pendant les 9 mois de sa grossesse. Eh bien, ce dialogue, ce cœur à cœur avec Jésus, cette oraison, c'est pour tout le monde. Et c'est pourquoi il est intéressant de connaître la vie de ceux qui ont vécu cela sans être pour autant religieux. Je voudrais vous parler, dans plusieurs chroniques, d'une personne qui a vécu au début du XXe siècle, qui est morte en 1950, et qui a reçu la grâce de recevoir des messages personnels de Jésus. C'est une jeune fille de Nantes qui avait beaucoup de charme. Elle s'est amusée à compter le nombre de prétendants qu'elle a refusés, 75, mais elle a toujours refusé d'être religieuse, comme on lui proposait. Elle a préféré rester laïque dans le monde, rendant beaucoup de services à son curé, s'occupant des enfants, faisant le catéchisme, faisant beaucoup de broderies pour les missions. Et voilà qu'en 49 ans, son curé de Fresnes-sur-Loire, c'est une petite commune sur le bord de la Loire, à 70 km de Nantes, où la famille avait une résidence secondaire, tout près sur le bord de la Loire, et voici que son curé, l'abbé Olive, lui dit « Gabriel, vous devriez composer une pièce de théâtre, car dans nos patronages, celles qu'on joue sont assez médiocres. » Et pour faire plaisir à son curé, cette fille de 49 ans se met à écrire une pièce, une comédie, Le Charme, qui a tellement de succès, elle joue cette pièce avec tellement de succès, faisant rire aux éclats le public, qu'on va lui demander de la jouer un peu partout. Et elle va finalement composer 13 pièces de théâtre qu'elle va jouer à travers le monde, jusqu'en Israël, en Afrique du Nord, en Corse, en Italie. Et avec un tel succès que vraiment, on se demande d'où lui vient ce charme. Et voici donc en 1936, alors qu'elle est sur un paquebot qui l'emmène au Canada, où elle fait une tournée artistique pour apprendre les jeunes filles du Canada à jouer comme elle, eh bien Jésus se met à lui parler en direct, à lui dicter des messages qu'elle doit écrire, parce qu'ils devront être publiés plus tard. Et son père spirituel, un excellent jésuite, le père de Parvier, la confirme dans l'idée que c'est bien Jésus qui lui parle. Non pas en voix off, mais des paroles qui s'imposent à son esprit et qu'elle écrit sur l'ordre de Jésus. Ils seront publiés un an avant sa mort, en 1948, son nom d'auteur. Et après sa mort, 6 autres tomes paraîtront sous le nom que Jésus lui-même a voulu, lui et moi. Alors, cette personne, évidemment, cette fille, avait énormément de travail. Il fallait qu'elle compose ses pièces en 3 actes, bien faites, avec beaucoup d'humour. Elle organisait ses tournées, elle organisait les répétitions, elle fabriquait elle-même les décors et les costumes, qu'elle transportait dans des valises énormes à travers le monde. Mais Jésus lui demande de vivre davantage recueilli. Il ne me lui reproche pas d'avoir du succès sur les planches, non, parce que c'est sa façon d'évangéliser. Mais elle devrait davantage fermer les yeux quand elle vient de communier, par exemple, au lieu de regarder autour d'elle. Tu devrais penser davantage à ma présence. Tu devrais, lorsque tu es dans le métro, lorsque tu es dans la vie, tu devrais de temps en temps, le plus souvent possible, penser que nous sommes à deux. Par exemple, un jour, qu'elle pense que ses colis sont un peu lourds, et Jésus lui fait entendre « Nos paquets, Gabriel, nous sommes à deux. » Eh bien, je vous parlerai de temps en temps de Gabriel Bossis et de ses petits volumes « Lui et moi » que vous pouvez encore trouver aux éditions Beauchesne. Je connais des moines, c'est d'ailleurs par les moines que j'ai appris l'existence de ces petits volumes. Il y a des moines qui, depuis des années, se servent de ces petits messages de Jésus pour faire oraison.
Oui, Vierge Marie, Sainte Marie, Mère de Dieu, prie pour nous, pauvres pécheurs, pour que nous aussi, nous sachions nous recueillir dans notre vie pleine d'occupations et vivre avec Jésus, ton enfant, ce merveilleux colloque que nous sommes tous invités à vivre. Celui qui mange ma chair et boit mon sang demeure en moi et moi en lui. Nous sommes le temple de Jésus. Jésus réside dans les tabernacles, mais le tabernacle dans lequel il préfère habiter, c'est notre cœur. Et malheureusement, nous le laissons trop souvent seul. C'est ce que dit Jésus à Gabriel Bossis. Tu me laisses seul alors que j'attends ta visite. Et lorsque tu me rends une visite dans ton cœur, je te dis avec beaucoup de tendresse, je t'attendais, Gabriel. Je t'attendais, ma Gabrielle. Que notre prière mariale nous amène à vivre comme la Vierge Marie, en dialogue quasi continuel avec ce Jésus qui nous aime et qui nous habite.

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Je vous ai déjà parlé de cette femme merveilleuse, Gabrielle Bossis, qui, à 49 ans, pour faire plaisir à son curé, s'est mise à composer des comédies qu'elle a jouées à travers le monde pour faire connaître le message de Jésus. Elle avait un succès extraordinaire. Elle faisait rire son public aux éclats. Elle dansait. Elle composait des chorégraphies. Et tout cela avec une fougue, un entrain extraordinaire. Ce qui ne l'empêchait pas d'avoir une vie intérieure extrêmement profonde. Et voilà qu'en 1936, sur un paquebot qu'elle prend pour aller faire une tournée artistique au Canada, Jésus se met à lui parler en direct. Et son père spirituel, le père de Parvillers, un excellent jésuite, la confirme dans l'idée que c'est vraiment Jésus qui lui dicte des messages qu'elle doit publier plus tard, lui dit-il, parce que j'étais choisi pour montrer que la vie spirituelle, que l'intimité avec moi est possible dans une vie extrêmement occupée comme la tienne, une vie de comédienne. Elle composait des comédies, elle fabriquait les décors et les costumes qu'elle transportait dans des valises énormes à travers le monde. Et Jésus lui enseigne à vivre davantage un cœur à cœur avec lui. Et il arrive à Jésus de lui confier la joie avec laquelle il a inventé l'Eucharistie pour se donner à nous. C'est un message que Jésus lui donne en 1948, en mai 1948. Faites Dieu. Jésus lui dit, place-toi près de moi, où est Jean, pendant que j'invente mon Eucharistie. Regarde ma joie. Je ne sens même plus penser à mon atroce passion qui va commencer tout à l'heure. Je passe tout entier dans l'amour des hommes, non seulement des 11, mais de tous les hommes à venir jusqu'au dernier temps. Tu comprends? C'est comme si tous je vous prenais dans mon corps en vous promettant d'en être les membres. Oh oui, Jésus, dans son cœur humain, a inventé ce moyen de venir se loger au plus intime de notre être pour le vivifier, pour que nous puissions vivre de sa vie, pour que nous puissions réaliser des choses que sans lui nous ne pourrions pas faire. Il l'a dit d'ailleurs ce soir-là à ses apôtres, « Sans moi, vous ne pouvez rien faire. » C'est Jésus qui se propose de venir prier en nous, aimer en nous, être patient en nous, être plein de miséricorde en nous. Il fait passer en nous sa vie. Et lorsque la Sainte Vierge a appris que son fils avait inventé l'Eucharistie, comme elle a dû jubiler, mais qu'il est génial, mon enfant, et dire que c'est moi qui ai formé son cœur, je ne savais pas qu'un jour il ferait des choses aussi formidables. Il a inventé l'Eucharistie pour que je ne sois pas la seule à avoir ce privilège de l'avoir porté dans mon corps, dans mon ventre. Il va se loger dans le corps de tous ses amis, de tous ses frères, de toutes ses sœurs, qu'il veut sauver, diviniser, vivifier de sa vie divine. Oh, lorsque nous récitons notre chapelet, essayons de rejoindre Marie dans sa joie d'avoir connu l'Eucharistie. Oh mon enfant, comme tu es merveilleux. Et nous lui disons, réjouis-toi Marie, comblée de grâce, le Seigneur est avec toi. Tu es bénie entre toutes les femmes et béni le fruit de tes entrailles, ce Jésus qui a inventé l'Eucharistie pour venir en nous. Sainte Marie, Mère de Dieu, prie pour nous pauvres pécheurs, pour que nous profitions de cette Eucharistie et que nous puissions rejoindre la joie de Jésus se donnant à nous, inventer l'Eucharistie pour se donner à nous. Et une autre fois, Gabrielle Bossis entend Jésus lui dire, et ça c'était l'année suivante, en 1949, un an avant sa mort, « As-tu pensé quelquefois au poids d'amour qui a pu me faire arriver à l'institution du sacrement de l'Eucharistie ? Je brûlais d'être à vous,
de rester en votre possession jusqu'au dernier jour, d'être comme votre chose prise, mangée et bue, d'être enfermé dans votre maison d'église, de vous y attendre, de vous y écouter, de vous y consoler dans la plus intime des unions. Oui, demandons souvent à la Vierge Marie, lorsque nous récitons notre chapelet, de communier à la joie avec laquelle Jésus se donne en nous et d'être capable de réjouir Jésus en recevant le plus souvent possible et avec le plus de dévotion possible ce corps que Marie a formé dans son ventre et que Jésus a décidé de nous donner en nourriture et de nous donner son sang en boisson. Celui qui mange ma chair et boit mon sang demeure en moi et moi en lui. Moi je vais faire le travail en lui. Sainte Marie, prie pour nous pauvres pécheurs qui profitons trop peu de l'Eucharistie. Apprends-nous à manger ce corps et à boire ce sang avec la joie que tu avais toi-même lorsque tu communiais des mains de Saint-Jean.

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Je vous parlais la fois dernière de la joie avec laquelle j'ai eu à instituer l'Eucharistie pour se donner à nous. Je voudrais vous parler aujourd'hui de la joie avec laquelle il se donne à nous chaque jour, si nous le désirons. Lorsque nous nous réveillons, fait remarquer Jésus à Gabriel Bossis, nous devrions penser à la joie qu'il a déjà dans le tabernacle, à la pensée qu'il va se donner à nous. Il est le plus heureux. Il attend en quelque sorte ce moment de joie où il veut se donner à nous avec la tendresse d'un époux qui se donne à son épouse en disant « Ceci est mon corps donné pour toi, offert, livré pour toi ». C'est ce que dit par exemple Jésus un jour de Jeudi Saint à Gabriel Bossis. « Prends un langage nouveau ce soir du Jeudi Saint ». Pour me témoigner ta reconnaissance amoureuse, tant d'hosties reçues, le plus heureux de nous deux, c'est moi. Et l'année suivante, en 1944, il lui dit encore le Jeudi Saint, « L'Eucharistie, c'est pour te consoler de n'avoir pas été sur terre pendant mes 33 ans. Tu aurais été si heureuse de me voir comme me voyait Madeleine. » Sois donc heureuse de me posséder, c'est le même moi. Oh oui, lorsque nous communions, n'oublions jamais que le plus heureux, c'est Jésus. Et lorsque nous nous recueillons, après avoir communié, pensons à la joie avec laquelle il se trouve en nous pour nous transfigurer, nous transformer en lui. Et faisons silence en pensant qu'il est là, et qu'il est heureux de se donner à nous, de faire son travail. Nous ne sentons pas son travail. Il est comme un chirurgien qui opère un malade, un patient, en l'endormant. Ne cherchons pas à sentir ce qu'il fait. Ce qui est sûr, c'est qu'il fait son travail divin, et qu'il le fait avec joie, et que nous devrions nous réjouir à la pensée qu'il est le plus heureux lorsqu'il se trouve dans notre cœur. Et alors, demandons à la Sainte Vierge, lorsque nous récitons le « Je vous salue Marie », de communier à la joie avec laquelle elle communiait elle-même des mains de Saint Jean. Car elle avait bien compris que son enfant Jésus, que son Fils, qui était aussi le Fils du bien, le Fils de Dieu, était heureux de se donner. Elle n'était pas jalouse, oh non, au contraire. Elle disait à son Fils, « Allez, mon enfant, fais bien ton travail de sauveur, de Messie. Viens transformer le cœur de tous ceux auxquels tu te donnes dans l'Eucharistie. Réjouis-toi, Marie, comblée de grâce. Le Seigneur est avec toi. » Tu es bénie entre toutes les mamans d'avoir un enfant si merveilleux Jésus qui se donne à nous. Sainte Marie, Mère de Dieu, prie pour nous pauvres pécheurs, pour que nous aussi nous profitions bien de nos Eucharisties, de nos communions, que nous ne laissions pas distraire. C'est un reproche que Jésus fait à Gabriel. Pour ce que je te parle dans la maison, il faut que tu sois là, ne sois pas distraite quand tu as communié. Quitte tes petits soucis, entre dans les miens, la perte des âmes. Ne regarde pas les autres communier, ce n'est pas le moment. C'est comme si tu regardais par la fenêtre alors que tu reçois quelqu'un chez toi, c'est à peine poli. Quand tu fermes les yeux, c'est comme si tu te mettais à mon service. Quand tu regardes dehors, ce n'est plus nous. Ce n'est plus nous, nous ne sommes plus à deux, tu t'éparpilles. Oh oui, que la Vierge Marie nous aide à bien communier, à faire la joie de Jésus qui se donne à nous avec joie. Mais nous pouvons le rendre encore plus heureux lorsque nous participons à sa joie de se donner à nous. Et que nous lui disions, et que nous lui disons avec confiance et amour, Jésus, mon Sauveur, fais ton travail de Sauveur dans mon cœur.

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Je voudrais vous parler aujourd'hui de la prière d'intercession, de cette merveilleuse possibilité que nous avons par notre prière et par nos sacrifices d'attirer les hommes vers Dieu. C'est un mystère. Et comme tous les mystères, il y a une contradiction apparente entre cette vérité et puis cette autre grande vérité de la providence. C'est Dieu qui sait ce dont nous avons besoin. Nous n'avons pas à lui donner de conseils pour qu'il devienne meilleur. Lorsque des citoyens font une grande manifestation dans les rues de Paris, ils espèrent influencer le gouvernement. Ils espèrent faire changer d'avis le gouvernement. Tandis que lorsque nous participons à un grand pèlerinage, à une grande procession, à Lourdes, nous ne prétendons pas faire changer Dieu d'avis, comme si Dieu n'était pas suffisamment bon et que nous devrions l'améliorer, améliorer ses décisions. Oh non, Dieu sait ce dont nous avons besoin. Mais il a voulu que notre prière participe en quelque sorte à son plan. Et par conséquent, éternellement, il sait que cette guérison, il la donnera parce que nous aurons prié pour qu'elle soit réalisée. Donc, n'approfondissons, n'essayons pas d'éclaircir davantage ce mystère. Il nous dépasse. Nous devons tenir les deux bouts de la chaîne. Dieu sait ce qu'il a à faire. On ne peut pas le rendre meilleur. Ce serait un blasphème de dire que Dieu n'est pas suffisamment gentil et que par nos prières, il va devenir meilleur. Et d'autre part, nous devons croire à ce qu'il nous dit dans toute la Bible et spécialement dans l'Évangile. Demandez et vous recevrez, frappez et l'on vous ouvrira. Et alors, quand on a bien compris qu'on a le droit de prier comme cela pour les autres, on est dans l'admiration de cette possibilité que nous avons d'attirer les autres vers Dieu. Suivant le grand mot qui se trouve au début du Cantique des Cantiques, « Attire-moi, Seigneur, nous courons à l'odeur de tes parfums. Il suffit que je me laisse attirer ici, maintenant, vers toi, pour que d'autres, à travers le monde, soient également attirés vers toi. » Alors, tantôt, nous aimons penser davantage que nous sommes attirés par les saints. L'amour avec lequel la petite Thérèse, par exemple, n'a cessé d'aimer Dieu, eh bien cet amour continue à exister dans le ciel et elle continue à nous permettre d'être attirés davantage vers lui. Quand nous prions la petite Thérèse, c'est cette attraction qu'elle a eue sur la terre qui continue à s'exercer et qui nous attire vers Dieu. Et donc là, c'est l'intercession des saints qui nous a

intéresse. Mais d'autre part, si nous entrons dans ce courant d'attraction, ce sont d'autres âmes à travers le monde, jusqu'en Nouvelle-Calédonie, et à travers les siècles même, qui vont être attirées vers Dieu. Quand on a bien compris cela, on ne se demande pas s'il faut davantage prier les saints ou prier pour les autres. Ça n'a pas d'importance. L'essentiel, c'est de se tourner vers Dieu, soit en pensant à l'attraction des saints vers le ciel, vers Dieu dans le ciel. Ils ne cessent d'admirer Dieu. Et en nous unissant à leur admiration, à leur exultation, à leur jubilation, à leur louange, eh bien, nous aussi, nous sommes entraînés. Ou bien, nous agenouillons et nous pensons intensément aux besoins qu'ont les autres de recevoir la grâce de Dieu. Et l'on supplie Dieu. Et cette supplication a également sa fécondité. Réjouis-toi, Marie, comblée de grâce. Le Seigneur est avec toi. Tu es bénie entre toutes les femmes et bénis le fruit de tes entrailles, Jésus, qui est le grand priant dans le ciel. C'est celui qui nous attire. Il l'a promis, lorsque je serai élevé de terre, j'attirerai tous les hommes à moi. Le grand intercesseur, ne l'oublions jamais, c'est Jésus. Mais par Jésus et en lui, tous les saints du ciel et de la terre exercent également une influence pour attirer les hommes vers Dieu. Il est béni le fruit de tes entrailles, Jésus, qui nous a dit que nous avions le droit de prier nous aussi, parce que notre prière, toute pauvre soit-elle, a également sa fécondité. Sainte Marie, Mère de Dieu, prie pour nous pauvres pécheurs, et donne-nous de croire davantage que nous aussi, nous devons prier pour les autres, afin que le monde soit plus beau, afin que les hommes soient meilleurs, afin que les hommes se tournent avec amour et confiance vers leur Père du ciel.

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0: Auditrices et auditeurs de Radio Espérance, je vous salue et je vous présente en ce mardi 26 mai le martyrologe romain de l'Église catholique et je vous en donne la lecture, ensuite quelques commentaires. 1. Mémoire liturgique de Saint Philippe Neri, prêtre, originaire de Florence. Il vint à Rome où il devint curé à Saint-Jean des Florentins. Pour sauver du mal la jeunesse, il fonda l'oratoire, où les leçons spirituelles succédaient aux chants et aux œuvres de charité. Et il s'illustra par son amour du prochain, sa simplicité évangélique et son cœur plein de joie, dans un zèle extrême et un fervent service de Dieu. Il mourut à Rome en 1595. 2. À Rome également, en 189, Saint Éleuthère, pape, à qui les illustres martyrs de Lyon, alors détenus en prison, écrivirent une noble lettre sur le maintien de la paix dans l'Église. 3. À Rome encore, au cimetière de Priscille, sur la voie salarienne nouvelle, Saint Symmètre, martyr. 4. À Todi, en Ombrie, Saint Félicime, martyr. Au territoire d'Auxerre, la passion de Saint Prix, martyr. À Canterbury, en Angleterre, en 604, la mise au tombeau de l'évêque Saint-Augustin, dont la mémoire sera célébrée demain. Sur le territoire de Lyon, en 606, la passion de Saint Didier, évêque de Vienne, ayant reproché à la reine Bruno un mariage incestueux et d'autres dépravations, il fut d'abord envoyé par elle en exil, puis, sur son ordre, arrêté dans sa cathédrale et enfin lapidé par les soldats et achevé à coups de bâton, recevant ainsi la couronne du martyr. 8. Au monastère de Saint-Papoul, en 1093, Saint-Béranger, moine. 9. À Vence, en Provence, l'an 1154, Saint-Lambert, évêque, auparavant moine de Lérins. Il fut la providence des pauvres et aimait la pauvreté. À Sienne, en Toscane, en 1328, le bienheureux François Patrizzi, prêtre de l'ordre des Servites de Marie, qui exerça avec un zèle admirable le ministère de la prédication, de la direction des âmes et de la pénitence. À Pistoia, également en Toscane, en 1401, le bienheureux André Franchi, évêque, prieur du couvent dominicain de la ville, il restaura la vie régulière dans les couvents de l'ordre, dans la région, après la peste noire. Et il approuva dans la cité les confréries de pénitents pour favoriser la paix et la miséricorde. 12. À Quito, en Équateur, l'an 1645, sainte Marianne de Jésus de Paredes, vierge, qui consacra sa vie au Christ dans le tiers-ordre de Saint François et dépensa ses forces à subvenir aux besoins des pauvres indigènes ou noirs. 13. À Fuzhou, dans la province chinoise de Fujian, en 1747, la passion de Saint-Pierre Sans Yi Jordan, évêque et martyr. De l'ordre des prêcheurs, il fut arrêté avec d'autres prêtres et conduit au tribunal, enchaîné par un long parcours. Sur le lieu du supplice, il se mit à genoux et quand il eut terminé sa prière, tendit son cou à la hache. 14. À Séoul, en Corée, en 1839, Saint Joseph Chang Song Jib, martyr. Pharmacien devenu chrétien, il fut mis dans les fers et succomba aux pires tourments. 15. À Don Hoi, en Annam, en 1861, les saints martyrs Jean Duong Trinh Hoan, prêtre, et Mathieu Nguyen Van Phuong, médecin, père de famille et catéchiste, qui lui avait donné l'hospitalité. Tous deux furent torturés pour la foi sous l'empereur Tuduc et sauvagement décapités. 16. À Numiao, en Ouganda, en 1886, Saint André Kawa, martyr, chef des joueurs de tambourin du roi Mwanga et son familier, à peine fut-il initié au Christ qu'il forma les païens et les catéchumènes à la doctrine de l'Évangile et pour cela il fut tué avec cruauté. À Tlakayunje, également en Ouganda, à la même année, Saint Poncien Nyondé, martyr, garde du corps du roi, alors que la persécution menaçait, il reçut le baptême, fut peu après jeté en prison, et tandis qu'on le conduisait à la colline du supplice, il fut transpercé d'un coup de lance par le bourreau, et ailleurs d'autres saints martyrs, confesseurs de la foi, ainsi que des saintes vierges. Voilà une bonne liste d'une vingtaine de saints et de bienheureux que l'Église présente à notre commémoration, à notre prière et à notre joie de faire partie de cette grande famille du ciel qui, vers laquelle nous allons et dans laquelle ils sont et qui sont nos intercesseurs permanents. Je donne quelques commentaires, s'il vous plaît. D'abord, de celui qui est aujourd'hui vénéré dans une mémoire liturgique, comme environ pour 180 autres saints dans le courant de l'année liturgique. Vous voyez, ça fait peu par rapport à tous ceux qui sont inscrits dans le martyre, parce que la plupart d'entre eux sont vénérés et honorés dans des liturgies locales, dans les paroisses, dans les diocèses ou dans les communautés, lorsqu'ils sont, par exemple, membres d'une famille religieuse. Saint Philippe Néri, voilà un homme bien attachant et un grand monsieur, vraiment, qui a rendu grand service à la société, en particulier à la société romaine, et à l'Église catholique, en particulier celle de Rome, mais pas que celle de Rome. Il était, nous dit-on, originaire de Florence, il vint à Rome, et il fut curé, justement, de la paroisse qui accueillait volontiers les gens de Florence, comme pèlerins, par exemple, Saint-Jean des Florentins. On voit ce dôme en allant à Saint-Pierre du Vatican, sur la gauche, avant de franchir le pont du Tibre. Et on nous dit qu'il a fondé l'oratoire. Il était très populaire dès son enfance. On l'appelait Buon Pippo à Florence, dès son enfance. Tellement il était gai et naturellement serviable. Longtemps, il chercha sa voie. À Rome, il mit sa foi, son sourire et son entrain joyeux au service de son prochain, notamment des pauvres, des éclopés, des malades, des pèlerins et aussi beaucoup des enfants et des jeunes. Il fut ordonné prêtre en 1551 et il groupa chez lui pour les instruire de la religion catholique et aussi pour les distraire, en même temps, des jeunes gens. Des jeunes gens qui traînassaient un peu la patte dans la ville de Rome, désœuvrés et qui n'étaient pas bien conduits. Et lui a eu le souci de faire une sorte de patronage, comme on en a fait beaucoup au XIXe siècle dans les paroisses de France. Certains d'entre nous de ma génération ont même connu cela ici ou là. Et ce Philippe, qui ce jeune curé, qui reçoit des jeunes gens. Et lorsque son domicile se trouve trop petit, trop étroit, il les réunit dans un oratoire pour faire cet enseignement religieux, pour faire des prières et aussi pour se réjouir ensemble. Il est très vite devenu l'apôtre de Rome. C'était au moment du Concile de Trente, au XVIe siècle, avec les difficultés que l'Église traversait. L'apôtre de Rome, très populaire, le saint gai, comme disaient les Italiens. Et il se vit investi par le pape Grégoire XIII en 1575, ce pape Grégoire XIII qui était quasiment son ami et qui avait vu en lui un apôtre extraordinaire. Et il fut investi par le pape d'une mission mieux définie. Il lui donna, ainsi qu'aux prêtres qui le suivaient comme disciples, une église qui, rebâtie, allait devenir le centre de la communauté de l'oratoire, dont Philippe fut le premier supérieur. Voilà l'origine de l'oratoire et des oratoriens. Les oratoriens ne sont pas des religieux, mais des prêtres séculiers vivant en commun pour travailler ensemble au salut des âmes. Par la prière, le service paroissial, lorsqu'on leur en demande et que l'évêque leur en confie, et par la prédication ou les exercices spirituels qui aident les âmes à marcher vers Dieu. Cette société cléricale, fondée à la fin du XVIe siècle, joua un rôle tout à fait important dans la réforme catholique après le Concile de Trente. Et plus tard, tout au long du XVIIe et du XVIIIe siècle. Et cette initiative de l'oratoire, avec ce groupe d'oratoriens, se développa aussi en dehors de l'Italie. Par exemple, en France, notre cardinal Bérulle, au début du XVIIe siècle, se réunissait volontiers avec Saint François de Sales, avec Saint Vincent de Paul, avec Madame Acari, etc. Tous ces grands spirituels qui ont marqué l'école française du XVIIe siècle se réunissaient sous l'égide du cardinal Bérulle, qui faisait partie de l'oratoire, d'un oratoire à la mode parisienne. Et il y eut les oratoires à la mode anglaise, dont le cardinal Newman, qui vient d'être béatifié par Benoît XVI il n'y a pas bien longtemps, un oratoire dans les pays germaniques, des oratoires ailleurs. Les oratoriens ont fait beaucoup de disciples un peu partout. Et quant à Philippe Néri, son action personnelle et son charme franciscain contribuèrent énormément à faire refluer l'immoralité dans la ville de Rome, ainsi que l'indifférence religieuse dans la capitale de la chrétienté. Il a été canonisé dès après sa mort en 1622. Et je ne sais pas pourquoi, c'est sans doute à cause de sa popularité, pourquoi il est le patron, enfin pas le patron, il est un saint invoqué contre les rhumatismes. De même que le grand évêque de Clermont-Ferrand, Saint Bonnet, de même que Saint Loup, évêque de Chalon-sur-Saône, au VIe siècle, de même que Sainte Marguerite d'Antioche, une de celles qui a parlé à Jeanne d'Arc. Avec Saint Philippe Néri, ce sont des gens qui sont très invoqués dans les dévotions populaires contre les rhumatismes et toute chose qui accable les gens, surtout à un certain âge, mais même y compris les jeunes. Voilà, et une belle figure dans ce martyrologe. Je vais très rapidement pour le reste. Nous avons des évêques. Par exemple, un pape, Saint Éleuthère, à la fin du IIe siècle, et qui avait reçu la fameuse lettre des martyrs de Lyon, qui lui indiquait ce qu'il supportait pour la foi catholique et comment il fallait œuvrer pour le maintien de la paix dans ces circonstances difficiles à la fin du IIe siècle sous la persécution de Marc Aurèle. Encore à Rome, dans le cimetière de Priscille, c'est vers le nord de la ville, sur la voie salarienne, on vénère un martyr que je ne connais pas bien, qui s'appelle Saint-Symètre. À Todi, un peu plus au nord, en Umbrie, Sainte-Félicime, très très vénérée localement, comme vierge martyr. Au territoire d'Auxerre, chez nous, on fait mémoire aujourd'hui du martyr et de la passion d'un saint évêque de Clermont-Ferrand qui fut pris dans une tourmente et qui finalement fut assassiné dans la région d'Auxerre. Il s'appelle Saint-Prix, P-R-I-X. On fête également à Canterbury en Angleterre, c'est demain sa mémoire liturgique, la mise au tombeau du grand saint Augustin, ce moine prédicateur chez les Anglais, envoyé par le pape Saint Grégoire le Grand et passé dans différents diocèses, accueilli dans différents diocèses sur sa route vers l'Angleterre, dont notamment à la fin sur la Via Agrippa, accueilli par Saint Siagrius, évêque d'Autun, qui l'a reçu sous la neige là pendant l'hiver avec un bon groupe de moines, et ensuite il leur a prêté ses mules pour les conduire jusqu'au port de Boulogne, par exemple, probablement de Boulogne-sur-Mer, dans le nord de la France, et ils ont continué leur chemin vers l'Angleterre qu'ils ont évangélisé. Et à Lyon, la passion d'un saint Didier, évêque, qui eut à souffrir du temps de la reine Bruno, qui de par ailleurs a fait de très bonnes choses pour la France, mais il y a eu là une confusion regrettable, et cet évêque a subi le martyr parce que on n'a pas toujours bien suivi ce qu'avait demandé aussi la reine Bruno pour lui. Mais il est mort martyr, et c'est une gloire de l'église de Vienne et de la région de Lyon. Un moine, dans le monastère de Saint-Papoul, ça se trouve non loin de Castelnaudary et de Carcassonne. Saint-Papoul est un martyr du IIIe siècle qui fut un compagnon d'évangélisation de Saint-Saturnin, de Saint-Sernin de Toulouse. Et on avait construit là un monastère en son honneur, parce qu'il était mort à Saint-Papoul, dans ce village, et ce fut d'ailleurs le siège pendant un certain temps d'un évêché. À Vence, en Provence, Saint-Lambert, un évêque qui avait été moine auparavant, moine de Lérins. À Sienne, en Toscane, François Patrizzi, qui était un prêtre de l'ordre des Servites de Marie, qui avait fait son ministère de prédication, de direction des âmes et de sacrement de pénitence d'une manière extraordinairement bonne. En Toscane également, le bienheureux André Franchi, évêque, qui était un dominicain, devenu évêque de la ville et qui a fait beaucoup de bien à cette époque dans cette région. Plus loin, à Quito, en Équateur, au XVIIe siècle, Sainte Anne-Marie Paredes, qui fut une vierge, qui a consacré sa vie, dans le cadre du tiers-ordre de Saint-François, à s'occuper des besoins des pauvres, notamment des indigènes, des noirs, et à vivre dans la charité et dans la prière. Puis, une série de martyrs en Chine, un évêque de l'ordre des prêcheurs aussi, en Corée, au début du XIXe siècle, un pharmacien martyr, en Annam, un prêtre, et un médecin, père de famille et catéchiste, qui l'avait accueilli chez lui, en Ouganda. C'est parmi les martyrs de l'Ouganda que le pape Paul VI a canonisé, le bienheureux Paul VI a canonisé, là, ces dernières décades. Et ce sont des serviteurs, des familiers du roi de l'époque qui ont été convertis au Christ, et à cause de ça, ils ont été tués. En Ouganda, André Kahwa, je ne sais pas prononcer l'ougandais, et à côté, à la même année, Poncien, qui était le garde du corps du roi. Voilà, mes amis, une belle occasion de prier ces gens-là pour qu'ils nous aident et que nous puissions faire ce qu'il convient pour continuer notre route pascale vers Dieu. C'est important. J'avais la dernière fois, puisque j'ai quelques minutes à consacrer, à cause de l'année de la vie consacrée, je vous avais commencé un panorama pour que vous puissiez mieux comprendre où sont les membres de la vie consacrée. Et vous avez, ceux qui avaient entendu mon petit exposé de la dernière fois, très sommaire, je ne veux pas faire un enseignement complet, vous avez vu qu'ils étaient variés. Il y avait les vierges consacrées, de l'ordre des vierges, consacrées par une belle cérémonie liturgique par l'évêque, liées à l'évêque dans leur mission, qu'elles continuent dans le monde, soit seules, soit quelquefois en petits groupes, dans les villes par exemple, elles se retrouvent pour prier ensemble et elles vivent leur vie de vierge au service de leur profession et au service des gens, au service de l'Église, par un bon témoignage. Voilà, cet ordre des vierges continue jusqu'à maintenant. Voilà un exemple de la consécration des gens pour le royaume de Dieu. Je vous ai dit aussi que un grand groupe, c'est celui des moines, depuis le IIIe siècle jusqu'à maintenant. Les moines et les moniales, de beaucoup d'ordres, mais chez nous, ici, en Occident, beaucoup de membres de l'ordre de Saint-Benoît, ou de Cîteaux, pour les cisterciens, les cisterciennes, les bénédictins, les bénédictines, de différentes congrégations, et ils continuent à être nombreux aujourd'hui, presque tous. Vous connaissez les monastères de bénédictins et bénédictines. Moi, j'ai été assez frappé ces derniers temps par la prospérité vocationnelle, par exemple, d'un monastère comme celui de Notre-Dame de Foncombeau, dans le centre de la France, à côté de Vierzon, à côté d'Issoudun, là, sur les rives de la Vienne, je crois, ou je ne sais plus de quel fleuve. En tout cas, il y a un monastère qui a été remis en piste au XIXe siècle par la congrégation de Solesmes, le groupe des bénédictins qui font partie de ce qu'on appelle la congrégation de Solesmes, et là, ils ont, ces dernières décades, prospéré. Parce que moi-même, j'ai été témoin de leur développement. Par exemple, ils ont fondé une filiale à Randol, dans le Puy-de-Dôme, une filiale à Trior, au pays de Marthe Robin, du côté de Valence, une filiale à Gossan, dans l'Aude, et maintenant Notre-Dame de Donnezan, dans les Hautes-Corbières, une filiale aux États-Unis, au milieu des États-Unis, d'une ferme un peu comme celle des autres monastères, là, et ils vivent du travail de la ferme. Et ensuite, maintenant, l'an dernier, ils ont pris l'ancien monastère de Visque, en envoyant 13 jeunes moines pour suppléer au manque de recrutement pour ce monastère de Visque. Voyez-vous, les moines classiques, je prends l'exemple des bénédictins, je pourrais prendre d'autres, sont actuellement très vivants et un peu dans tous les pays du monde. Il y a ensuite les ermites très importants, qui vivent donc une vie consacrée à Dieu, pour le royaume de Dieu, mais dans la solitude et dans le silence. Nous avons, je vous ai dit, les chanoines réguliers de Saint-Augustin, des prémontrés, etc., qui aujourd'hui continuent, par exemple, vous savez, certains d'entre vous connaissez peut-être les chanoines réguliers de la Bienheureuse Mère de Dieu, qui sont établis maintenant dans l'Aude, dans l'antique monastère de la Grâce. Et ils sont là une quarantaine de jeunes hommes qui sont devenus des chanoines réguliers et qui vivent en communauté et puis qui développent leur apostolat tout autour. Et ils ont des vocations. Je suis allé récemment, j'ai été appelé par l'évêque de Carcassonne pour faire l'ordination de l'un d'entre eux selon le rite extraordinaire, parce que ils ont le privilège de célébrer les offices dans le rite extraordinaire. Nous avons toujours les chartreux, et vous savez que récemment, en 1950, une jeune Française a initié une nouvelle forme de vie chartreuse qui est devenue les sœurs de Bethléem, de Notre-Dame de l'Assomption et de la famille de Saint-Bruno, qui sont maintenant plusieurs centaines dans une quarantaine de monastères dans le monde, dont une bonne dizaine en France. Voilà, vous avez les moines de Jérusalem, initiés par le père Delfieux avec le cardinal Marty il y a quelques années, qui sont des moines dans la ville. Nous avons beaucoup d'ordres mendiants, les franciscains, les capucins, les carmes, les dominicains, les servites de Marie, etc., etc. Puis nous avons les congrégations apostoliques, comme celle dont je viens de parler avec Saint-Philippe Néri, les jésuites, les lazaristes, les eudistes, etc., etc. Au point de vue des frères, il y a les frères des écoles chrétiennes. Nous avons ensuite les grandes congrégations religieuses, des instituts religieux classiques, qui sont toujours en cours, par exemple les Ursulines, par exemple les filles Notre-Dame de l'Estonac, etc. Et nous avons toutes ces congrégations fondées au XIXe siècle, des centaines, pour les œuvres de miséricorde, d'éducation, d'hospitalité, de prière, et beaucoup d'œuvres missionnaires qui ont rayonné tout au long du XIXe siècle. Certaines d'entre elles sont en train de péricliter un peu, mais il y en a des nouvelles. Par exemple, j'ai été témoin moi-même des congrégations de la communauté de Saint-Jean, des frères de Saint-Jean, qui sont quand même maintenant 600 prophètes. Là, j'ai reconnu comme institut religieux de vie consacrée les sœurs apostoliques de Saint-Jean, qui étaient une douzaine dans les années 1990 et qui sont maintenant 200 et quelques, etc. Beaucoup de congrégations nouvelles, par exemple autour de fondateurs comme le bienheureux Charles de Foucault, autour de la mère Teresa de Calcutta, autour d'autres fondateurs plus récents. Et puis, il y a les consacrés, les membres consacrés dans les communautés qu'on appelle les communautés nouvelles. Par exemple, la communauté de l'Emmanuel, des Béatitudes, du Chemin Neuf, du Verbe de Vie, etc., etc. Les Focolari, des communautés nouvelles qui regroupent souvent des familles, mais aussi des prêtres et aussi des vierges consacrées ou des célibataires garçons consacrés à Dieu. Voilà des éléments très diversifiés de la vie consacrée et qui nous permettent de nous repérer un peu durant cette année pour pouvoir prier et pour pouvoir demander à Dieu de susciter de bonnes vocations pour que ce témoignage de la vie consacrée, qui est comme une prunelle des yeux de l'Église catholique, puisse se perpétuer, se développer et s'approfondir. Amen. Au nom du Père et du Fils et du Saint-Esprit. Amen. À plus tard.
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1: Heureux ceux qui sont persécutés pour la justice, car le royaume des cieux est à eux. Heureux êtes-vous si l'on vous insulte, si l'on vous persécute et si l'on dit faussement toutes sortes de mal contre vous à cause de moi. Réjouissez-vous, soyez dans l'allégresse, car votre récompense est grande dans les cieux. Jésus ne cache pas que vivre dans le monde comme lui peut être source d'affliction et de persécution, car les voies de Dieu ne sont pas celles du monde. Or, le monde s'en prend à ce qui n'est pas comme lui, et il s'y oppose. Néanmoins, cette hostilité ne doit pas effrayer les enfants de Dieu, car comme le dit Jésus, grande sera leur récompense. Cela est confirmé par toute l'expérience des apôtres, et parmi eux par saint Paul, qui dit « Je mettrai plutôt ma fierté dans mes faiblesses, afin que la puissance du Christ fasse en moi sa demeure. C'est pourquoi j'accepte de grand cœur pour le Christ les faiblesses, les insultes, les contraintes, les persécutions et les situations angoissantes. Car lorsque je suis faible, c'est alors que je suis fort. » Le goût amer de l'incompréhension et de la persécution n'a pas davantage été épargné à Marie. Un exemple en est le doute qui tenaille Joseph lorsqu'il voit son épouse promise déjà mère, ou quand il est obligé de fuir avec elle en Égypte à cause de l'enfant Jésus. Mais la plus grande récompense de Marie, c'est Dieu lui-même.
0: À présent, nous nous unissons en prière avec le monde entier en renouvelant notre consécration à Marie.
2: Vierge Immaculée, Mère de Dieu et de l'humanité, je t'accueille comme don de Jésus sous la croix et je me confie entièrement à toi. Je t'offre toute ma vie, ce que je suis, ce que j'aime et ce que j'ai, afin que resplendisse en moi la beauté du Christ. Aide-moi à être docile à l'Esprit et à vivre avec joie ma vocation dans l'Église, afin de collaborer à ta mission maternelle et d'orienter vers Dieu le cœur de tout homme. Toi qui as guidé Saint Maximilien Kolb pour aimer sans mesure, enseigne-moi à être témoin de l'Évangile et à faire de ma vie un don. Je te confie les personnes que je rencontrerai et je t'offre le travail, les joies et les souffrances de cette journée. Ô Marie, conçue sans péché, prie pour nous qui avons recours à toi et pour ceux qui n'ont pas recours à toi.
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1: Il y a dans les évangiles une béatitude qui concerne Marie. C'est celle qu'elle proclame elle-même dans le Magnificat. Désormais, tous les âges me diront bienheureuse. Comment Marie ose-t-elle donc affirmer cela? On dirait un éloge personnel. En réalité, la raison de cette béatitude est explicitée dans le verset suivant. « Car le Tout-Puissant a fait en moi des merveilles. » Marie ne se glorifie pas de ce qu'elle fait pour Dieu, pour quelque œuvre personnelle, pour des valeurs acquises par des efforts de sa volonté. Mais elle glorifie Dieu pour les merveilles qu'il accomplit en elle et dans le monde. Elle a expérimenté dans sa chair la puissance de Dieu. Elle a vu se réaliser en elle des choses impossibles. Elle, qui est vierge, est désormais mère sans le concours d'un homme. Elle, qui est une créature, est devenue la demeure de Dieu. Tout cela la plonge dans un étonnement plein de reconnaissance. C'est ainsi qu'elle reconnaît la face miséricordieuse de Dieu qui s'est révélée précisément à elle. Marie fait l'expérience du regard bienveillant de Dieu et elle exulte de joie et de bonheur. Puisse Marie, femme de l'étonnement et du bonheur, intercéder pour nous afin que nous ouvrions les yeux de notre cœur pour découvrir ce que Dieu opère en nous et pour que nous soyons bienheureux comme elle. Puisse-t-elle nous plonger avec elle dans la connaissance de Dieu et nous aider à rencontrer son regard de miséricorde.
0: À présent, nous nous unissons en prière avec le monde entier en renouvelant notre consécration à Marie.
2: Vierge Immaculée, Mère de Dieu et de l'humanité, je t'accueille comme don de Jésus sous la croix et je me confie entièrement à toi. Je t'offre toute ma vie, ce que je suis, ce que j'aime et ce que j'ai, afin que resplendisse en moi la beauté du Christ. Aide-moi à être docile à l'Esprit et à vivre avec joie ma vocation dans l'Église, afin de collaborer à ta mission maternelle et d'orienter vers Dieu le cœur de tout homme. Toi qui as guidé Saint Maximilien Kolb pour aimer sans mesure, enseigne-moi à être témoin de l'Évangile et à faire de ma vie un don. Je te confie les personnes que je rencontrerai et je t'offre le travail, les joies et les souffrances de cette journée. Ô Marie, conçue sans péché, prie pour nous qui avons recours à toi et pour ceux qui n'ont pas recours à toi.
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1: Au début du mois de mai 1920, les opposants aux apparitions de Fatima décidèrent de frapper un grand coup afin de mettre fin au flot toujours croissant des pèlerins. Il fallait que cette mascarade, ainsi voyaient-ils les événements, cessât. L'administrateur du canton décida qu'il serait interdit, sous peine de poursuite, de se rendre

0: à la Cova d'Airia le jour du 13 mai. Il fut soutenu par le ministre de l'Intérieur et le gouverneur civil de Santarém mit à sa disposition la garde municipale. L'arrêté d'interdiction du pèlerinage fut publié dans toutes les paroisses environnantes et les rumeurs les plus folles se mirent à courir. On disait qu'une armée allait investir les lieux et que les soldats avaient l'ordre de tirer sur ceux qui voudraient passer. Ces bruits étaient largement suffisants pour effrayer toute personne désireuse de se rendre à Fatima. À l'aube du 13 mai, le temps fut exécrable, il pleuvait abondamment. Les gendarmes prirent position sur les routes et les chemins menant à la Cova d'Airia pour empêcher tout contrevenant aux ordres. Lors d'une brève éclaircie, l'administrateur, très confiant sur l'efficacité de ses mesures, canotier sur la tête, prit la direction de la place centrale. Sa déconvenue fut grande quand il vit le défilé des pèlerins montant à Fatima en voiture, à Dodane, en vélo ou le plus souvent à pied. Certains eurent même l'audace de le saluer avec un large sourire de défi. L'administrateur répondit par un rire jaune. Ainsi, rien ne pouvait arrêter ces personnes qu'il considérait comme des fanatiques, ni la pluie, ni la crainte des gendarmes. Il décida alors de se rendre sur place et de surveiller lui-même le comportement de la garde municipale. Il est vrai que les gendarmes, souvent opposés aux ordres donnés, menaient une surveillance toute relative et laissaient passer toutes les personnes qui coupaient à travers champs. Après l'arrivée de l'administrateur, il fut plus difficile de passer et en plus, la pluie recommença avec une grande violence. Les pèlerins qui n'avaient pas pu se rendre à la Cova d'Airia s'abritèrent dans l'église paroissiale où ils purent entendre des allocations du père Crous. Lucie, en ce jour qui était le jeudi de l'Ascension, avait suivi la messe de 10 heures, puis, accompagnée de quelques femmes, elle avait pris la direction du lieu des apparitions. Deux gendarmes à cheval se précipitèrent vers le petit groupe. Ils affolèrent les compagnes de Lucie qui prirent la fuite, laissant la petite toute seule. L'un des gendarmes lui demanda son nom. Elle le donna sans aucune hésitation. À sa réponse, ils comprirent qu'ils avaient devant eux la voyante et qu'ils ne devaient pas la laisser s'en aller. Ils lui demandèrent de marcher entre eux, c'est-à-dire entre les chevaux. Ils ne pouvaient l'arrêter, n'ayant aucun ordre pour cela. Ils se contentèrent donc de l'effrayer. Passant devant une fosse, ils s'arrêtèrent et l'un d'eux dit « Voici un large trou, avec une de nos épées, nous allons lui couper la tête et l'enterrer là. Ainsi, nous en finirons une fois pour toutes. » Lucie, dans son second mémoire, se souvient très bien de ses impressions en ce moment. En entendant ces paroles, je crus réellement que mes derniers moments étaient arrivés, mais je demeurais en paix, comme si cela ne me concernait pas. Un moment après, paraissant réfléchir, l'autre gendarme répondit « Non, non, nous n'avons pas l'autorisation de faire cela. » Ainsi, les deux hommes se contentèrent de la ramener chez elle, avec interdiction formelle de sortir jusqu'à demain. Lucie ne tint pas compte de cet ordre. En fin d'après-midi, elle put se rendre à la Cova d'Airia avec quelques centaines de pèlerins pour prier le chapelet. Si l'administrateur et la pluie n'avaient pu s'opposer au pèlerinage, il faut bien avouer que la célébration du 3e anniversaire fut bien modeste. Seulement quelques milliers de personnes dispersées, la grande procession avec fanfare qui était prévue ne put se dérouler. Comme le remarqua un pèlerin, la Sainte Vierge était apparue dans un lieu désert pour être aimée et vénérée spirituellement, sans aucune exhibition spectaculaire. Les autorités, en prohibant le pèlerinage, ont favorisé, sans le savoir, les désirs de Notre-Dame.
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Ce n'est pas en me disant « Seigneur, Seigneur » qu'on entrera dans le royaume des cieux, mais c'est en faisant la volonté de mon Père qui est aux cieux. Matthieu 7, 21.

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1: Le chanoine Formigan, par son enquête minutieuse et bienveillante sur les événements de Fatima, était devenu peu à peu un ami de la famille de Santos. Il comprit que Lucie avait besoin de repos et il chercha un refuge où la petite ne serait pas dérangée par les visiteurs et n'aurait pas à répondre sans cesse aux mêmes questions. Il fit appel à une amie, Madame Asuncion Avelar et Silva, une vieille aristocrate qui demeurait dans une vaste maison à Lisbonne. Elle était célibataire et elle n'était pas mécontente de pouvoir s'occuper de Lucie, dont la présence meublerait sa relative solitude. Il restait au chanoine à convaincre Madame Maria de Santos, qui s'était toujours opposée à une longue absence de sa fille. Le prêtre usa de diplomatie. Il suggéra à Madame de Santos d'accompagner Lucie à Lisbonne. Elle pourrait ainsi consulter dans la capitale des médecins spécialistes et peut-être guérir de ses maladies chroniques. Cet espoir d'une amélioration de santé et surtout la grande fatigue de Lucie la firent accepter l'offre généreuse proposée par le chanoine Formigan. Lucie et sa mère furent accueillies à Lisbonne comme des hôtes de marque. Madame Rosa de Santos avait à sa disposition une voiture et un chauffeur. Elle fut auscultée par les meilleurs docteurs de la ville. Malheureusement, leurs diagnostics furent négatifs. Pour que ses douleurs cessent, il faudrait qu'elle subisse deux opérations, l'une au rein et l'autre à l'épine dorsale, mais son cœur usé ne pourrait supporter une telle intervention. Elle repartit donc à Aljustrel, sans espoir de guérison, laissant sa fille aux soins de Madame Asuncion Avelar. Elle le faisait en toute tranquillité, car elle s'était rendue compte que leur hôtesse était une femme généreuse et pieuse. Sa vaste demeure possédait une chapelle où l'on gardait le Saint-Sacrement. Un aumônier y célébrait chaque jour la messe. La propriétaire des lieux aimait se recueillir plusieurs fois dans la journée devant le tabernacle. Elle disait « Mes autres visiteurs vont et viennent. Celui-ci ne part jamais. Il nous est toujours proche. Nous devons nous assurer de ne pas le laisser seul. » Elle recommandait à ses servantes de lui rendre souvent visite, disant que ce n'était pas une perte de temps, mais bien plutôt le meilleur emploi de leurs heures de travail. Il ne faudrait pas en conclure que cette noble dame se réfugiait dans la prière pour fuir ses responsabilités, loin de là, et en particulier, elle prit très au sérieux l'éducation de Lucie. Elle trouva une préceptrice chargée de lui enseigner à bien lire, à écrire correctement et aussi les bonnes manières pour que Lucie puisse être présentée aux invités distingués de la maison. Cette dernière tâche n'était pas la plus aisée, car Lucie, en bonne campagnarde, ne comprenait pas la nécessité des règles de bienséance. L'anecdote suivante le montre bien. Lors d'une réception, la préceptrice imposa à son élève le port d'un corset. Lucie descendit triste et silencieuse, ne pouvant à peine respirer, et encore moins pouvait-elle avaler la moindre bouchée. Elle attendit que les invités ne fissent plus attention à elle pour s'éclipser, monter rapidement à sa chambre et enlever non seulement son corset, mais aussi sa belle robe, pour revêtir ses habits qu'elle portait à son arrivée à Lisbonne. Elle se coiffa même d'un petit chapeau de velours orné de plumes multicolores, ornement qu'elle croyait très distingué. Elle revint ainsi accoutrée à la salle à manger, pour la plus grande joie des invités, et à la réprimande de sa préceptrice, elle répondit « Madame, je ne pouvais pas manger ainsi. D'aussi serré que je l'étais, je n'ai jamais vu personne, si c'est notre ânesse, quand ma mère lui mettait la selle. » Cette déclaration fut accompagnée d'un large éclat de rire de toute l'assemblée. Ainsi prit fin la tentative de transformer Lucie en une personne de la noblesse. Cette petite histoire plaisante n'est pas sans intérêt, ni sans leçon. Elle montre bien que Lucie a toujours eu un fort tempérament et qu'il était inutile d'essayer de l'influencer. Cette remarque confirme la véracité des propos de la voyante. Elle n'a dit que ce qu'elle avait vu et n'a rien ajouté. Elle n'a pas rapporté des éléments qui lui auraient été dictés.
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d'âge en âge, le Seigneur règnera, ton Dieu, ô Sion, pour toujours. Psaume 145, 10.

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1: Au début du mois d'août 1920, Lucie fut hébergée à Lisbonne chez une vieille dame de l'aristocratie portugaise, Madame Assuncion Avelar e Silva. Elle s'était rapidement attachée à la petite et l'aurait volontiers gardée chez elle pendant des années. Mais Lucie et son hôtesse avaient manqué de discrétion et très vite se répandit la nouvelle de la présence de la voyante à Lisbonne. Le chanoine Formigan vit tout de suite le danger qui menaçait la vieille dame et la jeune fille et décida de conduire Lucie à Santarém. Il la logea dans sa maison, demeure qu'il partageait avec sa sœur. Cette fois-ci, toutes les précautions furent prises pour que personne ne puisse connaître la nouvelle résidence de la petite voyante. Non seulement elle n'avait pas le droit de sortir, mais en plus, elle ne devait pas rester devant une fenêtre de peur que quelqu'un la voie. Elle ne pouvait même pas se rendre à l'église, c'était le chanoine qui lui apportait chaque jour la Sainte Communion. Au bout d'une semaine, le chanoine Formigan, apprenant que Madame Assuncion Avelar n'avait pas été inquiétée, il relâcha les conditions d'internement de Lucie. Elle put se rendre à l'église en restant très discrète. Elle ne parlait à personne et se glissait rapidement à sa place. Ce qui n'empêcha pas qu'elle fût reconnue par Madame Adélaïde, une fervente paroissienne. Apprenant les raisons de la présence de Lucie dans sa ville, elle se mit à sa disposition. Elle connaissait une institutrice d'une école voisine et obtint d'elle que Lucie puisse s'y rendre et finir son apprentissage de la lecture et de l'écriture. Lucie pouvait enfin trouver un lieu de résidence. Pendant ce temps à Fatima, on se demandait où était Lucie. Maria Rosa, sa mère, fut convoquée à une réunion municipale pour dire ce que faisait sa fille. Son absence était considérée par les autorités civiles locales comme une gêne. En effet, les visiteurs, déçus de ne pas pouvoir interroger Lucie, les accablaient de leurs plaintes. Si du moins on pouvait leur dire où se trouvait la petite, cela mettrait fin aux diverses récriminations. Maria Rosa, de nature plutôt craintive, n'eut à ce moment aucune peur et répondit avec une certaine hardiesse « Ma fille Lucie est là où elle veut être et où moi aussi je veux qu'elle soit. Je ne dis pas où elle est parce que je ne veux pas que les gens commencent à aller là-bas pour l'interroger et l'empêcher d'étudier comme ils faisaient ici à Fatima. Là où elle y est pour être éduquée et étudiée. Et aussi, je veux voir si, alors qu'elle est loin de Fatima, tout cela va finir et que je puisse un jour vivre en paix dans ma maison parce que je ne suis plus tranquille avec tant de monde qui frappe sans cesse à ma porte. » Le dernier argument donné par la mère de Lucie est intéressant. Il est révélateur d'une pensée largement répandue, même dans le clergé. Les apparitions étant finies, deux voyants étant décédés et la troisième absente, il n'y avait plus rien d'attractif à Fatima. On pouvait donc raisonnablement penser que le pèlerinage allait s'éteindre de lui-même, à moins que les événements qui s'étaient déroulés à la Cova da Iria venaient bien du ciel et que la providence divine agit pour raviver la foi des pèlerins. Autrement dit, ou bien le calme reviendrait assez rapidement, ce que semblait souhaiter Maria Rosa, ou bien les apparitions étaient bien réelles et elles seraient reconnues par l'Église. Les autorités municipales eurent conscience des deux éventualités et comprirent qu'elles devraient interroger de nouveau la voyante dans un futur proche. Sœur Lucie résuma ainsi la situation dans son sixième mémoire. Tandis qu'on organisait ma scolarité à Santarém, il devenait impossible de calmer les gens de Fatima. On voulait savoir où j'étais. Certains disaient que je devais être à Fatima pour que les visiteurs puissent me voir. D'autres, que je devais m'y trouver pour que puissent me parler et me poser des questions. Ma pauvre mère, sans dire où j'étais, continuait à souffrir de cette situation. Lucie et sa mère allaient-elles connaître enfin un moment de répit? En pensant à leurs dures épreuves, nous pouvons prier pour toutes les personnes qui n'arrivent pas à trouver un lieu où se fixer durablement, où trouver du travail et une école pour leurs enfants.
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Pour les hommes, c'est impossible, mais pour Dieu, tout est possible. Matthieu 19, 26.

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1: À la fin du mois d'août 1920, pour arrêter les rumeurs incessantes qui circulaient à Fatima, Lucie rentra pour quelques jours à Aljustrel. On évite de dire qu'elle se rendait chez elle, car à cette époque, elle n'avait plus aucun lieu où elle puisse se reposer et étudier. Devait-elle retourner à Lisbonne, à Santarém, ou rester à Fatima? Les avis étaient divers, et seule une autorité reconnue pouvait décider de son avenir. Cette autorité fut le nouvel évêque de Leiria, Monseigneur José da Silva. Il avait pris possession de son diocèse, tout nouvellement rétabli, le 20 août de cette année. Apprenant qu'on avait enfin retrouvé Lucie, il décida de l'interroger lui-même. Il le fit non par curiosité, ni par désir, mais par simple obligation. Comme Fatima dépendait de sa juridiction, il devait prendre un jour ou l'autre une décision sur les pèlerinages qui se déroulaient en ce lieu. Il aurait préféré repousser son enquête, car de nombreux points concrets demandaient à être rapidement réglés en ce début de son épiscopat, mais craignant que Lucie disparaisse de nouveau, il voulut agir rapidement. Il le fit habilement, faisant passer sa convocation par l'intercession d'une personne de confiance, Madame Gilda, la couturière et amie de l'oncle et de la tante de Lucie, qui habitait Leiria. De plus, comme Madame Maria Rosa la connaissait bien, elle n'hésita pas à lui confier sa fille. Ce fut dans la soirée que Lucie et Gilda arrivèrent à Leiria. La jeune fille aurait préféré passer la nuit chez son oncle et sa tante, mais elle dut accepter l'hospitalité de sa conductrice. Pendant le dîner, Madame Gilda demanda à Lucie si elle voulait bien l'accompagner à la cathédrale pour se confesser et suivre la messe du matin. La réponse étant affirmative, elle lui proposa de recevoir le sacrement de réconciliation de la main de l'évêque. Lucie refusa, déclarant qu'elle serait trop gênée et qu'elle préférait s'adresser à un autre prêtre. Le lendemain matin, les deux femmes se rendirent de bonne heure à la cathédrale où un prêtre confessait. Madame Gilda rentra dans le confessionnal, puis ce fut le tour de Lucie. Quand elle revint s'agenouiller à son banc, plus personne n'attendait. Le prêtre sortit, et quelle ne fut pas sa surprise de s'apercevoir que c'était Monseigneur l'évêque. Madame Gilda sourit et lui demanda si elle avait apprécié. C'était bien le cas. Après avoir participé à la messe du matin et après avoir pris un petit déjeuner, les deux dames se rendirent au palais épiscopal où l'évêque les attendait. Dans son sixième mémoire, Sœur Lucie rapporta la scène. L'évêque nous reçut avec la plus grande gentillesse. Après les salutations d'usage, Madame Gilda demanda à se retirer, disant qu'elle profiterait de l'occasion pour faire certaines courses pendant que l'évêque me parlerait. Et elle se retira en fermant la porte. L'évêque me fit asseoir sur un canapé près de lui, et il commença à m'interroger sur les apparitions. Je lui répondis de mon mieux. Puis le prélat souleva la question de l'avenir de Lucie, lui proposant, ou plus exactement lui ordonnant, d'étudier dans un pensionnat de Porto. Ainsi se déroula la première entrevue entre la voyante et son évêque. Lucie en ressortit rayonnante de bonheur. Elle avait trouvé en Monseigneur José da Silva, suivant ses dires, un maître, un guide et un père. Du côté du prélat, l'impression était moins favorable. Il n'avait ressenti aucune sympathie envers la jeune fille. Par la suite, il apprit à découvrir au-delà des apparences frustes une pauvre paysanne, une âme d'élite. Il devint le conseiller, le soutien, le père spirituel de Lucie. L'histoire de cette première rencontre est saisissante de vérité. Tout se passa simplement, une confession inattendue, quelques questions et l'ordre de se rendre à Porto. Aucune exaltation, ni d'un côté ni de l'autre. L'évêque était bien loin de penser que commençait en ce jour une profonde amitié spirituelle. Ainsi, nous ne mesurons pas toujours la portée de nos rencontres ou les fruits

Quoi ? Tu regardes la paille dans l'œil de ton frère et la poutre qui est dans ton œil, tu ne la remarques pas ? Matthieu 7, 3.

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1: Lucie avait été reçue par l'évêque de Leiria dans l'été 1920. Le prélat lui avait fortement suggéré de rentrer dans un pensionnat pour filles pauvres tenues par les sœurs Dorothée dans les environs de Porto. Les conditions imposées étaient strictes. Elle ne devrait ni dire son nom, ni son lieu d'origine. Elle ne pourrait recevoir aucun membre de sa famille et elle ne pourrait écrire qu'à sa mère. Ses lettres ne seraient pas envoyées directement, mais seraient remises aux bons soins du curé d'Olival, qui était alors son directeur de conscience. Sur le moment, Lucie accepta avec joie ses projets d'avenir. Ils étaient sévères, mais elle le sentait bien, lui donnerait enfin la paix si désirée. Plusieurs jours plus tard, la perspective de se trouver complètement isolée dans une ville qu'elle ne connaissait pas commença à la terrifier. Elle aurait préféré rester à Santarém ou revenir à Lisbonne chez Madame Assunciona Velar, qui avait été si bonne pour elle. Elle comprenait bien que ces deux solutions n'étaient pas sans péril pour sa propre tranquillité et aussi pour ceux qui l'hébergeraient. En effet, il risquait d'être inquiété par les autorités civiles. Mais Lucie n'avait que 13 ans. Elle était bien jeune pour quitter famille et amis, et elle cherchait une possibilité d'éviter les conseils soutenus de son évêque. Elle sentit en elle monter une révolte qu'elle décrivit plus tard dans son sixième mémoire. « Je pensais à ma famille et à la maison où j'avais passé une enfance si heureuse et innocente. Je pensais à la Cova da Iria, au Cabeço, au Valinhos et au puits où j'avais goûté des joies célestes. Laisser tout cela tout d'un coup pour toujours. Et aller je ne savais où, à Porto, où je ne connaissais personne. Ces pensées m'accablèrent tellement que Porto me semblait comme un tombeau où je serais enterrée vivante et je me disais « Non, je n'irai pas, je préfère aller à Lisbonne ou à Santarém. » J'ai dit oui à l'évêque, mais maintenant je change d'idée et je ne veux pas y aller. » Ce cruel débat intérieur se prolongea pendant plusieurs mois, durant lesquels Lucie resta soit à Fatima, soit à Santarém où elle fréquenta l'école. Cette situation ne pouvait durer indéfiniment. Monsieur le curé d'Olival pensa qu'il devait y mettre un terme. Il devait agir en ce domaine en accord avec son évêque. Il fit savoir par son confrère de Fatima qu'il invitait chez lui Lucie et sa mère. La distance d'une bonne douzaine de kilomètres était assez grande pour effrayer Maria Rosa. Le mauvais état de sa colonne vertébrale l'empêchait de monter à Dodane. Elle décida de faire le trajet lentement à pied en faisant halte chez une amie qui demeurait à mi-chemin. Le curé d'Olival répéta les conditions de l'évêque de Leiria en précisant que l'on avait trouvé une dame de confiance qui avait accepté de s'occuper sur place de Lucie et de payer ses études. En donnant son accord, Madame de Santos serait dégagée des soucis matériels relatifs à l'avenir de sa fille. Maria Rosa accepta cette offre généreuse en y mettant deux conditions. Il fallait l'accord de Lucie. Et elle exigeait de pouvoir reprendre cette dernière si elle se trouvait malheureuse dans son pensionnat. La seconde condition fut acceptée. Quant à la première, le curé d'Olival posa lui-même la question à Lucie. « Et toi, mon enfant, veux-tu aller à Porto ou non ?» Celle-ci répondit avec sa franchise habituelle. « J'aurais préféré aller à Lisbonne, mais j'irai à Porto pour faire ce que demande mon Seigneur et compte tenu des conditions que ma mère vient de préciser. » Cette réponse plut au curé, et il invita les deux dames à partager son repas de midi avant leur départ. La décision était ainsi définitivement prise en mars 1921. Dans moins de deux mois, elle serait effective. Il ne restait à Lucie qu'une courte période à vivre à Fatima. Son départ pour Porto devait rester caché, et ce fut pour la jeune fille une épreuve supplémentaire. Il lui était impossible de faire ses adieux aux membres de sa famille, aux amis qu'elle ne verrait plus jamais. C'était lui demander un dur sacrifice, qu'elle accepta pour l'amour de Dieu. Nous pouvons admirer le courage de Lucie, et lorsque nous avons des choix difficiles à faire, en ce centenaire des apparitions, pensons bien à elle.
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0: Les apôtres dirent au Seigneur, « Augmente en nous la foi. » Luc 17, 5.
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1: Radio Espérance, bonjour. Dans notre émission « Comment va ton âme ?» avec le frère Paul-Marie à la Sainte-Baume. J'espère que vous allez bien. La dernière fois, nous avions parlé de la Vierge Marie et du mystère de la féminité, hein, en méditant sur cette phrase, hein, que nous disons sans cesse dans notre « Je vous salue Marie hein, »,« Tu es bénie entre toutes les femmes ». Et donc Marie, comme le disait Claudel, hein, c'est le mystère de la grâce féminine enfin hein, restituée. Hein, ou encore ce magnifique compliment, le plus beau sans doute, hein, de tout le magistère à propos d'une femme. Marie est le chef-d'œuvre hein, du génie féminin, hein, ou plus exactement, la plus haute expression du génie féminin. Donc cette femme, hein, dans la grâce enfin restituée, elle nous présentait toutes les femmes. Bien entendu, il ne s'agit pas de dire que les qualités féminines ou les valeurs féminines ne se retrouvent pas chez certains hommes, et c'est pas exclusif, hein, mais il y a certaines valeurs en effet qui sont en syntonie avec les femmes, et les femmes portent des richesses, hein, et notamment la plus grande d'entre elles, c'est celle que nous livre Jean-Paul II dans son encyclique, hein, la femme est forte hein, dans la conscience qu'elle a que Dieu lui a confié l'homme. Et c'est très vrai évidemment de la Vierge Marie parce que non seulement Dieu lui confie l'homme, le nouvel Adam, hein, l'Ecce Homo, hein, mais il lui confie aussi, en lui confiant son fils unique, il lui confie le salut de l'homme. Hein. Et Marie est grande pour cela. Et en cherchant à développer hein, les richesses féminines, c'est ce que nous essayons de faire, hein, nous commencions par dire que la première chose dont il faut faire attention, hein, c'est de ne pas trop idéaliser la femme et jusqu'à la diviniser. Hein. Il y a un certain discours féministe, qu'il soit chrétien ou non d'ailleurs, hein, qui consiste à lui charger tellement de qualités ou de responsabilités qu'on finit par l'écraser. Et qu'on finit aussi par la diviniser, et qu'on ajoute en plus à cette idolâtrie et à ce perfectionnisme hein, qui dans les deux cas est assez luciférien, qui marque déjà la marque du démon. On finit aussi par oublier hein, que la femme et Marie, en particulier, hein, est une créature, hein, qu'elle n'est pas divine. Et donc, avant de développer, vous voyez, toutes les richesses que porte la femme, il faut commencer par dire ce que dit Marie d'elle-même, et le Seigneur s'est penché sur la bassesse de sa servante, hein, qui n'est pas liée d'abord au péché, puisqu'elle est Immaculée Conception, mais Marie est consciente, évidemment, de la petitesse hein, de ce qu'est qu'une créature humaine. Hein. Qu'est-ce que l'homme pour que tu penses à lui, dit le psalmiste. Hein. Le nombre de nos années, 80 pour les plus vigoureux. Hein. L'homme n'est qu'un souffle. Hein. Et quand on pense aux montagnes, quand on pense aux étoiles, quand on pense aux océans, quand on pense même à certains animaux, on voit toute la faiblesse de l'homme, etc. Alors bien sûr, hein, il est haut et grand par son intelligence, il est fait à la ressemblance de Dieu. Reste que l'homme éprouve, et il a raison, sa petitesse. Hein. Alors évidemment, il ne faut pas dire que parce qu'il est petit, il n'est pas aimable. Hein, tout ce qui est petit est mignon. Et donc, nécessairement, le Seigneur aime cette petitesse. Mais je crois que, avant toute chose, quand l'homme ou la femme se regarde, hein, il doit d'abord confesser cette petitesse. Et que cette petitesse est très aimée de Dieu, mais elle a beau être aimée, que ça reste une petitesse. Alors, elle est appelée, en effet, à être immense. Hein. Elle est appelée à être grande, mais pas par elle-même. Hein. Et c'est ça qui départage l'ange le plus merveilleux de Lucifer. Hein, le bon ange le plus merveilleux de Lucifer. C'est que l'ange, dans toute sa splendeur, dans toute sa grandeur, sait que s'il est ainsi, hein, c'est par grâce de Dieu. Comme le dit saint Paul, hein, qu'as-tu que tu n'aies reçu? Et donc je pense que la femme, dans sa vulnérabilité, hein, dans sa fragilité, et c'est sa première richesse, à vrai dire, hein, elle redit à l'humanité tout entière sa condition de créature. Hein, aux hommes forts, aux femmes qui ont de grandes responsabilités, à chacune, Marie, et je pense chaque femme, dans sa fragilité, dans sa vulnérabilité, hein, nous dit attention, hein, tu deviendras grande et tu deviendras reine, tu deviendras peut-être même la mère de Dieu, enfin, et ça n'est arrivé qu'une fois, hein, mais tu deviendras sainte, par exemple, hein, sous l'ombre de l'Esprit Saint, grâce à Dieu. Autrement dit, je crois que le génie féminin, si la femme a quelque chose à dire au monde, quelque chose lui est confié pour l'humanité tout entière et pour l'homme en particulier, c'est de lui redire que la créature est seconde. Hein, pas secondaire, mais seconde. Alors je pense que la femme porte en elle cette conscience, hein, qu'elle est non pas première, hein, mais seconde. Et je vais essayer de m'expliquer, évidemment, hein, pour ne pas, vous voyez, dans ce mot seconde, tout de suite, du coup, elle est accessoire ou secondaire. Bien au contraire. Hein. Mais il faut quand même replacer les choses dans leur contexte. Vous voyez, c'est Dieu qui fait. Et c'est la créature qui reçoit ce que Dieu lui donne de faire. Ça ne veut pas dire que la créature n'est pas cause de sa propre vie, et c'est vrai en particulier de l'homme, et c'est vrai même au fond de tout être naturel, car chaque être naturel porte en lui le principe, hein, de son mouvement, de son développement. Chacun se développe selon sa nature et selon des principes qui lui sont intimes. Mais il doit l'existence et le mouvement, en dernière analyse, à Dieu lui-même. Donc Dieu est d'abord cause première et la créature, elle est cause seconde. Et la femme, je pense, a conscience de cette hiérarchie. En tout cas, d'une certaine manière, dans le mystère de sa réceptivité, dont nous parlions la dernière fois, hein, c'est ce qu'elle nous dit. Ça veut pas dire, attention, hein, réceptivité ne veut pas dire passivité, on en a beaucoup parlé la dernière fois, mais ce qu'elle nous dit, au fond, la femme, c'est que elle a conscience, parce qu'elle est plus subtile sans doute que l'homme, et aussi à cause du mystère de la réceptivité qu'elle porte elle-même dans son corps, hein, elle a conscience que il y a un acteur, hein, premier, qui décide de l'action, qui décide du sens de l'action, qui est au principe, qui est au départ de l'action, et en ce sens qui est premier, et action qu'elle va suivre, à laquelle elle va obéir, si j'ose dire, dans la confiance, et qu'elle va elle-même mettre en action, mettre en acte. Hein. La plus belle image que j'ai, c'est la danse. Et dans la danse, ou dans certaines danses, hein, c'est l'homme qui est au départ de l'action, c'est lui qui décide de la direction, du pas, du rythme, du mouvement, hein, et la femme suit. Et souvent, elle suit de telle sorte que la danse en devient encore plus belle. Hein. Mais il y a une manière, vous voyez, d'être second, pas secondaire. Alors, la question c'est pourquoi le fait-elle ? Elle le fait parce que, et vous voyez, ça va être une idée extrêmement importante, il faut être très attentif à cela, hein, elle le fait parce qu'elle sent que cette action est faite pour elle. Autrement dit, bien sûr, elle n'est pas au principe de l'action, Hein. Mais elle sent qu'elle est première, qu'elle est reine de cette action, hein, que c'est pour elle que tout cela est fait, hein, que c'est en vue d'elle-même que tout cela est fait. Vous voyez, c'est-à-dire que si je prends dans un couple normal, hein, si une femme se sent très aimée par son mari et si elle sent que son mari est très à l'écoute d'elle et de ses besoins, alors elle dira bah, « décide, c'est à toi de décider chez mon chéri ». Hein, décide de la direction où l'on va. Mais elle sait que, parce que par ailleurs l'homme l'a écouté, hein, et que l'homme l'aime, elle sait que de toute façon la direction qu'il va prendre, la décision qu'il va prendre, sera conforme à sa volonté. Voyez, et donc à ce moment-là, parce qu'elle est dans la confiance de l'amour, parce qu'elle sait qu'un homme l'aime, alors elle se laissera décider, si je puis dire. Ça ne veut pas dire qu'elle se laissera faire, mais ça veut dire que elle a déjà auparavant, hein, ou elle sait déjà auparavant que la volonté de celui qui décide est orientée vers elle. On dit que l'homme est au principe de l'action, qu'il est premier dans le principe, mais que la femme est première en finalité. Et on le voit bien dans la Genèse. Hein, dans la Genèse, c'est Dieu qui fait, c'est Dieu qui crée, vous voyez. Mais pourquoi il crée, hein? Et ben, ce qu'il crée, la raison d'être de tout, c'est ce qui arrive en dernier. Hein. Quand je fais une pièce de théâtre, hein, vous savez bien que ce qui est premier dans mon intention, c'est ce qui arrive en dernier. Pourquoi j'écris une pièce de théâtre? Ben, je l'écris pour faire rire, ou j'écris pour émouvoir, ou j'écris pour instruire sur un sujet qui m'intéresse, ou pour dénoncer, ou j'écris simplement pour la beauté du spectacle, etc. Mais vous sentez bien que cette intention profonde qui va animer tout le reste, ben, elle arrive en dernier. Hein, les applaudissements, c'est ce qui arrive en dernier. Le rire, c'est ce qui arrive en dernier. Parce qu'auparavant, il y a eu l'écriture du texte. Il y a eu le choix des acteurs, il y a eu le choix des costumes, il y a eu toutes les répétitions, il a fallu choisir le lieu, et ensuite les décors. Et tout ce qui a été fait avant, tout ce qui a été fait en premier, hein, n'est pas ce qui est premier dans l'intention. Hein, ce qui est premier dans l'intention, ce qui est premier en finalité, c'est ce qui arrive en dernier. Ainsi dit-on que, puisque la femme arrive en dernier dans la Genèse, c'est ce qui est premier dans l'intention divine. Donc tout est fait en vue de la femme, hein, et que la création tout entière elle-même est féminine. Et c'est pour ça qu'Adam pourra dire, hein, voici la chair de ma chair, hein, l'os de mes os, pas simplement pour dénoncer une égalité entre lui et elle, ce qui est vrai, hein, mais il dit c'est ce qu'il y a de plus excellent de moi, hein, c'est elle. Hein, c'est la chair de ma chair, comme on dit que c'est le vélo des vélos, ou l'équipe des équipes, etc. Donc l'os de mes os, c'est ça que ça veut dire, hein, elle est plus excellente encore. Et donc la femme se sentant aimée et voulue, alors pourra dans la confiance, hein, se laisser conduire, hein, se laisser agir presque. Hein. Mais pas dans la passivité encore une fois, elle accompagne l'action, comme dans la danse. Hein, comme dans la danse. Et, mais la danse est pour elle, en vue d'elle-même. Hein, en vue du couple aussi, hein, j'allais dire, il n'y a pas que la femme, mais on le verra d'ailleurs, la femme a conscience de ce couple. Toujours est-il que la femme a beaucoup plus conscience, parce que sans doute elle est plus subtile, hein, que ce rôle de second, hein, au départ de l'action, ou au départ de la décision, ou dans la prise extérieure de la décision, hein, n'est finalement pas très important. Parce que ce qui est important, c'est pour qui, pourquoi, hein. Ce qui est important, c'est la finalité. Et donc si elle est première en finalité, alors elle est reine. Et elle peut laisser à l'homme la vanité, hein, de décider extérieurement. C'est ce qui se passe dans les liturgies. Hein, on voit bien que c'est un homme qui parle extérieurement, c'est un homme qui décide extérieurement, c'est un homme qui montre une extériorité. Mais cet homme n'en est pas vraiment un. Je veux dire que, bien sûr, que ce sont des garçons, les prêtres, hein, mais d'abord, ils sont dans une tenue de telle sorte qu'ils sont ni hommes ni femmes. Vous voyez bien que ce qu'ils représentent, c'est pas la virilité. Ce qu'ils signifient par leur présence, c'est Dieu, et en particulier Dieu fait homme, le Christ. Hein. Et donc, on est au-delà de la différence homme-femme. D'ailleurs, dans le temple, hein, de Jérusalem, tel qu'il était construit avant qu'il soit détruit, dans les années 70 après Jésus-Christ, dans le temple de Jérusalem. Hein, il y a quatre parties, hein, le temple est divisé en quatre parties. Et ces quatre parties, dans ces quatre parties, il y a une première division en deux grandes parties. Il y a d'un côté le clergé, les prêtres et les grands prêtres, et de l'autre, les profanes, hein, les hommes et les femmes. Donc vous avez les hommes et les femmes d'un côté, qui sont séparés dans deux sous-parties, si je puis dire, et puis vous avez les prêtres et le grand prêtre, qui sont aussi divisés dans deux sous-parties. Tout ça dans une symétrie. Mais voyez bien qu'ici, hein, le prêtre ou le grand prêtre ne fait pas partie de la division homme-femme. De telle sorte que ce qui est en jeu dans le fait que les prêtres soient des hommes et non pas des femmes, c'est pour mieux signifier, pour mieux représenter le Christ, mais Dieu fait homme, et pas pour représenter la virilité. Donc il ne s'agit pas de dire que la virilité est plus grande, il s'agit de dire que c'est le Christ qui est à l'initiative. Et on le voit bien dans la grâce, alors c'est encore plus vrai dans la création, c'est vrai dans la création, mais c'est encore plus vrai dans la grâce. Hein, c'est le Christ qui est la source de la grâce, ce n'est pas l'homme ni la femme. Ce n'est ni Marie, hein, ni Saint-Pierre, ni Saint-Paul, etc. De telle sorte que dans l'œuvre de sanctification, hein, qui fait que qui s'achève au ciel, où nous devenons vraiment saints au ciel, dans cette œuvre de sanctification, nous recevons un don, et nous le recevons d'une action première qui a été celle du Christ. Mais vous le voyez bien, elle n'a pas été faite en vue de lui-même. Le Christ n'est pas mort pour lui-même. Le Christ n'est pas né pour lui-même. Hein. Le Christ n'a pas eu le pouvoir pour lui-même. Hein. Le Christ est né et il a souffert pour nous, pour notre salut. Hein. Et donc ce qui est premier en finalité, ce fut nous. Vous voyez. Donc on soit second, à vrai dire, dans le départ de l'action, au fond, peu importe, puisque tout cela est fait pour nous. Et la femme a conscience que ce rôle de second n'est pas secondaire et peut vraiment être très beau parce qu'il y a quelqu'un qui est à son service. Et étant à son service, eh bien, elle peut accepter, au contraire de Pierre au moment de la scène, elle peut accepter de se laisser servir. Et que ce soit le Christ qui accomplisse toute justice, comme c'est le prêtre, hein, qui accomplit l'acte sacrificiel, qui accomplit l'acte sacramentel, que la femme reçoit, mais non dans une passivité, mais dans une pleine activité. Voilà, j'espère que j'ai été clair, hein, c'est-à-dire que ce que l'homme peut être premier dans le principe, hein, il faut que la femme soit première en finalité. Et si cet ordre n'est pas respecté, hein, si la femme ne se sent pas aimée, si la femme se sent manipulée, alors elle va casser, évidemment, ce mouvement. Hein. Ou alors, si elle ne le casse pas, c'est qu'elle obéit à un désordre, et c'est sa convoitise qui la porte vers son mari pécheur, et à ce moment-là, il domine sur elle. Mais dans l'ordre véritable, dans l'ordre de l'origine, dans l'ordre de la grâce, il n'en était pas voulu ainsi. Et j'allais dire, l'obéissance est d'autant plus grande qu'il y a la confiance. Et la confiance est d'autant plus grande que l'on se sent aimé. Alors parfois, bien entendu, évidemment, les personnes sont enfermées sur elles-mêmes et sont persuadées, hein, de ne pas être assez aimées alors qu'elles le sont. Mais voilà, donc il faut qu'elles sortent d'elles-mêmes. Voilà, donc dans ce mystère du second rôle, si je puis dire, hein, qui est en fait le premier rôle en finalité, second rôle dans le développement extérieur de l'action, mais premier rôle dans l'intention et dans la finalité. Eh bien, la femme va développer un certain nombre du coup de qualités. Je pense que la première qualité, hein, on les avait déjà énoncées, hein, c'est l'intériorité. Parce que, on le voit bien à la messe, hein, pour être acteur, hein, de cette action dont on n'est pas le principe, eh bien, la première chose qui nous est demandée, c'est de suivre intérieurement. On n'est pas passif. Quand on réagit, quand on dit oui intérieurement à ce que l'on voit, à ce qui se passe, hein, de telle sorte que si nous avions à agir, eh bien, on ferait exactement la même chose et on suit pas à pas, hein, en comprenant intellectuellement ce qui se passe, en voulant de notre capacité d'aimer ce que nous voyons, hein, et en manifestant extérieurement notre joie et notre enthousiasme à ce qui se fait, un peu comme un spectateur dans un stade, un supporter, hein, qui justement est à la différence du spectateur, que le spectateur il regarde, mais le supporter lui, il supporte, il est à fond derrière son héros, derrière son équipe. Ainsi, nous sommes, nous, à fond, hein, derrière ce que fait le Christ, signifié par la présence du prêtre. Je crois que donc une des valeurs féminines, c'est l'intériorité. Or, ça fait partie des richesses fondamentales de l'humanité. Hein, ce qui fait qu'un acte est bon chez un homme, ce n'est pas tellement qu'il soit fait selon la notice, hein, qu'il soit bien fait extérieurement, bien sûr, ça compte, hein. J'allais dire, quand on dit la messe, on peut dire il a bien dit la messe parce qu'il a bien suivi les rites et il a bien accompli des procédures, voyez. Mais on sent bien que à ce moment-là, un robot pourrait bien célébrer la messe. Voyez, un robot ou une machine, hein, c'est quelqu'un qui suit exactement bien la procédure. Mais dans ce robot, il n'y a aucune intériorité, hein. C'est porté par aucune intention. Or, pour qu'un acte soit vraiment humain, il ne suffit pas qu'il soit bien fait, il ne suffit pas que je donne suffisamment d'argent à ce pauvre pour faire l'aumône. Hein, il faut encore que cet argent que je donne à ce pauvre soit porté par une intention. Et si mon intention est mauvaise, alors l'acte de donner l'argent devient lui-même mauvais. Hein, si je donne de l'argent pour me faire bien voir, par exemple, vous voyez, l'intention intérieure, elle ne se voit pas. Mais l'acte lui-même devient mauvais. On dira, c'est un acte hypocrite. Ou au contraire, si je le fais vraiment par amour, de telle sorte que même ma main droite oublie ce que fait que ma main gauche oublie même ce que fait ma main droite, alors on dira que l'acte est vraiment encore meilleur que l'aumône que j'ai fait la semaine dernière, qui était une aumône pour me donner bonne conscience. Vous voyez ? Donc, c'est très important dans l'acte humain l'intériorité. Or, la femme, elle le sait. Elle le sait tellement que elle va jauger des intentions d'autrui, hein. Et son défaut d'ailleurs, hein, parce qu'il lui arrive d'en avoir, son défaut ce sera d'interpréter, d'être dans l'interprétation, hein, d'être moins dans les faits, hein, que dans les intentions. Et donc quand elle va décrire un événement, il peut lui arriver qu'elle le décrive de telle sorte qu'elle décrit surtout la manière dont elle l'a éprouvé, la manière dont elle l'a vécu, beaucoup plus que le fait lui-même. Hein. Et on dira qu'un homme à ce moment-là est plus en syntonie avec l'idée, mais quels sont les faits exacts, voyez ? Et non pas quelle est l'interprétation. Ça ne veut pas dire que ça se distribue de manière égale homme-femme tout cela, mais... Ça veut dire que la femme est plus portée vers l'intention, et c'est une richesse chez elle. Ça peut être un défaut si effectivement elle devient dans l'interprétation. Mais cette intériorité rappelle à l'homme, hein, que tout acte doit procéder d'une intériorité. Du coup, dans le débat qui est animé, en tout cas il y a 50 ans peut-être maintenant, je crois que c'est complètement fini, mais de savoir ce à quoi la femme devait aspirer comme poste, comme responsabilité, comme carrière, comme métier, etc. Au fond, peu importe. Voyez, au fond, quand on exige dans chez certains féministes que des femmes fassent ceci ou fassent cela, hein, et exercent tout tel ou tel métier, et méprisent un peu une mère de famille ou une moniale, etc., c'est un peu scandaleux parce que c'est pas ça qui fait le génie féminin. Bien sûr, comme pour toute personne, il est très important de s'accomplir dans les actions qui sont les nôtres, voyez. Mais c'est pas ça qui fait la grandeur et la beauté d'une vie. C'est pas simplement ce qu'on a fait extérieurement. Hein, d'ailleurs, j'en veux pour preuve qu'on qualifie les personnes non pas par ce qu'elles font, mais par la manière dont elles habitent ce qu'elles font. Hein. On ne louera pas quelqu'un parce que c'est un grand chef d'entreprise. On dira non. On dira même, oui, c'est un grand chef d'entreprise, mais il se la pète, il est prétentieux, il méprise les gens, vous voyez. Alors qu'au contraire, on va, y a certains clochards dont on dira, oh là là, qu'est-ce qu'ils sont gentils, qu'est-ce qu'il est sympa, qu'est-ce qu'il est agréable, etc. Ou alors on dira d'un grand directeur d'école, vraiment cet homme est dévoué, il est très attentif à ses élèves, il est attentif aux gens qui viennent le voir, on voit bien qu'il se dépense, etc. Donc vous voyez bien que ce qu'on qualifie dans une vie, c'est pas tant que ce qui est fait que la manière dont c'est fait. Je crois qu'il est très important de redire que ce qui fait la grandeur d'une vie au final, c'est son amour, c'est son poids d'amour. Et je crois que les femmes, peut-être plus volontiers que les hommes, qui sont plus techniciens, plus robots, si je puis dire, même s'ils ne le sont pas. Vous voyez, je ne suis pas un robot, donc si je vous dis ça, c'est que je sais ce que je fais et j'essaie d'habiter mon être. Mais voilà. Et je pense que le débat qui est de dire faut que la femme fasse cela, faut que la femme fasse cela, faut que la femme fasse cela, on lui donne une sorte de cahier des charges épouvantable. Non. Marie nous redit, et ce que dit Thérèse, et ce que redit aussi Marthe Robin, qui était malade. Parce que vous avez des gens qui sont malades, vous avez des gens qui sont au chômage, vous avez des gens qui sont dans l'incapacité, vous avez des petits. Alors eux, ils n'ont pas de vie. Parce qu'ils n'ont pas accès à des carrières. Mais qu'est-ce que ça veut dire, Donc je pense que Marie, au fond, n'a rien fait d'extraordinaire au sens extérieur du terme. Vous voyez, elle n'a eu qu'un enfant, elle n'est pas mère de famille nombreuse. Et bien sûr, elle a reçu un ange dans sa maison, mais c'est tout. Après, elle s'est contentée d'être mère et rien de plus. Ça ne veut pas dire qu'il fallait qu'elle se contente d'être mère. Je n'ai pas dit ça. J'ai dit que ce qui fait la grandeur de Marie, c'est son intériorité. C'est la manière dont elle a vécu les événements de sa vie, qui ont été aussi les événements de son fils. Marie gardait toutes ces choses dans son cœur. Et c'est en ce sens que l'homme est confié à la femme, c'est quand la femme lui rappelle que c'est l'intériorité qui compte. Alors bien sûr, son défaut, c'est l'interprétation, mais peu importe le défaut, ce qui compte, c'est cette immense qualité qui fait qu'elle porte le monde dans l'amour. Et comme dit Thérèse de Lisieux, qui l'avait compris, en se demandant ce qu'elle voulait faire extérieurement, je veux être prêtre, j'aimerais être martyr, j'aimerais être un apôtre, j'aimerais être un moine, elle dit je veux tout. C'est féminin ça d'ailleurs. Je veux tout. Et elle cherche sa vocation dans le corps de l'Église. Et là, c'est qu'elle, et vous vous souvenez, elle se rend compte que parmi tous les dons les plus importants, il y en a une voie la plus excellente, c'est l'amour. Et elle se dit que dans le corps, ce qui fait vivre tout le reste, c'est le cœur, à partir duquel tous les autres membres agissent et vivent. Et donc Thérèse va dire, eh bien j'ai trouvé ma vocation. Ma vocation, c'est l'amour. Voilà. Et ma vocation, dans le corps de l'Église, je serai le cœur, je serai l'amour. Ainsi, je serai tout. Et ça, je pense que, au fond, peu importe ce que la femme fait, et d'ailleurs aussi ce que l'homme fait, ce qui compte, c'est savoir s'il habite cela dans l'amour ou dans le mépris. Bien écoutez, je pense qu'on va rester là-dessus, puis on se retrouve la prochaine fois. À bientôt.
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Quand vous vous tenez en prière, si vous avez quelque chose contre quelqu'un, pardonnez, afin que votre Père qui est aux cieux vous pardonne aussi vos fautes. Marc 11, 25.

0: Les missionnaires de l'Immaculée Père Kolb présentent 5 minutes avec Marie, la Mère du Seigneur.
1: Le mystère de l'Incarnation éclaire le sacrement de l'autel. Dans le sein de Marie comme en un temple, le Rédempteur a commencé à offrir

0: c'est parce que Marie nous l'a donné. C'est pourquoi il est impossible de séparer la mère de Jésus de la table eucharistique. Fra Angelico a tenté de l'exprimer en couleurs. Lui qui, en représentant la communion des apôtres, de la main de Jésus à la dernière scène, a ajouté Marie à genoux et en prière, incluse dans le mystère. C'est ce qu'a rappelé Saint Jean-Paul II aux fidèles réunis pour l'Angélus du dimanche, place Saint-Pierre. Si le corps que nous mangeons et le sang que nous buvons est le don inestimable du Seigneur ressuscité aux pèlerins que nous sommes, il porte encore, comme un pain parfumé, la saveur et le parfum de la Vierge Mère.
1: À présent, nous nous unissons en prière avec le monde entier en renouvelant notre consécration à Marie.
2: Vierge Immaculée, Mère de Dieu et de l'humanité, je t'accueille comme don de Jésus sous la croix et je me confie entièrement à toi. Je t'offre toute ma vie, ce que je suis, ce que j'aime et ce que j'ai, afin que resplendisse en moi la beauté du Christ. Aide-moi à être docile à l'Esprit et à vivre avec joie ma vocation dans l'Église, afin de collaborer à ta mission maternelle et d'orienter vers Dieu le cœur de tout homme. Toi qui as guidé Saint Maximilien Kolbe pour aimer sans mesure, enseigne-moi à être témoin de l'Évangile et à faire de ma vie un don. Je te confie les personnes que je rencontrerai et je t'offre le travail, les joies et les souffrances de cette journée. Ô Marie, conçue sans péché, prie pour nous qui avons recours à toi et pour ceux qui n'ont pas recours à toi.
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1: Heureux les artisans de paix, car ils seront appelés fils de Dieu. Le mot « paix » indique la plénitude de vie, mais aussi une réalité fondée sur la relation. La plénitude de vie implique une capacité de relation avec soi-même, avec les autres et avec Dieu. Une hymne liturgique du dimanche dit que le Seigneur ressuscité a créé la paix, paix entre le ciel et la terre, paix entre tous les peuples, paix dans nos cœurs, pour souligner les trois dimensions de la relation. Être en paix signifie donc être en bonne relation avec soi-même, avec les autres et avec Dieu. Ces bonnes relations constituent la plénitude et la joie de la vie. Ce sont les réalités d'une personne accomplie, qui va bien, qui a atteint la maturité et connaît le bien-être. C'est à partir de ce bien-être personnel que l'on devient artisan de paix. Un homme ou une femme capable de faire cesser les dissensions et de susciter des relations permettant une réconciliation. Ces hommes sont appelés fils de Dieu. Marie, qualifiée de reine de la paix, intercède et œuvre dès maintenant à conduire les hommes vers le Christ, notre vraie paix. Elle est la mère du prince de la paix, par l'intermédiaire duquel Dieu a accordé aux hommes le don de la réconciliation et la possibilité d'atteindre la plénitude de la vie. Demandons à Marie ce précieux don.
0: À présent, nous nous unissons en prière avec le monde entier en renouvelant notre consécration à Marie.
2: Vierge Immaculée, Mère de Dieu et de l'humanité, je t'accueille comme don de Jésus sous la croix et je me confie entièrement à toi. Je t'offre toute ma vie, ce que je suis, ce que j'aime et ce que j'ai, afin que resplendisse en moi la beauté du Christ. Aide-moi à être docile à l'Esprit et à vivre avec joie ma vocation dans l'Église, afin de collaborer à ta mission maternelle et d'orienter vers Dieu le cœur de tout homme. Toi qui as guidé Saint Maximilien Kolb pour aimer sans mesure, enseigne-moi à être témoin de l'Évangile et à faire de ma vie un don. Je te confie les personnes que je rencontrerai et je t'offre le travail, les joies et les souffrances de cette journée. Ô Marie, conçue sans péché, prie pour nous qui avons recours à toi et pour ceux qui n'ont pas recours à toi.
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Parmi les paroles que Jésus a prononcées sur le calvaire, il y en a une qui nous est donnée par saint Luc. Et il est donc probable que c'est la Sainte Vierge qui a livré ce souvenir à saint Luc pour qu'il le fasse passer dans les évangiles, dans son évangile, comme il a fait passer dans son évangile les souvenirs que Marie lui a donnés concernant l'enfance de Jésus. « Père, pardonne-leur, ils ne savent pas ce qu'ils font. » Et Marie, qui a pris toujours l'habitude de méditer les paroles de Jésus, les événements concernant Jésus, a dû beaucoup méditer à la fin de sa vie, après la Pentecôte, cette parole qu'elle avait entendue de Jésus au calvaire. « Pardonne-leur, ils ne savent pas ce qu'ils font. » Marie a encore mieux compris combien les péchés que nous commettons sont souvent des erreurs. Si j'avais su, disons-nous souvent, après une bêtise, après une faute, si j'avais su tout le mal que je faisais en commettant ce péché, en me livrant à la drogue, à l'alcool, à la méchanceté, à l'adultère, à l'impureté, à la calomnie, oh, si j'avais su, je ne l'aurais pas fait. Alors c'est vrai que souvent nous péchons par mauvaise foi, c'est-à-dire qu'au fond nous le savons, mais nous ne voulons pas le savoir. Mais il y a des péchés vraiment que l'on commet parce que on ne savait pas que c'était si grave, on ne savait pas que c'était affreux. Et Jésus le dit à son Père. Et j'aime penser que maintenant Jésus le dit dans le ciel. Il est assis à la droite du Père, disons-nous dans le credo, à la suite du psaume 109. Il est assis à la droite du Père. Et j'imagine que Jésus dit à notre Père du ciel, au sujet de chacun d'entre nous, « Père, pardonne au petit Pierre ce qu'il a fait, car il ne savait pas ce qu'il faisait. S'il l'avait su, il ne l'aurait pas fait. » Car Jésus ne se contente de plaider pour la masse des hommes, c'est la plaie, la cause de chacun d'entre nous qu'il plaide. Il intercède pour chacun de nous, pour chacun de nos péchés. Père, pardonne-lui. Pardonne-lui. Oh, pensons souvent à la façon dont Jésus parle à son Père dans le ciel pour, non pas nous excuser, mais nous préserver les circonstances atténuantes. Vous savez que nous avons deux avocats dans le ciel. Jésus, qui plaide nos coupables, et puis le Saint-Esprit qui nous a dit Jésus, nous convaincrait de notre culpabilité. C'est-à-dire que le Saint-Esprit, au contraire, nous dit au fond de notre cœur, mon petit Père, reconnais que c'est ta faute, reconnais ton péché, ne joue pas à l'orgueilleux, reconnais ta culpabilité. Et plus tu reconnaîtras ta culpabilité, plus Jésus, l'autre avocat, plaidera non coupable devant le Père. Pensons souvent à Jésus. Parlons de nous personnellement à son Père dans le ciel. Père, pardonne-lui ce qu'il a fait à ce moment-là. Il ne savait pas ce qu'il fait. Oh, comme nous devons avoir confiance dans la façon dont Jésus plaide notre cause auprès du Père. Et le Père nous pardonne, bien sûr, car le Père comprend parfaitement ce que son Fils lui dit. Ils ont d'ailleurs la même intelligence, même si c'est Jésus en tant qu'homme qui plaide notre cause. En tant que Dieu, ils ont la même intelligence, la même compréhension de chacun d'entre nous. Oh mes frères, renouvelons notre foi en la miséricorde de Dieu. Demandons à la Sainte Vierge de nous faire comprendre combien est importante cette façon dont Jésus parle de chacun d'entre nous à son Père du ciel pour qu'il nous fasse miséricorde. Jésus, toi qui ne cesses d'intercéder pour nous dans le ciel, en répétant sans cesse à ton Père, pardonne-lui, il ne savait pas ce qu'il faisait, donne-nous de croire que la grande joie de ton Père, c'est de nous pardonner. Amen.

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Je vous ai parlé la fois dernière de la merveilleuse apparition de la Sainte Vierge à Pontmain le 17 janvier 1871. Mais je n'ai pas eu le temps de vous parler du prêtre qui a vécu à Pontmain pendant des années et qui, avant l'apparition, a renouvelé la paroisse, une paroisse très pauvre qu'il a dynamisée grâce à sa sainteté et à son zèle pastoral, l'abbé Michel Guérin. Il était né en 1801 à Laval, une ville qui avait beaucoup souffert de la Révolution française. 14 prêtres y avaient été guillotinés pour avoir refusé de signer la Constitution civile du clergé. Et Laval était devenue très pauvre alors qu'elle avait été très riche à un certain moment. Parce que pendant des années, on y fabriquait des toiles de lin qui servaient essentiellement pour la marine. Mais avec la Révolution, le commerce a périclité puisque la France a livré bataille à l'Angleterre. Et donc on a cessé d'envoyer les toiles de lin pour la marine britannique. L'enfant est obligé de travailler lui aussi d'une façon très pauvre, car vous savez que pour fabriquer le lin, il faut se trouver dans des caves très humides, du fait que le fil de lin est fragile et qu'il casse, il n'est pas constamment humide. Et c'est pourquoi c'est un métier difficile où l'on contracte facilement la tuberculose. L'enfant ne contracte pas de tuberculose, mais il est frappé par la misère des gens. Et plus tard, quand il sera prêtre, il dira qu'on ne peut pas avoir une paroisse fervente si l'on a une paroisse qui meurt de misère et de faim. Donc il fera beaucoup pour élever le niveau social de ses paroissiens. Il finit par entrer au séminaire sur un tard et il est ordonné en 1829. On se rend compte que c'est un garçon très très intelligent. On pense qu'il est fait pour une paroisse de ville, mais lui, il préfère aller dans une paroisse pauvre. Il n'a pas envie de se retrouver avec les riches, il a envie d'évangéliser les pauvres. Et donc, on l'envoie dans une paroisse très pauvre du diocèse, Saint-Hélier du Maine. Une cité, où les routes sont pour la plupart des chemins creux, qui ne sont pas carrossables. Dès qu'il pleut 10 mois par an, elle se transforme en fonderie, en fondrière, et les commerçants alentours ne peuvent pas livrer à Saint-Hélier, seuls si on les paye le double. Alors, il y a un curé qui est envoyé là aussi, mais lui, il n'est pas du tout content d'avoir été expédié dans ce trou perdu, et il ne s'entend pas très bien avec son vicaire. D'autant que l'abbé Guérin est là, est arrivé avec sa vieille maman, tandis que le curé est arrivé avec son vieux papa. Et la vieille maman et le vieux papa s'entendent comme chien et chat. Finalement, le curé est très content de voir que son vicaire s'occupe d'une petite desserte qui est à 5 km de Saint-Hélier, justement, Pontmain. Et finalement, l'abbé Guérin est nommé desservant de cette paroisse, pas encore une paroisse, une succursale de Saint-Hélier, en 1836. Il y restera jusqu'à 1872 car il est mort accidentellement l'année qui a suivi l'apparition de la Sainte Vierge en 1971. Justement, il a eu un accident de voiture dans un chemin creux et il en est mort, le brave. Mais je vous signale que il y a un procès de canonisation qui est lancé depuis 2013, car on pense qu'on pourrait un jour le béatifier du fait qu'il a vécu comme un véritable curé d'Ars. Donc, arrivé dans cette paroisse très pauvre, il ne cherchait absolument pas à faire arranger son presbytère, mais tout de suite l'Église, bien sûr. Il fait faire des bancs, il fait réparer le confessionnal, il fait consolider la chaire, et puis surtout, il a une piété mariale extrêmement forte. Et il achète une trentaine de petites statues de la Sainte Vierge pour les distribuer aux familles. Et il leur demande de mettre cette statue en honneur dans la maison et de prier la Sainte Vierge. Si bien qu'on le surnommera gentiment, on lui donnera ce surnom, le curé aux bonnes vierges. Mais en consacrant ainsi sa paroisse à Notre-Dame, l'abbé Guérin sait très bien ce qu'il fait. On obtient toujours quelque chose quand on le demande avec foi à la Sainte Vierge. Et puis, il va être très frappé par ce qui s'est passé à Notre-Dame des Victoires à Paris, comment l'abbé Desgenettes a renouvelé sa pastorale en consacrant sa paroisse à la Sainte Vierge. Donc, il va faire la même chose. Vous voyez, il imite beaucoup ce qu'a fait l'abbé Desgenettes à Paris.
Et évidemment, sa paroisse est associée à l'archiconfrérie Notre-Dame des Victoires. Ça ne veut pas dire que tout le monde va devenir des saints dans sa paroisse. Il y aura toujours des ivrognes, des voleurs, des gens qui travaillent le dimanche, parce qu'il est très frappé, parce que la Sainte Vierge a dit à la Salette qu'il ne fallait plus travailler le dimanche, qu'il fallait respecter le repos dominical. Voilà. Donc ne soyons pas étonnés que la Sainte Vierge ait choisi Pontmain pour y apparaître. Bien sûr qu'on ne mérite pas de recevoir la visite de la Sainte Vierge. Il n'empêche que la Sainte Vierge choisit parfois des endroits où les gens sont préparés à recevoir sa visite. Ce fut le cas par exemple à l'île Bouchard. La Sainte Vierge a dit à Jacqueline qu'elle était venue à l'île Bouchard parce qu'il y a des personnes âgées qui y avaient prié souvent, et puis que Jeanne de Lanoue y était passée. La Sainte Vierge aime en quelque sorte se faire précéder ainsi par une prière avant d'apparaître et de livrer son message. Soyons heureux de voir que dans l'Église, il y a comme ça de belles figures de prêtres qui malgré les difficultés énormes qu'ils éprouvent au début, parce qu'ils arrivent dans une paroisse absolument déchristianisée, ne baissent pas les bras et remontent la pente. Vous pouvez prier Michel Guérin, comme le fait dans l'Ouest, ce saint prêtre qui est certainement dans le ciel et qui a retrouvé la Sainte Vierge moins d'un an après. Un an après son apparition en 71, puisqu'il est mort en 1872.

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Quand quelqu'un entend la parole du royaume sans la comprendre, le mauvais survient et s'empare de ce qui est semé dans son cœur. Celui-là, c'est le terrain ensemencé au bord du chemin. Matthieu 13, 19.

On n'insistera jamais assez sur le rôle essentiel qu'a joué Joseph dans la réalisation de notre salut. Dieu a voulu qu'en venant sur terre partager notre condition, Jésus puisse avoir quelqu'un auquel s'identifier pour devenir un homme à part entière. Vous savez qu'un garçon a besoin d'avoir devant les yeux l'image d'un homme au vrai sens du mot pour devenir un homme à son tour. C'est Joseph qui a joué ce rôle. Et puis Joseph a aidé aussi Jésus à pouvoir se faire une idée humaine de la paternité de son père. Il savait depuis toujours qu'il était le fils bien-aimé du Père, mais il avait besoin d'en avoir une image humaine, et c'est Joseph qui a joué ce rôle. Par exemple, lorsque Jésus dit à ses disciples, « Si vous, tout méchant que vous êtes, vous savez donner de bonnes choses à vos enfants, à combien plus forte raison votre Père du ciel donnera-t-il l'Esprit Saint, donnera-t-il de bonnes choses à ceux qui l'en prient ?» Eh bien, en disant cela, il est fort possible que Jésus pensait aux jouets que son papa avait fabriqué jadis pour le faire rire, pour le faire jouer. La paternité humaine de Joseph a aidé Jésus à comprendre humainement la paternité de son Père du ciel. Et puis, Joseph a appris un tas de choses à Jésus, comme un papa le fait avec ses gosses. C'est Joseph qui a appris à Jésus à parler, à travailler. C'est lui qui a appris à son enfant le métier de charpentier. Alors vous me direz, on ne connaît aucune parole de Joseph dans l'évangile. C'est vrai, on ne voit jamais Joseph parler. Pourtant, il y a un mot prononcé par Joseph que nous connaissons bien. Rappelez-vous, lorsque l'ange est venu appeler et est venu prévenir Joseph qu'il serait vraiment le père de cet enfant, il ne serait pas son père charnel, mais il serait son père adoptif, comme nous disons. Tu lui donneras le nom de Jésus. Ah, voilà le mot que Jésus a dû beaucoup prononcer, Jésus, Yeshua. Le jour de sa circoncision, Jésus a entendu, Joseph a dit à Jésus, « Mon enfant, tu t'appelleras désormais Jésus, c'est le nom que Dieu veut que tu portes sur la terre. » Et puis, quand Jésus prier, on peut imaginer que Joseph le regardait prier. Et Joseph était en admiration devant l'intimité que Jésus semblait avoir avec son Dieu. Et pour apprendre à mieux prier, Joseph se contentait de regarder son enfant en lui disant « Jésus ». Eh bien nous aussi, si nous voulons apprendre à faire oraison, nous pouvons, comme Joseph, regarder Jésus en nous servant d'une statue, d'une image, d'un dessin, contentons-nous, ou bien le crucifix, nous regardons Jésus en lui disant, avec tout notre cœur, toute notre affection, toute notre foi, Jésus, mon trésor, mon Seigneur et mon Dieu, mon vrai berger, le Fils du Père, Jésus, entraîne-nous vers le Père, comme tu ne cesses de le faire dans le ciel. Jésus, Jésus, Jésus.

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Aimer Dieu de tout son cœur, de toute son intelligence, de toute sa force, et aimer son prochain comme soi-même vaut mieux que toute offrande d'holocauste et de sacrifice. Marc 12, 33.

Je vais avoir le plaisir de vous parler aujourd'hui de Cotignac, ce merveilleux lieu de France situé en Provence, où la Sainte Vierge et Saint Joseph sont tous les deux honorés. Voici comment. Cotignac est le lieu où, depuis très longtemps, on prie la Sainte Vierge sous le nom de Notre-Dame de Grâce. Et ce lieu est devenu plus célèbre au moment où le frère Fiacre, un brave petit religieux de France, de Paris, qui appartenait à l'ordre des Augustins des Chaussées, a reçu mission de prier pour la naissance d'un futur roi de France. Vous savez qu'on attendait depuis longtemps un roi, Louis XIII, le roi Louis XIII, et en Autriche n'a vu pas d'enfant. Et voici qu'en 1637, le frère Fiacre reçoit une apparition de la Sainte Vierge. Il voit la Sainte Vierge tenant un enfant dans ses bras. Il s'imagine d'abord que c'est l'enfant Jésus. La Sainte Vierge lui dit « Non, c'est le petit dauphin qui va naître, mais il faut prier. Il faut me prier pour que vienne cette conception et cette heureuse naissance. » Et donc il est chargé de prévenir la reine qu'elle doit prier, qu'elle doit faire trois neuvaines, l'une à Notre-Dame de Paris, l'autre à Notre-Dame des Victoires, et la troisième à Notre-Dame de Grâce, vénérée à Cotignac. Le frère Fiacre lui-même commence ses trois neuvaines, et à la fin de ces trois neuvaines, voici que la reine d'Autriche est enceinte. Et on l'apprend, toute la France le sait, au mois de février suivant. Du coup, la reine demande à frère Fiacre de se rendre lui-même à Cotignac, avec son supérieur, pour remercier la Sainte Vierge de cette conception, et pour lui demander que tout se passe bien et que la grossesse puisse arriver à terme. Effectivement, le petit roi de France naît en septembre 1638. Et alors à ce moment-là, toute la France sait que le frère Fiacre a prié. Bon. Et quand Louis XIV deviendra grand, il ira en pèlerinage à Cotignac pour remercier la Sainte Vierge. Il sait qu'on l'appelle Louis Dieudonné, parce que c'est Dieu qui l'a donné comme roi à la France. Donc il se rend à Cotignac le 21 février 1660. Et l'année suivante, c'est le frère Fiacre aussi qui s'y rend. Et ce voyage de frère Fiacre est triomphal. Sa réputation de sainteté l'auréole. Et quand il revient à Paris, il est tellement effrayé de tant de popularité qu'il demande à son supérieur de ne plus sortir de son couvent. Où il va vivre encore 23 ans dans la prière et la pénitence. Et ce frère Fiacre deviendra tellement célèbre qu'il donnera son nom aux voitures de louage tirées par des chevaux, les ancêtres de nos taxis modernes. Et c'est comme ça que ces voitures, on les appelait des fiacres. Donc voilà, planter le décor de Cotignac en ce qui concerne la Sainte Vierge. Mais quelque temps après ce pèlerinage de reconnaissance de Louis XIV à Cotignac, il va se produire à quelques kilomètres de là une apparition de Saint Joseph, chose rare. Le 7 juin 1660, la journée est très chaude. Un jeune berger de Cotignac, Gaspard Ricard, âgé de 22 ans, a conduit son troupeau sur le versant est du mont Bessillon. Il est 1h de l'après-midi, il a soif, il s'allonge sur le sol rocailleux, quand soudain un homme d'imposante stature se tient tout près de lui. De la main, il lui montre un rocher et lui dit « Je suis Joseph, enlève-le et tu boiras ». La pierre est extrêmement lourde. Plus tard, 8 hommes pourront à peine la déplacer, cette pierre. Comment Gaspard pourrait-il faire? Eh bien, le vénérable vieillard réitère son ordre. « Enlève-le et tu boiras ». Le berger obéit enfin et sans peine déplace le rocher. Il découvre une magnifique source d'eau fraîche qui commence à ruisseler. Il boit et il est merveilleusement désaltéré. Comme dans l'Évangile, Joseph n'est pas bavard. Rien de plus simple, de plus pauvre que cette intervention pour permettre à un berger de boire. Et du coup, le berger court au village, porter la nouvelle, qui se répand aussitôt dans toute la région et tout le royaume. Et la source continue à couler. On construit une petite chapelle, et puis une église plus importante, qui est d'abord confiée aux oratoriens,
Après la Révolution française, la chapelle va être un peu désertée, abandonnée, et voici que, depuis un bon moment maintenant, le pèlerinage reprend. Et si vous allez à Cognac, vous ferez les quelques kilomètres qui séparent le sanctuaire de Notre-Dame de Grâce et la chapelle dédiée à Saint-Joseph, à quelques kilomètres de là. Voilà. Eh bien, nous demandons à Saint-Joseph de nous aider à nous désaltérer à la source d'eau vive, évidemment, qui coule du cœur de Jésus. Car souvent, dans beaucoup d'apparitions de la Sainte Vierge, il y a une source qui se met à couler, car la Sainte Vierge veut nous désigner ainsi les flots de grâce qui coulent du cœur de son Fils Jésus. N'hésitons pas à prier Saint-Joseph en lui demandant la grâce de l'oraison qu'il devait avoir lui-même à force de regarder son enfant prier, son enfant Jésus prier. Saint-Joseph a mieux compris que prier, c'est contempler en silence le Père comme le faisait son enfant. Sainte Thérèse d'Avila a eu bien raison de dire que si nous avions du mal à faire oraison, nous pourrions demander à Saint-Joseph la grâce de l'obtenir. Car prier, c'est souvent être en silence. Et pour nous, c'est être en silence devant Jésus, en sachant qu'il ne cesse de prier son Père, et que nous pouvons, comme lui, par lui et en lui, prier le Père avec la même dévotion.

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Nul ne peut servir deux maîtres. Ou bien il haïra l'un et aimera l'autre, ou bien il s'attachera à l'un et méprisera l'autre. Vous ne pouvez pas servir à la fois Dieu et l'argent. Matthieu 6, 24.

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Voilà, bonjour à tous. D'abord, je suis très heureux de participer à ce congrès, car Marie était au cœur de notre foi catholique, car il est bon pour nous de partir du message de Marie pour redécouvrir ce qu'est, plus particulièrement, ce que je vais essayer de faire devant vous, la nouvelle évangélisation que le pape Jean-Paul II, Benoît XVI, appelle de leurs vœux pour l'Europe. C'est heureux aussi que Marie puisse permettre de fédérer différents groupes, différentes sensibilités à travers cette expérience des sessions animées par la communauté de l'Emmanuel et qui s'y retrouvent ici, présentes au cours de ces sessions, d'autres groupes. Et puis, de pouvoir célébrer ici, à Paray-le-Monial, le 150e anniversaire des apparitions de la Vierge Marie à Bernadette, à Lourdes, que nous fêtons tout au cours de cette année jubilaire. Alors, c'est un paradoxe de parler de Marie à propos de l'évangélisation, car effectivement, dans une première démarche, Marie, la piété mariale, la dévotion mariale, c'est quelque chose qui nous ramène à une intériorité, à un recueillement, donc un mouvement plutôt vers soi-même. Alors que l'évangélisation, c'est une annonce du Christ au monde. Et pourtant, quand on regarde de très près l'Écriture, c'est ce qu'on va essayer de voir ensemble, on peut dire que Marie est l'étoile, pour reprendre l'expression de Jean-Paul II, de la nouvelle évangélisation. Marie nous aide à comprendre ce qu'est l'évangélisation. Marie nous aide à vraiment évangéliser. J'ai toujours constaté que les grands mouvements missionnaires sont nés dans l'histoire de l'Église à partir d'une dévotion mariale renouvelée. Les grands évangélisateurs, je pense à Saint-Louis-Marie Grignon de Montfort, Saint-Maximilien Kolb et tant d'autres, ont été d'abord des apôtres de la Vierge Marie. Je rentre de Colombie, j'étais il y a 2 jours, et on a tous été frappés par ce qui s'est passé avec Ingrid Betancourt. On voyait derrière cette personne publique, politique, quelqu'un qui avait œuvré pour l'avenir politique de son pays. Et on a découvert une croyante. Et on a découvert qu'après sa libération, elle a été à Lourdes, qu'elle s'est recueillie, qu'elle a découvert que sa libération, elle a fait découvrir au monde que sa libération était le fruit de la Vierge Marie. Et finalement, ça a été un événement aussi très missionnaire, pour nous, Français en particulier. Mais quand j'étais en Colombie, il y a quelques jours, j'ai eu l'occasion de rencontrer des proches d'Ingrid Betancourt qui m'ont dit combien des hommes, des femmes, des jeunes de Colombie avaient prié la Vierge pour que cette libération ait lieu. Et le président de la République de Colombie, M. Uribe, avait consacré au cœur de Jésus, l'ensemble de son pays, il y a quelques jours précédant la libération. Marie nous enseigne plusieurs choses. D'abord, que l'évangélisation, elle passe par nous-mêmes. Souvent, la question qui nous est posée, comment évangéliser, qu'est-ce qu'il faut faire, quelle technique, quelle méthode. La première chose à faire, si l'on veut être un évangélisateur, c'est d'accepter d'accueillir Jésus et de nous laisser évangéliser par Jésus. Un évangélisateur, c'est d'abord un homme, une femme, un jeune, évangélisé lui-même. 3 points. D'abord, nous voyons que cette évangélisation qui est faite par le Seigneur en Marie, par Marie, a été évangélisée, c'est-à-dire la bonne nouvelle est venue jusqu'à elle, a appelé de sa part une attitude qui est fondamentale, qui est l'attitude de l'ouverture, s'ouvrir. Pour évangéliser
à la manière de Marie, comme Marie nous l'enseigne, il faut d'abord accepter de s'ouvrir. S'ouvrir au don de Dieu, s'ouvrir à la grâce de Dieu, recevoir la présence de Dieu comme un cadeau immense, inouï. Découvrir en Dieu quelqu'un qui veut se donner à nous, qu'il veut nous rejoindre au plus intime de nous-mêmes. Marie, au jour de l'Annonciation, par son fiat, nous fait comprendre que Dieu, dans le Christ, vient nous chercher. Il y a quelque temps, j'ai rencontré à Toulon une femme qui a fait cette expérience bouleversante de l'évangélisation, et alors qu'elle était prostituée. Et alors, quand je lui ai demandé, mais comment ça s'est passé, la découverte du Christ? Alors, elle m'a dit, bien, c'est très simple. C'est un jour, j'avais une éducation chrétienne, mais j'avais complètement perdu, et puis j'avais connu tellement d'histoires difficiles dans ma vie. Mais un jour, en me promenant, j'ai vu une image de la Vierge Marie qui était dans le caniveau. Et alors, j'ai compris que, à travers cette déposition par terre de cette image, c'était en quelque sorte un signe de Dieu. C'est que Marie venait aussi me rejoindre dans le caniveau. Et j'ai compris, à partir de cet événement tout à fait ordinaire, combien était la miséricorde de Dieu. Il s'est penché sur son humble servante. Dieu nous fait comprendre combien, par Marie, cette petite fille d'Israël, cette petite créature, il vient nous chercher, nous rejoindre. Il vient nous prendre, même si on est dans le caniveau. S'ouvrir à la grâce. Et puis, Marie nous aide à comprendre que l'évangélisation de nous-mêmes, c'est non seulement de s'ouvrir à la grâce, mais c'est aussi de demeurer dans la grâce. C'est de se laisser habiter par la présence de Dieu. Vous voyez, l'évangélisation n'est pas simplement une annonce d'une parole qui viendrait tout de suite énoncer au milieu de milliers de choses, et puis après on passerait à autre chose. L'évangélisation, c'est un processus qui implique de se laisser habiter, de se laisser profondément saisir, et ça prend du temps par le Christ, c'est une longue patience. Habité par la présence du Christ, au point de ne plus pouvoir s'appartenir. Évangéliser, se laisser évangéliser, c'est porter Jésus au monde. C'est ce que nous fait comprendre la Vierge Marie. Marie, ayant reçu le Christ, son premier mouvement, et on va le détailler dans quelques instants, va le porter à sa cousine Élisabeth. Et toute la vie de Marie, ce sera un portement de Jésus au monde. Porter Jésus. Et donc, Marie fait l'expérience que l'évangélisation implique, par l'accueil de la grâce, une coopération de sa part. Comme le disait un prêtre à son évêque, au cours d'une visite pastorale, le prêtre, c'était un prêtre qui avait complètement redressé la paroisse, mais l'évêque ne voulait pas intenter à l'humilité de ce prêtre, alors il lui dit, en voyant tout le bien qu'il avait fait, « L'Esprit Saint et vous, avez fait de bonnes choses. » Et le prêtre de répondre, « Quand l'Esprit Saint était tout seul, il n'a pas fait grand-chose. » Donc, Jésus nous invite dans l'évangélisation, à faire une coopération, une alliance entre l'Esprit Saint qui veut agir pour transformer le monde, pour nous transformer, et nous-mêmes. Une collaboration dans l'ordre de la grâce pour nous prêter, pour être l'instrument de cette action agissante, vivifiante. Porter Jésus au monde, en sachant que nous rejoignons en cela, le mouvement par lequel Dieu se manifeste à l'humanité dans sa révélation. L'évangélisation ne commence pas avec nous-mêmes. Elle nous est antérieure. Elle part du Christ, le premier missionnaire. Mais elle appelle de notre part cette collaboration pour que nous puissions, à travers nous, en nous, grâce à nous, Dieu nous fait la grâce de pouvoir ainsi collaborer à son œuvre, participer
à cette transformation du monde. Ainsi, Marie, toute ouverte, qui demeure dans la présence de Dieu, qui porte le Dieu qui se manifeste à elle en son Fils, qui prend chair de ses entrailles, ainsi Marie ne retient rien pour elle. Toute sa vie, tout le sens de sa vie, ce sera de porter Jésus au monde. Comme le dit Zendel, quand on dit Marie, elle répond Jésus. Et je crois profondément que déjà ce premier message de Marie, savoir être évangélisé avant d'être évangélisateur, est une leçon fondamentale pour chacun d'entre nous. Nous laisser saisir par le Christ. On ne devient évangélisateur, missionnaire, que s'il y a cette relation fondatrice, radicale avec le Christ. Si le Christ habite en nous, sinon on fait de l'évangélisation un truc. Mais ce n'est plus l'action de la grâce, ce n'est plus une œuvre spirituelle. Voyons comment Marie nous apprend à évangéliser. Quelles sont les dimensions mariales de l'évangélisation ? Première chose, Marie nous apprend par sa visitation que l'évangélisation, c'est une œuvre de charité. Car ayant reçu, après l'Annonciation, la venue en elle de l'Esprit, ayant en elle conçu le Verbe qui se dépose en son sein, le premier mouvement de Marie, c'est de porter Jésus à sa cousine Élisabeth. Avec trois perspectives, trois dimensions que je voudrais relever, qui sont très importantes dans l'ordre de l'évangélisation. Je l'ai dit, une charité. L'accueil de Jésus nous fait rentrer dans la charité de Jésus. Deux, la joie. Elle est toute joyeuse, Marie, de pouvoir apporter la joie au monde. Et trois, elle est empressée. Elle a une rapidité dans le mouvement qui la porte jusqu'à sa cousine Élisabeth. Et ce transport de joie et cet empressement signifient l'urgence de l'évangélisation. Joie de la missionnaire qu'est Marie, qui procure la joie à la missionnée qu'est Élisabeth. Marie veut partager ce qu'elle a reçu et ce qui est plus grand qu'elle, qu'elle ne peut tout à fait contenir. Marie, hôtesse ostensoire du Verbe qui se fait témoin de Dieu. Marie, sacrement de la présence de Dieu qui à la fois s'efface. Elle est l'humble servante. Elle laisse passer Jésus devant elle et en même temps a l'audace, la force, le courage de l'attestation, du témoignage. Un jour que nous avions organisé un groupe d'évangélisation à Toulon, on a eu le très grand bonheur de voir une personne tellement touchée que ce jour-là, sa vie a été transformée. Et là, cette personne m'a dit ces simples mots, « Merci, merci de m'avoir fait connaître Jésus. » Elle avait découvert ce jour-là combien celui qu'elle cherchait au fond de son cœur venait à sa rencontre à travers d'humbles, de pauvres témoins que nous étions. Merci de m'avoir fait connaître Jésus. C'est la plus grande charité, celle de la visitation. Et puis, Marie nous enseigne un autre trait que l'on découvre au jour de la nativité, lorsque elle enfante son fils, que porter Jésus, c'est le rendre présent. L'évangélisation, c'est une présence. L'évangélisation, c'est une présence humble, cachée, une présence aussi déroutante. Pensons à cet événement de la nativité où les mages viennent jusqu'à la crèche, mais ils vont repartir par un autre chemin. Les véritables présences chrétiennes déroutent.
Elles font changer de cap. On n'est plus pareil avant et après. Portez Jésus comme une présence. Dieu est là, l'Emmanuel. Signifiez la présence de Dieu. C'est la première tâche du missionnaire. Pour une renaissance, il nous faut renaître. Naître de nouveau, dira Jésus à Nicodème, pour un enfantement. L'évangélisation, comme à la crèche, a pour but l'adoration. Parce que c'est pas dans parce que l'évangélisation, par l'évangélisation, on parle de Jésus, mais par l'adoration, il est rendu présent. Il est là, comme le disait le curé d'Ars en contemplant l'hostie après la consécration. Il est là. Présence humble, cachée. Dans ce que je peux voir de l'évangélisation, à travers toutes ces formes d'expression, ce point de départ est décisif, une présence. Présence que je peux voir à travers des réalités extrêmement différentes. Dans mon diocèse, j'accueille à peu près 50 communautés nouvelles. Présence à travers la communauté de l'Emmanuel, dans les quartiers sensibles, de quelques jeunes qui passent une année ou deux autour de l'œuvre du Rocher. Présence de Point-Cœur dans les petits villages du Haut-Var, où la moyenne d'âge des catholiques frise les 70 ou les 80 ans. Un petit groupe de jeunes sont là et attirent tout alentour. Présence. Présence à travers la fraternité Marie-Reine Immaculée qui nous donnera son témoignage. Présence à travers la communauté Shalom, qui est en Algérie. Tout à l'heure, nous accueillerons la présence de Monseigneur Tessier, l'archevêque d'Alger. Simplement, alors même qu'on ne peut pas exprimer sa foi, déjà, la simple présence, le fait que des hommes, des femmes sont réunis au nom du Christ, prient ensemble, vivent l'Évangile ensemble, c'est déjà une première présence, fondatrice de toutes les autres. Marie nous apprend l'évangélisation comme une charité. Marie nous apprend à porter Jésus d'abord par une présence. Marie nous apprend ensuite à porter Jésus comme une lumière. Et c'est le jour de la présentation où Jésus est manifesté comme une lumière pour le monde. Le monde est profondément en attente de Dieu. Le monde est fait pour Dieu. Chaque homme, chaque femme sur cette terre est fait pour rencontrer le Christ, pour être baptisé. Alors, l'exemple de la présentation est pour nous signifiant. Jésus, ce petit enfant qui apporte la nouveauté de l'Évangile, vient rejoindre des personnes âgées, Siméon et Anne, qui attendent dans le temple et qui sont les figures d'un monde vieillissant, d'un monde qui veut, qui doit être transformé par la grâce. Portez Jésus comme une lumière, en sachant que les aspirations profondes de nos contemporains, même si elles paraissent dans un premier temps tout à fait hostiles ou réticentes ou étrangères à l'Évangile, ces attentes, en réalité, portent en creux le besoin de salut, de lumière, d'espérance, de joie. Portez Jésus comme une lumière.

Je pense à l'œuvre que fait un des prêtres de mon diocèse, qui s'appelle le Père Axel, on l'appelle l'aumônier des discothèques, qui, en habit religieux, va chaque nuit, à partir de minuit jusqu'à 8 heures du matin, évangéliser dans les boîtes de nuit, les afters et les rêves parties. Et au milieu de tous ces spots et de ces lumières artificielles, apporte la lumière de l'Évangile par un simple témoignage d'une présence. Il ne va pas au-devant des personnes, il ne va pas récupérer les gens, mais il se tient là, aux abords de la discothèque ou dans la discothèque. Et puis, les gens viennent très spontanément à lui pour lui demander « Est-ce que tu as un vrai ?» Et combien de témoignages que nous avons reçus de jeunes qui s'étant trouvés dans ce contexte qui est celui du divertissement, mais dont on se sait qu'il a quelques collusions avec l'alcool, avec le sexe, avec un monde érotisant, avec un monde de violence, ont trouvé là, par cette simple présence, une lumière. Ils ont découvert Jésus comme la lumière du monde. Porter Jésus, et c'est là l'épisode du recouvrement, porter Jésus comme une sagesse. Car Marie, en entrant dans le temple de Jérusalem, alors qu'elle avait cherché son enfant égaré, le trouve, discutant avec les docteurs de la loi, les interrogeant, parlant avec eux, leur faisant découvrir la sagesse qui est la sienne, l'intelligence, non seulement de l'Écriture, mais de notre propre vie. L'évangélisation n'est pas simplement une annonce, elle est l'entrée dans une intelligence du mystère d'humanité, de notre propre existence, du sens que nous donnons aux choses, à notre propre vie, un enseignement. L'Évangile nous offre un art de vivre, une sagesse. Je me trouvais, il y a quelques années, en Thaïlande, dans les camps qui étaient réservés aux réfugiés qui venaient du Cambodge. Et dans ces immenses camps, notamment dans le camp de Sait Thu, j'ai rencontré le père Serac, qui était là. Pendant plusieurs années, il accompagnait les populations déportées de Khmer, qui fuyaient le régime de Pol Pot. Et dans cet immense camp de 150 000 personnes qui étaient sous l'administration de l'ONU, il y avait des chrétiens qui s'étaient rassemblés dans une petite église, la majorité de la population étant ou hindous ou bouddhistes. Il y avait aussi plusieurs temples. Et parmi un des temples vivait une communauté bouddhique. Et j'ai rencontré le vénérable de l'un de ces temples qui m'a dit toute l'admiration qu'il portait au père Serac. Et il m'a fait cette réflexion que j'ai toujours retenue. Nous avons le savoir, disait-il. Mais lui, il a la sagesse de la compassion. La sagesse de la compassion. Ce que ces bouddhistes avaient découvert dans ce prêtre qui vivait au milieu d'eux, au milieu de la détresse de ce camp, de la déportation, c'était le témoignage de la sagesse de l'Évangile. Oui, Jésus nous apparaît comme la sagesse du monde. Et l'évangélisation consistera à un moment ou à un autre à faire rentrer celui qui est évangélisé dans cette connaissance de l'Écriture, dans cette connaissance du mystère du Christ. Comme Jésus le fera au pèlerin d'Emmaüs, où il va se faire l'exégète de sa propre Pâque. Marie porte Jésus au monde. Elle l'apporte dans la charité, elle le porte pour signifier sa présence, elle le porte comme une lumière pour répondre aux attentes de ces hommes et de ces femmes qui, depuis les générations, attendent le Messie promis. Elle le porte comme une sagesse. Mais Marie non seulement porte Jésus au monde, mais aussi elle porte le monde à Jésus. Et c'est là l'épisode de Cana qu'il nous faut aussi contempler. Combien l'évangélisation avec Marie nous fait découvrir que Marie
Et, j'allais dire, de notre côté, elle est créature comme nous. Certes, elle a été indemne de la faute originelle par pure grâce du Seigneur, mais elle est l'une des nôtres. Elle partage notre condition terrestre. Alors Jésus, Marie, à Cana, nous le voyons particulièrement dans cette évangélisation que Jésus a accomplie, dans ce premier acte missionnaire de son ministère public, où Marie, nous rapporte l'évangile de Jean, était présente, et ce n'est pas pour rien. Marie va porter le monde, les besoins du monde, en l'occurrence, c'était les besoins des convives qui n'avaient plus de vin, à Marie, à Jésus. Elle porte le monde à Jésus pour que ce monde soit transformé. Remarquons que dans l'épisode de Cana, eh bien, il y avait 6 jars. 6, c'est le chiffre de la création de l'homme, créé le 6e jour. Qu'est-ce que c'est que ces jars qui sont vides? Eh bien, c'est l'humanité qui est privée d'amour. Et le miracle de Cana, c'est précisément de remplir d'un vin nouveau, d'un amour nouveau, cette humanité qui était privée de sens, privée de vie, privée de lumière. Marie porte Jésus au monde et elle porte le monde à Jésus. Alors cette transformation opérée à Cana est emblématique des 3 grandes transformations que tout mouvement missionnaire implique et que nous pouvons découvrir en regardant vivre Marie. Marie, nous dit l'Église, nous fait découvrir 3 mystères du Christ. Le premier, c'est la rédemption. Marie est présente à la croix. Elle était là, Jean 19. Marie nous ramène, nous amène, nous entraîne jusqu'au Golgotha. Cette transformation du monde, qui est le processus d'évangélisation, pour entraîner l'humanité dans un monde nouveau, une création nouvelle, cette transformation est une rédemption. L'humanité doit faire sa Pâque. L'humanité doit vivre une libération, doit vivre un passage, une opération chirurgicale. Alors, à la croix, qu'est-ce que fait Marie? Elle ne dit rien. Elle est présente. Simplement, elle est là. Marie est dans la contemplation du don que fait Jésus, son Fils, de sa propre vie. Le fruit béni de ses entrailles est là, exposé. Son corps est défiguré. Il se livre, il se donne. Il est l'Holocauste parfait. Et Marie ne peut que contempler à la fois dans son émoi et en même temps dans la joie secrète du salut qui advient. Marie est là. Et l'évangélisation, à un moment ou à un autre, nous ramènera toujours à la croix. Quand les difficultés arrivent, quand les épreuves nous frappent, sachons toujours qu'elles ne sont pas inutiles lorsqu'elles sont portées dans la foi à la croix. Que Dieu va se servir de ces épreuves. Je me méfie toujours des évangélisations qui sont des chevauchées fantastiques où il n'y a aucun problème. En réalité, c'est un leurre et une illusion. L'évangélisation se paye du sacrifice de la vie du Christ et de notre propre vie. Tous les grands missionnaires ont été des hommes, des femmes éprouvés. Et les évangélisations faciles sont des évangélisations trompeuses. Marie nous fait découvrir que si nous voulons donner la vie, il faut le payer de notre propre vie. Il faut donner sa vie. Marie contemple le don qui lui est fait. Et en même temps, je dirais que Jésus, voyant sa mère, celle qui a dit oui, trouve dans le oui silencieux qu'elle prononce à la croix, la force d'aller jusqu'au bout de son sacrifice. Sa présence est une stimulation pour aller jusqu'au bout de l'amour. Marie contemple le don de Jésus. Marie est solidaire du don de Jésus. C'est à la croix qu'elle exprime ce qu'on appelle sa compassion, c'est-à-dire pâtir avec. Elle ne reste pas étrangère ou passive.
Un glaive te transpercera le cœur. L'épée qui va transpercer le cœur du Christ transpercera aussi l'âme de Marie. Solidarité dans l'amour. Marie à la croix entre dans une nouvelle maternité. L'évangélisation, c'est une fécondation. C'est entrer dans une nouvelle maternité, dans une nouvelle fécondité. Fils, voici ta mère, mère, voici ton fils. Ces quelques mots échangés par Jésus entre le disciple bien-aimé et sa mère nous invitent à comprendre que Marie, en mourant à sa maternité humaine, entre dans une nouvelle maternité divine, spirituelle. Elle devient mère du disciple bien-aimé et à travers le disciple bien-aimé de l'Église. L'évangélisation, c'est entrer dans une fécondité sacrificielle pour que la vie de Dieu qui nous est donnée en son Fils puisse sauver le monde, le guérir de sa détresse, l'élever à la dignité que Dieu a voulu pour elle. Marie nous donne par elle, grâce à elle, avec son regard, d'entrer dans le mystère de la rédemption du Golgotha. Toute évangélisation appelle au don de soi. J'ai rencontré depuis de nombreuses années quelqu'un qui s'appelle Moïse. Moïse, c'est le fondateur de la communauté Shalom, et puis qui m'a raconté comment il avait fondé cette communauté qui est aujourd'hui très importante au Brésil, qui compte plusieurs milliers de membres et que j'accueille dans mon diocèse, qui est aussi dans le diocèse d'Avignon et qui se trouve en Algérie, en Tunisie et dans d'autres pays. Tout a commencé, nous racontait Moïse, en 1980, quand le pape est venu au Brésil et il avait été sélectionné comme étant un des représentants de la jeunesse du Brésil. Il avait été sélectionné pour présenter, offrir au Saint-Père un cadeau qui signifie l'affection que les jeunes brésiliens portaient au souverain pontife. Alors, il y avait plusieurs jeunes, il y en a un qui offre un présent caractéristique de la culture brésilienne, un instrument de musique, un autre qui offre au pape un magnifique livre qui récapitulait toutes les histoires sainte qu'avaient vécu les jeunes qui avaient préparé cette rencontre avec le Saint-Père. Et puis quand Moïse est arrivé devant le pape Jean-Paul II, il n'avait rien à lui offrir. Il lui a dit ces quelques mots, « Très Saint-Père, je ne peux offrir que moi-même. » Et dans ce geste où il donnait sa vie à ce moment particulier, béni, pour le Saint-Père a commencé l'œuvre missionnaire de la communauté Shalom. C'est en donnant sa vie que l'on donne la vie. Marie nous le fait comprendre à la croix. C'est en donnant sa vie, en contemplant Jésus qui donne la sienne et en recevant notre vie de la sienne, que l'on rentre dans le grand mouvement missionnaire. Cette transformation et non seulement une rédemption, mais aussi une sanctification. Et Marie nous fait découvrir cela au Cénacle. L'évangélisation, c'est une sanctification du monde. L'évangélisation nous conduit à la chambre haute, où se trouve Marie, l'Église primitive, où se trouve la communauté des apôtres, réunie autour de Marie, portée par la foi de Marie. Toute évangélisation est pour nous, catholiques, ecclésiale, elle conduit à l'Église, elle conduit par le Christ, par la découverte du Christ, jusqu'au lieu où Jésus se donne, où il actualise sa présence, où il manifeste sa parole, où il se rend présent à travers ses sacrements. Une évangélisation qui n'irait pas jusqu'à reconnaître l'Église serait incomplète, insuffisante, n'irait pas jusqu'au bout d'elle-même. Marie nous fait comprendre que toute transformation évangélisatrice conduit aussi à une assomption. Elle est entrée, elle, avec son corps et son âme, dans la gloire. Marie est notre espérance. Elle nous précède, elle nous attire. Elle est la promesse de Dieu accomplie. Elle nous tire vers le ciel.
L'évangélisation, c'est contempler le lieu où Jésus nous attend, nous a fixé rendez-vous, la communion éternelle avec le Père. Et Marie nous attire vers ce lieu en nous proposant d'emprunter la route du Christ. Elle nous indique le meilleur chemin pour parvenir jusqu'à lui, pour gagner le ciel. Autant de dimensions mariales de l'évangélisation, comme une économie mariale de l'évangélisation que je viens brièvement de rappeler. Et je terminerai par quelques conseils qu'elle nous donne pour évangéliser. Marie nous apprend à évangéliser. Comment évangéliser ?

Le bon samaritain, lui, voit. Marie nous apprend à voir. Elle voit les besoins des convives, des invités. Elle remarque, ce qui n'est pas simplement un petit détail, mais qu'il manque à la joie des noces un contenu, du vin. Être attentif. On disait du padre Pio, ceux qui l'ont connu, ce n'était qu'un œil, mais cet œil vous transperçait de part en part, jusqu'au fond de l'âme. Marie nous apprend à avoir cette attention dans les petites choses où se jouent les grandes choses. C'est le regard maternel d'une mère de famille qui voit à travers les petits éléments de la vie, tout à fait dérisoires et insignifiants, des révélateurs de grandes choses. Marie nous apprend à regarder. Et puis, Cana est aussi pour nous un enseignement. Cana, c'est Marie qui intercède auprès de son fils, qui va présenter les besoins qu'elle a repérés auprès de son fils. Ils n'ont plus de vin. C'est la place, l'intercession souligne la place de la prière. On disait de Thérèse de l'Enfant Jésus, qui était une grande priante, on dit d'elle, l'Église dit d'elle, qu'elle est la patronne des missions. Elle qui n'est jamais sortie de son Carmel. Marie fait comprendre que l'évangélisation, c'est une œuvre spirituelle, je l'ai dit tout à l'heure. Et elle a l'audace, le zèle, le culot de s'approcher de Jésus et de vaincre, semble-t-il, d'après le récit, les réticences de Jésus. Qu'y a-t-il entre toi et moi ? Pour aller insister auprès de Jésus pour qu'il intervienne. L'audace dans l'évangélisation. Lorsque nous faisons, et nous arrive de le faire souvent à Toulon, du porte-à-porte, eh bien, nous sommes aussi invités, à travers cette mode d'annonce directe de la foi, à avoir ce culot, cette audace. Je me souviens, une fois, dans le cadre d'une visite pastorale, j'ai fait un porte-à-porte et je frappe à la porte, et puis j'entends une voix à l'intérieur qui dit « Il n'y a personne ». Bon, alors j'insiste, et puis finalement la porte s'ouvre, je vois un tout petit gars qui doit avoir 5-6 ans, et puis qui repart vite au fond de l'appartement, et qui dit « Maman, j'ai reconnu le prêtre qui a un chapeau ». C'était l'évêque. L'audace, le culot. Marie nous invite à Cana à vivre dans la confiance. L'évangélisation, nous n'en verrons souvent pas forcément les résultats. L'intervention de Dieu se fait toujours dans la foi. Faites tout ce qu'il vous dira. Laissez-vous conduire. N'ayez pas crainte. Faites le premier pas, Jésus s'occupera du reste. Faites tout ce qu'il vous dira. Marie nous invite à découvrir par Cana, qui est le signe prophétique de la scène, que toute évangélisation est eucharistique, doit conduire à l'Eucharistie, qui est le sommet de la vie chrétienne, mais aussi le sommet de l'évangélisation. La source est le sommet de l'évangélisation. L'évangélisation s'achève dans l'Eucharistie. C'est là où Jésus se donne en lui-même. Il n'y a plus besoin à ce moment-là de parole. Il est là, pour reprendre l'expression du curé d'Ars. L'évangélisation s'achève dans l'adoration eucharistique. Cana nous enseigne parce que Marie est là, mais aussi les apôtres sont là. Et c'est le premier épisode par lequel la communauté primitive des apôtres, réunie autour de Jésus, va voir l'œuvre de Jésus. Marie nous invite à découvrir que toute évangélisation, c'est une intégration dans l'Église, une incorporation, pour reprendre l'expression de Paul. Marie conduit le missionner jusqu'à l'Église, jusqu'à l'expérience apostolique de l'Église,

La nouvelle évangélisation, nous le savons, qui est l'annonce de l'évangile, de l'éternel évangile. L'évangile ne change pas, c'est les modalités pour l'exprimer, pour le manifester au monde qui évolue. La nouvelle évangélisation, nous le savons, sera kérigmatique. Elle est kérigmatique, c'est-à-dire une annonce directe, à temps et à contre-temps. La nouvelle évangélisation, elle est charismatique au sens de l'accueil des dons qui nous sont faits pour exprimer la présence de Dieu aujourd'hui, à travers la diversité des formes et des modalités. L'évangélisation, la nouvelle évangélisation dont le monde a besoin, elle est eucharistique. Elle conduit à cette rencontre avec le Christ. Marie est pour nous le modèle. Marie est pour nous l'exemple, le prototype de cette évangélisation dont notre Église a besoin et qui commence par nous-mêmes et qui s'achève dans la joie de la rencontre avec le Christ. Alors demandons à Marie, tout particulièrement en ces jours de grâce ici, à Paray-le-Monial, de découvrir combien elle nous est infiniment précieuse, comment sa vie est une aide fondamentale pour devenir à notre tour des missionnaires, des témoins de la foi, des témoins de l'espérance, des témoins de la charité. Marie nous aide sur cette route. Marie est à notre service.

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1: Bonjour à toutes et à tous. Dimanche dernier, nous écoutions déjà quelques chants à la Vierge composés par Hervé Roulet et interprétés par l'ensemble vocal Via Lucis, un chœur liturgique pour quatre voix mixtes sous la direction de Marie Saadi. Je nous propose de continuer à écouter quelques autres chants liturgiques extraits de ce même double album CD d'une grande qualité vocale et sonore.

Dimanche dernier, nous écoutions quelques chants à la Vierge composés par Hervé Roulet et interprétés par l'ensemble vocal Via Lucis, chœur liturgique pour quatre voix mixtes, qui était sous la direction de Marie Saadi. Et Pâques, je nous propose de continuer cette audition avec quelques autres chants liturgiques extraits de ce même double album CD d'une grande qualité vocale et sonore.

Dimanche dernier, nous écoutions déjà quelques chants à la Vierge composés par Hervé Roulet et interprétés par l'ensemble vocal Via Lucis, un chœur liturgique pour quatre voix mixtes qui était sous la direction de Marie Saadi. Et je nous ai proposé de continuer cette découverte en écoutant quelques autres chants liturgiques extraits de ce même double album CD d'une grande qualité vocale et sonore, comme je l'espère, vous avez pu l'apprécier. Au revoir et à la semaine prochaine, même fréquence, même jour et même heure.

Si quelqu'un parmi vous pense être un sage à la manière d'ici-bas, qu'il devienne fou pour devenir sage, car la sagesse de ce monde est folie devant Dieu. 1 Corinthiens 3, 18-19.

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1: Ô ma chère maman, c'est seulement en votre compagnie que je serai digne de me présenter devant votre fils. Voilà avec quelle prière Teresa Manganiello se préparait à la fin de sa vie terrestre. Tout au long de sa vie, elle avait invoqué, prié, imité sa chère maman céleste. Marie, qui connaissait le cœur de sa fille, était la seule à pouvoir la présenter dignement à son fils Jésus. Avec la Vierge Marie, Teresa se prépare au grand moment de la rencontre avec Jésus et elle se jette comme une enfant dans ses bras maternels, confiante qu'elle a été préparée pour les noces éternelles. La vie de la bienheureuse Teresa ne pouvait s'achever autrement. Tout comme pendant sa vie, elle n'avait cessé d'invoquer Marie, à l'heure de sa mort, c'est à elle qu'elle s'adresse encore une fois pour se présenter sans crainte à la demeure céleste du paradis, transparente comme une créature pleine de lumière et de grâce. Et il est beau de la voir auprès de la puissante reine du ciel répandre des grâces sur la terre à tous ceux qui invoquent avec foi son intercession et désigner Marie, ce modèle suprême de vertu. Teresa désirait le ciel. C'est ce que nous aussi devrions désirer toujours davantage. Mais c'est bien difficile, d'autant qu'aujourd'hui, nous n'écoutons plus les discours de ce genre.
0: À présent, nous nous unissons en prière avec le monde entier en renouvelant notre consécration à Marie.
2: Vierge Immaculée, Mère de Dieu et de l'humanité, je t'accueille comme don de Jésus sous la croix et je me confie entièrement à toi. Je t'offre toute ma vie, ce que je suis, ce que j'aime et ce que j'ai, afin que resplendisse en moi la beauté du Christ. Aide-moi à être docile à l'Esprit et à vivre avec joie ma vocation dans l'Église, afin de collaborer à ta mission maternelle et d'orienter vers Dieu le cœur de tout homme. Toi qui as guidé Saint Maximilien Kolb pour aimer sans mesure, enseigne-moi à être témoin de l'Évangile et à faire de ma vie un don. Je te confie les personnes que je rencontrerai et je t'offre le travail, les joies et les souffrances de cette journée. Ô Marie, conçue sans péché, prie pour nous qui avons recours à toi et pour ceux qui n'ont pas recours à toi.
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Vous êtes la lumière du monde. Une ville située sur une montagne ne peut être cachée. Matthieu 5, 14.

0: latin. C'est ce qu'affirme Jean-Paul II dans son encyclique sur la mère du Rédempteur, en faisant l'écho aux paroles du Concile sur la fonction maternelle de Marie à l'égard des hommes. Le pape écrit « La dimension mariale de la vie d'un disciple du Christ s'exprime précisément d'une manière spéciale par cette offrande filiale à la Mère de Dieu qui a commencé par le testament du Rédempteur sur le Golgotha. En se livrant filialement à Marie, le chrétien, comme l'apôtre Jean, reçoit parmi ses biens personnels la Mère du Christ et l'introduit dans tout l'espace de sa vie intérieure, c'est-à-dire dans son moi humain et chrétien. Il l'accueillit chez lui. C'est là la joyeuse expérience faite par Jean-Paul II et par tant de saints qui l'ont précédé. Parmi eux, ressort la figure de saint Maximilien Kolb, qui a vécu son abandon à Marie en lui accordant tout l'espace de sa vie intérieure. Et elle l'a amené au don total de lui-même, à l'exemple du Seigneur.
1: À présent, nous nous unissons en prière avec le monde entier en renouvelant notre consécration à Marie.
2: Vierge Immaculée, Mère de Dieu et de l'humanité, je t'accueille comme don de Jésus sous la croix et je me confie entièrement à toi. Je t'offre toute ma vie, ce que je suis, ce que j'aime et ce que j'ai, afin que resplendisse en moi la beauté du Christ. Aide-moi à être docile à l'Esprit et à vivre avec joie ma vocation dans l'Église, afin de collaborer à ta mission maternelle et d'orienter vers Dieu le cœur de tout homme. Toi qui as guidé saint Maximilien Kolb pour aimer sans mesure, enseigne-moi à être témoin de l'Évangile et à faire de ma vie un don. Je te confie les personnes que je rencontrerai et je t'offre le travail, les joies et les souffrances de cette journée. Ô Marie, conçue sans péché, prie pour nous qui avons recours à toi et pour ceux qui n'ont pas recours à toi.
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0: Auditrice et auditeur de Radio Espérance, je vous salue et je suis heureux de vous retrouver parce que je n'avais pas parlé à ce micro depuis environ 3 mois. J'enregistre, je pré-enregistre ces quelques enseignements environ tous les trimestres. Alors nous nous trouvons à la veille de Noël, je vous souhaite une bonne fête de Noël et je vous présente aujourd'hui le martyr romain du 17 janvier, nous y sommes. J'en donne d'abord la lecture, comme je fais d'habitude, et ensuite je ferai quelques commentaires. 1. Mémoire de saint Antoine, abbé. Après la mort de ses parents, accueillant les préceptes de l'Évangile, il distribua tous ses biens aux pauvres et se retira dans la solitude de la Thébaïde en Haute-Égypte, où il commença à mener une vie d'ascète. Il travailla avec zèle à fortifier l'Église en soutenant les confesseurs de la foi lors de la persécution de Dioclétien et en aidant saint Athanase, l'évêque d'Alexandrie, contre l'hérésie d'Arius, contre les Ariens. Il eut tellement de disciples qu'il est appelé père des moines. Il mourut en 356 après 105 ans de vie de ce type austère. 2. En Cappadoce, les saints martyrs Speusippe et Lassippe, mais Lassippe qui étaient des frères, et leur grand-mère Léonie. 3. Commémoraison de saint Julien, surnommé Sabas, c'est-à-dire ancien, ermite à Nosroène, vers 377. Bien qu'il détestât le tumulte des villes, il délaissa pour un moment sa solitude bien-aimée pour confondre à Antioche de tout son cœur les partisans de l'hérésie arienne. 4 à Die, dans la province lyonnaise, en 510, saint Marcel, l'évêque, qui se montra défenseur de la cité, et pour sa fidélité à la foi catholique, fut envoyé en exil par Gondebaud, roi arien des Burgondes. 5 à Bourges, vers 647, Saint-Sulpice, surnommé le Pieux, évêque, qui fut promu de la cour royale à l'épiscopat et n'eut rien de plus cher que de prendre soin de la cause des pauvres. 6. En Bavière, vers 800, Saint-Gamelbert, prêtre, qui donna ses biens à Hutton, qu'il avait baptisé, c'était un chef du pays, pour qu'ils construisent un monastère à Méthen. 7 à Fréjus, en Provence, vers 1329, sainte Roseline, prieur de la chartreuse de la Selle Rouault, qui fut célèbre par son abnégation de soi, son jeûne de nourriture et de sommeil, et ses austérités. 8 à Tocolatan, au Mexique, en 1927, saint Janvier Sanchez Delgado, prêtre et martyr, qui au cours de la persécution mexicaine fut battu sauvagement, piqué à coups de baïonnette et finalement pendu à un arbre en haine de l'Église catholique. Et ailleurs, d'autres saints martyrs, confesseurs de la foi, ainsi que des saintes vierges. Eh bien voilà une liste modeste mais fort sympathique de saints et de bienheureux et qui comporte des personnalités assez extraordinaires et qui ont marqué fortement la tradition de l'Église catholique. Vous allez voir. Je laisse pour le moment la mémoire de saint Antoine. J'en parlerai à la fin. Vous avez remarqué comme moi qu'il y avait entre autres des martyrs comme chaque jour. Et on peut faire mémoire d'eux d'abord. Dans la Haute-Turquie, en Cappadoce, ce pays de saints, autrefois au 3e et au 4e siècle et au 5e siècle, quand on fait des visites actuellement en Turquie et que l'on est chrétien, que l'on est croyant, on nous amène souvent dans ces contrées de Cappadoce où l'on trouve des vestiges de ces nombreuses églises et monastères que nos frères catholiques avaient bâtis à ces époques-là. Il y a là la mémoire de trois frères martyrs et de leur grand-mère Léonie. La passion, c'est-à-dire le récit de leur torture avant leur mort, qu'on appelle la passion des martyrs, révèle ce qui se passait à peu près pour ces martyrs, c'est-à-dire une convocation au tribunal ou bien en public, une demande de quitter la foi catholique, des tortures, parfois plusieurs jours, avec des peines de prison, etc. Et puis finalement, la mort par décapitation ou par le feu ou par les noyades, etc. La passion de ces saints martyrs. Nous avons ensuite, plus près de nous, en 1927, lors de la sévère persécution mexicaine contre l'Église catholique de ce pays, un prêtre. Il y en a environ une trentaine qui sont canonisés, qui ont été martyrs. Vous avez entendu parler, il y a quelques mois, d'un célèbre film sur les Cristeros qui rappelle cette aventure des catholiques du Mexique face à un régime qui était vraiment persécuteur, manœuvré par les idées de la franc-maçonnerie. N'oublions pas cela, en 1927. Et nous avons ensuite une grande dame. Vous permettez que je fasse mémoire d'elle, notamment à cause des auditeurs éventuels de Radio Espérance de la région du Gapensé, parce que cette Roseline, issue d'une illustre et noble famille de Provence, les deux Villeneuve, qui ont donné un pape et qui ont donné un responsable général de l'ordre de Saint-Jean, de Jérusalem, de Rhodes et de Malte, qu'on appelle actuellement l'ordre de Malte. Cette Roseline est venue dans la région de Gap pour s'y faire chartreuse. Dans une chartreuse bâtie en bois, dans un vaste et magnifique paysage de solitude, à l'ouest de Gap, à quelques encablures, après le village de Rabou, on sillonne à travers des sentiers rocailleux et quelquefois même un peu difficiles contre la paroi rocheuse, et cela vous amène dans une sorte de grande dépression, sous le massif, sous le pic du Dévoluy, ce massif extraordinaire. C'est là que vous trouvez actuellement des vestiges d'un chalet de berger et une chapelle toute simple qui a été maintenue précisément par des bergers, et qui recouvre un hôtel tout à fait modeste, et à côté des ruines, des vestiges d'une habitation qui était la chartreuse, cette chartreuse, une des premières chartreuses féminines, et qui a perduré jusqu'au XVe siècle. Et ayant été victime, hélas, de deux incendies, parce qu'elle était toute en bois, les sœurs ont préféré quitter le pays et s'expatrier au bout de deux siècles. Mais au début du XIVe siècle, cette jeune fille Roseline rentre chez les chartreuses. Et là, elle fera un jour de Noël, aux environs de l'an 1300, elle fera ses premiers vœux de religieuse dans ce pays, dans ce magnifique pays. Puis, elle devient prieure d'une autre chartreuse très importante et qui a perduré jusqu'à la Révolution française, à la Celle Rouault, non loin de Draguignan, en Provence. C'est une grande dame qui, outre les austérités et son sens d'une pénitence sévère, comme la pratiquent généralement les hommes ou les femmes de cet ordre de la chartreuse, elle était très, très attachante à cause de son don d'un charisme spirituel, comme celui du Padre Pio de Pietrelcina, plus récemment, comme celui de Saint-Jean-Marie-Vianney, le curé d'Ars. Elle avait un charisme de savoir lire dans les consciences. C'était arrivé à un certain nombre de saints et de mystiques au cours de l'histoire de l'Église. C'est magnifique d'ailleurs les récits concernant cela. Alors, elle, à cause de ça, elle avait dans sa chartreuse beaucoup de gens qui venaient, qui demandaient à la voir pour lui demander des conseils. Elle n'avait pas confessé les gens, mais en quelque sorte, les gens venaient lui exposer leurs problèmes de conscience et elle les aidait à les discerner afin de pouvoir les transmettre lors de leur confession. Et ainsi, elles ont demandé aussi pas mal de conseils. Un peu plus tôt, en Bavière, au temps de Charlemagne, Saint Gamelbert, c'est un prêtre d'une famille noble de ce pays, et nous savons que sous Charlemagne, beaucoup de missionnaires, en particulier des Gaulois, des Francs, sont allés évangéliser le pays de Bavière. Et lui, il a été peut-être le bénéficiaire de cette évangélisation. Il était d'une famille aisée, il menait une vie très droite de jeune homme, et au cours d'un de ses pèlerinages à Rome, il a senti qu'il avait la vocation sacerdotale. Et on l'a ordonné prêtre. Il est revenu dans son pays, et pendant 50 ans, il a agi en quelque sorte comme un curé local de son village. Et il avait donné une grande partie de ses biens qu'il a confié au chef du coin, au plan politique, afin de faire construire un monastère à Metten qu'on peut visiter encore aujourd'hui. En Orient, c'était au IVe siècle, on fait la commémoration de Saint Julien, surnommé Sabas, ce qui veut dire l'Ancien, qui était un ermite dans le fond de la Syrie, de cette malheureuse Syrie qui traverse des moments extrêmement difficiles et qui a été peuplée autrefois de saints et de bienheureux catholiques, hommes et femmes de grande qualité. Voilà un ermite du fond du désert de Syrie vers la Mésopotamie. Et il a été un formateur d'ermites de ces anachorètes qui étaient à ce moment-là en train de se prendre un grand développement. Et on nous dit que bien qu'il détestât l'ambiance et le tumulte des villes, qui lui paraissaient parfaits du tout pour des ermites, il délaissa cependant à plusieurs reprises sa chère solitude pour venir disputer et confondre à Antioche, avec une grande autorité, les partisans de l'hérésie d'Arius, qui, à ce moment-là, faisait beaucoup de bruit. En Gaule, à Bourges, en 647, nous avons un grand évêque, Saint-Sulpice, qu'on appelle Saint-Sulpice le débonnaire, ou Saint-Sulpice le pieux, comme c'était souvent la manière de faire de l'époque. Ainsi, le fils de Charlemagne, Saint-Louis le Pieux, ou Saint-Louis le Débonnaire, roi de France. Lui appartenait à des familles bien cotées dans la cour mérovingienne de Bourgogne, qui se tenait à ce moment-là à Chalon-sur-Saône, précisément, pays dont je fus évêque récemment. Et ce jeune homme, aux mœurs impeccables et à une grande générosité, rendait beaucoup de services, notamment en favorisant l'expansion des monastères et des paroisses. Et l'évêque de Bourges, voyant la qualité de ce garçon, s'est permis de demander au roi de l'époque, Clotaire II, l'autorisation de laisser rentrer ce garçon dans la cléricature pour devenir prêtre. Parce que, à ce moment-là, selon les mœurs des temps mérovingiens, les enfants d'une famille, de certaines familles très nobles, très ennoblies, devaient se destiner aux armes, à la vie militaire, pour défendre le roi. Et il fallait une permission spéciale du roi pour rentrer, par exemple, dans les ordres. C'est ce qu'a obtenu l'évêque de Bourges, et il est devenu, lui-même, au bout de quelque temps, poussé par le peuple du Berry, il est devenu archevêque de Bourges. Et il s'est manifesté comme un homme extrêmement, extrêmement fort, extrêmement pieux, défenseur de la cité. Il a même eu le temps, à un moment, de s'affronter avec le roi de l'époque, Dagobert Ier, le successeur de Clotaire II, pour obtenir une réduction de certains impôts qui avaient été imposés à ces gens du Berry et que lui-même, comme évêque, trouvait excessifs. Et il a eu gain de cause. Et en plus, c'était un grand thaumaturge. Il a guéri quantité de gens, notamment de gens qui avaient des difficultés au point de vue de la marche, des enfants rachitiques, des personnes handicapées du dos à cause d'arthrose ou à cause de difficultés de dos qui on traite aujourd'hui par des opérations, mais à l'époque, il fallait les supporter comme on pouvait avec quelques médicaments de fortune. Et alors, il était devenu une sorte d'homme qui a eu une influence considérable. Et quand il est mort, on l'a enterré parce qu'il était originaire du village ou de la petite ville de Vatan. Vatan, qui se trouve dans une ligne droite de la Champagne berrichonne. Il y a là cette petite ville, cette petite cité, qui a gardé pendant longtemps, jusqu'à la Révolution française, beaucoup de reliques de Saint-Sulpice le Pieux. Et les gens venaient donc en pèlerinage. Ça a donné une grande notoriété à toute cette région. Certaines reliques furent même emportées à Paris, dans l'abbaye de Saint-Germain-des-Prés, dans une chapelle, on avait déposé la relique de son bras, dans une chapelle qui aujourd'hui est devenue le lieu de la belle et grande église Saint-Sulpice de Paris, à cause de ce Sulpice de Bourges. Et beaucoup de gens sont venus au cours des siècles, jusqu'à la Révolution française, où cette relique a été démolie, détruite. Beaucoup de gens sont venus pour prier, pour obtenir des grâces. Et dans beaucoup de lieux de France, il a donné son nom à plus de 300 villages. Et il y a même, je crois, 34 églises dans le diocèse de Bourges qui portent son nom. Il est connu, il a marqué. Et à cause de cette capacité de saint guérisseur, notamment des maux des reins, il est très vénéré encore aujourd'hui. Saint Sulpice de Bourges a dit dans les Préalpes du Sud, dans le département de la Drôme, et c'est justement aux sources de la Drôme que se trouve le pays d'Iwa, le pays de Di. Et il y eut autrefois un évêque, là, un évêque qui s'appelle Saint-Marcel, il est mort en 510, et il s'est montré lui aussi un grand défenseur de la cité, et un grand éducateur de la vraie foi catholique apostolique. Il a même, à cause de ses grandes qualités, il a été envoyé en exil par jalousie, par le roi Gondebaud, qui était le roi des Burgondes de l'époque, qui tenait en quelque sorte le pays de Genève, le pays du Dauphiné, les Burgondes, et qui était arien. ils avaient été baptisés dans l'arianisme, là-bas, sur les bords du Danube, avant de venir vers l'Occident, comme peuple barbare qui envahissait, ils portaient dans leur valise l'arianisme. Et lui-même, à cause de ça, à cause de l'arianisme, a été mis en exil. Saint Marcel de Die. Nous avons enfin Saint Antoine, abbé. De 250 à 355, 105 ans. Un homme remarquable. Voilà pourquoi on l'appelle Antoine le Grand. Il était né dans la Haute-Égypte, non loin des déserts de la Thébaïde, d'une famille noble, riche. Il a eu le malheur de perdre ses parents à 18 ans. Et un jour où il venait à la messe, dans l'église de son village, il a entendu l'évangile de notre Seigneur Jésus-Christ disant « Si tu veux être parfait, va, vends tout ce que tu possèdes, donne-le aux pauvres, puis viens et suis-moi. » Cette parole de l'évangile l'a marqué définitivement et il a décidé de mettre en pratique ce précepte de l'évangile de notre Seigneur Jésus-Christ. Il a laissé une partie de ses biens à sa sœur, qu'il a confiée à un groupe de vierges pour son éducation, sa sœur qui était plus jeune que lui, et dont il avait une certaine responsabilité. Et il a donné une grande part de ses biens aux villageois parmi lesquels il vivait. Et le voilà parti dans la Thébaïde. Il trouve une espèce de tombeau, et là, il s'enferme dans ce tombeau pour que les gens le laissent tranquille. C'était une sorte de sépulcre taillé dans le roc. Il y avait une source pas loin de là. Il pouvait faire pousser quelques légumes. Et les animaux sauvages venaient manger ces légumes. Mais il leur a fait une sévère monition, comme saint François d'Assise plus tard le fera au loup de la forêt de Goubiot, en lui demandant de ficher la paix aux braves gens des villages. Et lui, il a dit pareil aux animaux qui lui ont fiché la paix et qui lui ont surtout respecté ces quelques légumes. Et il a commencé à être connu. Et voilà qu'arrivent à sa porte beaucoup de gens qui veulent se faire ermite comme lui et qui viennent lui demander des conseils. Et autour de lui se multiplie un certain nombre d'ermitages qui font une mixture entre la vie d'ermite, de solitaire, dans une cabane ou dans une grotte, et la vie de cénobite, c'est-à-dire la vie communautaire, où ils se retrouvent à quelques-uns tous ensemble pour prier. Et lui, il quitte les lieux et il s'enfonce plus loin dans la Thébaïde. Et il arrive dans une espèce de vieille citadelle tenue autrefois par les légions romaines, dans lesquelles il y avait beaucoup de ruines et beaucoup de serpents. Et il a exorcisé les serpents, il leur a demandé de se tenir tranquille, et lui s'est établi là parce qu'il y avait comme une petite oasis avec une source et un peu de terrain tout autour. Et il s'est calfeutré dans une espèce de cabane. Et il a vécu ainsi pendant plusieurs années cette vie d'anachorète solitaire. Et c'est là que se situe son combat héroïque contre les démons qui viennent l'embêter, qui viennent l'attaquer, qui viennent le soumettre à des tentations de violence, à des tentations d'argent, à des tentations de sexe. Pendant la nuit, il voit apparaître une belle femme nue qui vient pour le... pour vous comprenez ce que je veux dire, et ainsi de suite. Et lui, avec la parole de Dieu et la prière, et les signes de l'eau bénite et de la croix, chasse les démons, à chaque fois, il sort victorieux. Et il vit ainsi plusieurs années, jusqu'à ce qu'un certain nombre de gens qu'il avait connus autrefois viennent à sa rencontre et sont étonnés de le trouver 20 ans après en pleine forme, malgré ses grosses austérités et sa vie très difficile. Et voilà qu'il se met à leur disposition pour leur donner des conseils. Et voilà que de nouveau se peuplent d'autres groupes d'ermites par-ci par-là. Puis entre-temps, voilà que la persécution se déchaîne. La persécution se déchaîne à Alexandrie, à cause d'Arius, le vicaire d'Alexandrie, qui prêche une doctrine hérétique que le concile de Nicée a condamné, mais que beaucoup, y compris beaucoup d'évêques, laissent faire. Et lui-même vient, il quitte cette thébaïde pour venir à Alexandrie, et pendant quelque temps, il prêche contre l'arianisme d'une manière extrêmement efficace. Il change vraiment les mœurs. Et c'est à ce moment-là qu'il connaît le grand évêque d'Alexandrie, saint Athanase, qui plus tard, juste après sa mort, va prendre la plume pour écrire la vie magnifique de saint Antoine le Grand. En grec, elle est traduite en latin, d'où l'importance de ce best-seller et l'importance de la figure de saint Antoine comme le père des moines, soit dans le sens de la vie hérémitique, soit dans le sens de la vie cénobitique. Et voulant quitter encore des endroits où il trouvait qu'il y avait trop de monde qui venait le voir, il a franchi le Nil et il s'est établi au bas d'une montagne où il y avait là aussi une source et quelques animaux. Et c'est là qu'il a passé les derniers moments de sa vie. Deux compagnons sont venus pour l'accompagner jusqu'à la fin, et il leur a prédit que dans 3 jours, il allait mourir. Et il s'est alité, il est mort dans 3 jours, et ses restes ont été rapportés en France par un seigneur des croisades, d'où l'aventure des Antonins, et de toute cette action contre les gens qui avaient ce mal qu'on appelle le mal des ardents, qui travaillait la peau des gens, qui gangrénait les membres à cause de l'ergot du seigle. Et ces moines de Saint-Antoine ont créé des monastères, et avec le lard et la graisse des porcs, ils ont trouvé un onguent pour guérir le mal des ardents. Saint Antoine est devenu le grand saint guérisseur du mal des ardents et de toutes les pestes. Que Saint Antoine, que Saint Sulpice, que Sainte Roseline vous accordent la bénédiction de Dieu. Au nom du Père et du Fils et du Saint-Esprit, amen et bonne fête de Noël.
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1: Examinons aujourd'hui l'antique icône de la Vierge Orante. Elle nous apprend comment Marie de Nazareth était aimée et vénérée depuis les premiers siècles. En effet, on trouve déjà ce modèle de la Vierge Orante avec les mains levées dans les catacombes à partir du IVe siècle. C'est même l'une des plus anciennes images de la Vierge Marie. Dans cette icône, la Mère de Dieu est représentée de face, bras repliés et levés de côté jusqu'à hauteur de la tête, les mains tournées vers le haut, comme en attente du don de Dieu. Depuis l'Antiquité, ce geste indique une attitude de prière adressée à Dieu. Mais il ne peut nous échapper que ces bras tendus, paumes des mains ouvertes, rappellent Jésus cloué sur la croix. Marie est très belle. Ses yeux contemplent le mystère de Dieu, mais sont tournés vers nous. Une étoile sur son front et deux autres sur ses épaules forment un triangle parfait. Ce sont des signes anciens de sa virginité avant, pendant et après l'enfantement. Sa tête et son corps sont recouverts du manteau de pourpre, symbole de sainteté et de la plénitude de l'Esprit-Saint. Les pantoufles royales qu'elle porte aux pieds, appuyées sur un magnifique coussin, indiquent qu'elle est reine, elle qui, par sa prière, a toujours accès auprès du roi.
0: À présent, nous nous unissons en prière avec le monde entier en renouvelant notre consécration à Marie.
2: Vierge Immaculée, Mère de Dieu et de l'humanité, je t'accueille comme don de Jésus sous la croix et je me confie entièrement à toi. Je t'offre toute ma vie, ce que je suis, ce que j'aime et ce que j'ai, afin que resplendisse en moi la beauté du Christ. Aide-moi à être docile à l'Esprit et à vivre avec joie ma vocation dans l'Église, afin de collaborer à ta mission maternelle et d'orienter vers Dieu le cœur de tout homme. Toi qui as guidé Saint Maximilien Kolb pour aimer sans mesure, enseigne-moi à être témoin de l'Évangile et à faire de ma vie un don. Je te confie les personnes que je rencontrerai et je t'offre le travail, les joies et les souffrances de cette journée. Ô Marie, conçue sans péché, prie pour nous qui avons recours à toi et pour ceux qui n'ont pas recours à toi. Amen.
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1: Dans sa lettre encyclique sur la Mère du Rédempteur, Jean-Paul II, le pape venu de l'Est, réfléchit sur la richesse de louanges à la Mère de Dieu dans la liturgie orientale. Et, admiratif de tant de beauté, il formule un souhait. Une telle richesse de louanges, rassemblée dans les différentes formes de la grande tradition de l'Église, pourrait nous aider à faire en sorte que celle-ci se remette à respirer pleinement de ses deux poumons, oriental et occidental. Comme je l'ai affirmé maintes fois, cela est nécessaire aujourd'hui plus que jamais. Ce serait un soutien efficace pour faire progresser le dialogue en cours entre l'Église catholique et les églises et les communautés ecclésiales d'Occident. Cela ouvrirait aussi la voie à l'Église en marche pour qu'elle chante et vive de manière plus parfaite son Magnificat. Si nous considérons les avancées œcuméniques aujourd'hui, nous sentons que ce souhait est plus que jamais actuel. L'Église respire encore avec des poumons distincts, sans le souffle nécessaire à l'unité pleine, pour chanter avec Marie son Magnificat. Sainte Marie, Mère de Dieu, prie pour nous, pèlerins en marche avec toi vers le royaume, et unis nos cœurs et nos voix à ta prière et à ton chant, afin qu'à l'instar des premiers disciples réunis avec toi dans le Cénacle de Jérusalem, nous soyons un seul cœur et une seule âme.
0: À présent, nous nous unissons en prière avec le monde entier en renouvelant notre consécration à Marie.
2: Vierge Immaculée, Mère de Dieu et de l'humanité, je t'accueille comme don de Jésus sous la croix et je me confie entièrement à toi. Je t'offre toute ma vie, ce que je suis, ce que j'aime et ce que j'ai, afin que resplendisse en moi la beauté du Christ. Aide-moi à être docile à l'Esprit et à vivre avec joie ma vocation dans l'Église, afin de collaborer à ta mission maternelle et d'orienter vers Dieu le cœur de tout homme. Toi qui as guidé Saint Maximilien Kolb pour aimer sans mesure, enseigne-moi à être témoin de l'Évangile et à faire de ma vie un don. Je te confie les personnes que je rencontrerai et je t'offre le travail, les joies et les souffrances de cette journée. Ô Marie, conçue sans péché, prie pour nous qui avons recours à toi et pour ceux qui n'ont pas recours à toi.
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1: Bonjour, vous nous retrouvez pour un nouveau cycle d'émissions, Eschatologie et prophétie. Nous allons aujourd'hui reprendre à travers cette émission un peu cette pratique et cette dévotion du Saint-Rosaire.

Alors voilà, parlons aujourd'hui donc de Notre-Dame du Rosaire, hein, cette belle appellation que l'on attribue aussi à la Vierge Marie. C'est un des titres donnés à la Vierge Marie qui se présente aussi sous ce vocable à Saint-Dominique au XIIIe siècle et qui a été aussi proclamé dans le milieu populaire, on va dire, avec l'ordre des Dominicains, hein, qui a propagé cette dévotion par l'intermédiaire de cette prière du chapelet, cette méditation sur les mystères de la vie de Jésus avec Marie. Puisque, comme nous le savons, nous connaissons la composition de cette prière du rosaire, qui part depuis le début du mystère du salut, avec bien sûr l'annonciation, jusqu'au terme du salut, qui est le couronnement de la très sainte Vierge Marie au ciel. À travers toutes ces méditations, ces 20 mystères, puisque à l'origine le rosaire donc comptait 15 mystères, hein, les mystères joyeux, les mystères douloureux, les mystères glorieux, et donc le pape Jean-Paul II a voulu instituer aussi une autre série de mystères qui s'appelle les mystères lumineux, que nous connaissons désormais bien, hein, le baptême de Jésus au Jourdain, les noces de Cana, la prédication, l'appel à la conversion, la transfiguration et le mystère de l'Eucharistie. Donc tous ces mystères qui concernent aussi la vie publique de Jésus. Et donc l'avantage de cette prière, c'est que, eh bien justement, elle nous aide aussi à entrer dans la méditation de ce qu'on appelle l'histoire du salut, hein, qui commence justement avec l'incarnation, donc le mystère de l'Annonciation, hein, où le Verbe prend chair dans la très sainte Vierge Marie, où Marie devient mère de Dieu, première porteuse du Christ au monde, hein, et la première destinataire, c'est sa cousine. La Vierge va donc auprès de sa cousine Élisabeth, et à peine Élisabeth voit Marie s'approcher, qu'elle s'écrie « Comment m'est-il donné que la mère de mon Seigneur vienne jusqu'à moi ?» Donc elle reconnaît que Marie est porteuse déjà du mystère du salut, porteuse du Verbe de Dieu. Donc elle a cette révélation aussi du mystère de l'incarnation. Alors, donc cette prière du rosaire, eh bien elle nous aide à intégrer, on peut dire, l'essentiel, hein, de la vie du Christ, mais qui est aussi marquée par l'histoire du salut. Rappelons-le, qui démarre dès le livre de la Genèse. Tout de suite après la faute, eh bien, Dieu s'adresse au serpent en disant que la descendance de la femme, hein, t'écrasera la tête, hein, tu la meurtriras au talon. Il y aura une descendance donc de la femme qui sera victorieuse du mystère du mal, hein, et du pouvoir des ténèbres, du pouvoir du serpent. Donc c'est pour ça que le mystère du salut, bien sûr pour nous, il se réalise pleinement dans le mystère du Christ, l'Annonciation et puis tous les mystères de la vie de Jésus jusqu'à à la croix. Hein, c'est là que s'accomplit toutes les Écritures, comme le dira lui-même Jésus sur la croix. Mais déjà Dieu a un plan de salut sur l'homme, hein, tout de suite après la faute. Il ne peut pas, on pourrait dire, comme supporter que sa créature, soit perdue, soit égarée. Il veut la ramener près de lui, il veut la faire triompher. Et donc, c'est déjà la miséricorde du Seigneur qui est à l'œuvre. Alors cette histoire du salut, elle passe aussi par tout ce grand pèlerinage aussi de l'Ancien Testament, hein, à travers les textes historiques aussi, qui nous montre ce pèlerinage plus ou moins laborieux, hein, du peuple d'Israël, mais en même temps toujours avec la présence du Seigneur à ses côtés, qui ne cessera de renouer aussi l'alliance avec son peuple, hein, malgré ses infidélités, malgré ses péchés, malgré ses idolâtries, hein, qui sont dénoncées aussi dans la Bible sous la forme d'adultère. Dieu les compare à des adultères, parce qu'elles trompent l'amour. Eh bien, le Seigneur donc fidèle à son alliance, fidèle à sa promesse aussi, de faire triompher le bien sur le mal. Et bien sûr, il nous donne son Fils. Dieu a tant aimé le monde qu'il a donné son Fils pour que nous soyons sauvés. Alors nous commençons les mystères du rosaire par justement ce mystère de l'incarnation
Et ainsi, donc, toute la vie du Christ avec Marie aussi sur la terre. Et puis, ce chemin, eh bien, nous découvrons, en méditant mystère après mystère, que eh bien, c'est le chemin de la rédemption de l'humanité. C'est le chemin de la rédemption de l'humanité qui passe justement à travers cette humanité assumée par Jésus, et aussi qui nous est montrée à travers la Vierge Marie. Il y a des mystères qui concernent proprement la Vierge Marie, comme les deux mystères qui finissent le rosaire, par exemple, l'Assomption de la Très Sainte Vierge Marie, le couronnement de la Vierge Marie. Donc, ce ne sont pas uniquement des privilèges qui regardent Marie, mais c'est pour montrer aussi le destin de l'humanité. Dieu veut nous sauver et il veut que nous soyons aussi auprès de lui, que nous rendre victorieux. Le mystère du salut, c'est pas uniquement pour cette terre, bien sûr, c'est d'abord et avant tout pour la vie de communion avec le Seigneur et donc qui se vit en plénitude au ciel. Nous sommes faits pour le ciel. Et donc Dieu nous élève jusqu'au ciel. Et le couronnement, eh bien, c'est voilà aussi justement, bien, c'est ce couronnement du mystère du salut qui fait que même notre corps aussi est glorifié. À l'image du Christ qui est mort et ressuscité, nous aussi nous ressusciterons, dit saint Paul, et nous sommes faits donc pour participer à cette création nouvelle dans la Jérusalem céleste, la Jérusalem d'en haut. Donc, on voit donc que c'est aussi cette sanctification de l'humanité tout entière. C'est le plan de Dieu sur l'humanité qu'il veut restaurer. Alors, cette prière du rosaire, eh bien, nous la retrouvons bien sûr à travers l'épisode de la vie de saint Dominique, qui a cette apparition de la Vierge qui lui donne cette chaîne du rosaire, avec laquelle aussi il va se servir comme une arme spirituelle, justement, pour combattre les hérésies du catharisme. Le catharisme, donc, c'est cette hérésie qui était en vigueur dans le sud de la France et en Espagne, en Italie aussi, on la retrouve. Mais c'est surtout le bassin où ça s'est développé, donc bien sûr, c'est le sud-ouest de la France, on pourrait dire. Donc, saint Dominique va eh bien, combattre cette hérésie qui fait des ravages par la prédication du rosaire. Et il va joindre à la prédication la prière. C'est ça qui est magnifique, c'est que non seulement c'est une annonce du mystère du salut, mais en même temps, eh bien, c'est une prière. Donc nous entrons, on pourrait dire, dans une contemplation. Une prière qui s'appuie aussi dans sa forme répétitive sur la prière traditionnelle contemplative qui est la prière du cœur, que l'on retrouve déjà dès les pères du désert, les premières expériences érémitiques de ceux qui se sont retirés au désert pour vivre dans la contemplation, eh bien, on tout de suite compris que bien il fallait une prière qui les maintienne en contact permanent, on pourrait dire, avec le Seigneur, pour ne pas se laisser gagner par l'esprit mauvais, et pour combattre les tentations. Quand nous sommes assaillis justement par toutes sortes de tentations qui veulent nous éloigner de Dieu ou qui veulent nous pousser au péché, et nous pouvons avoir recours à cette prière du cœur. Et on la connaît sous la forme de la prière du pèlerin russe. « Seigneur, Fils du Dieu vivant, prends pitié de moi, pécheur. » Mais le rosaire, donc, avec ces « Je vous salue Marie » que l'on enchaîne à travers des dizaines, eh bien, c'est aussi voilà, c'est cette forme de prière du cœur. Prière donc répétitive qui n'est pas, comme on pourrait le penser, ou comme certains le disent, un rabâchage. Non, c'est vraiment entrer dans une contemplation, se laisser transporter justement par cette prière et par, on pourrait dire, cette répétition, eh bien, se laisser aussi transporter dans la présence de Dieu, nous élever jusqu'à lui. Et donc, cette prière qui s'appuie bien sûr fondamentalement sur les deux grandes prières chrétiennes, le Notre Père, le Je vous salue Marie, et entrecoupé du Gloire à Dieu,
du gloire au Père, au Fils et au Saint-Esprit, cette prière, cette invocation à la très sainte Trinité, compose cette prière du chapelet. Et puis là aussi, en prenant cette prière comme une prière quotidienne, eh bien nous entretenons un lien particulier, bien sûr, avec la Vierge Marie. Elle nous prend vraiment comme ses enfants. Hein. Et le Padre Pio, qui était un fervent dévot hein, de la prière du rosaire et qui invitait bien sûr à prier le rosaire, eh bien, il disait que c'est le cordon ombilical hein, qui nous lie à la mère, hein, à Marie, notre mère. Hein. Et donc ce cordon ombilical, hein, c'est une belle image, mais c'est l'image aussi de la vie. Hein. C'est par là que la mère nourrit son enfant, qu'elle lui transmet aussi tout ce qui est nécessaire à sa vie. Hein. Et donc c'est ce lien de communication entre la mère et le fils. Donc voilà, prendre en main cette chaîne du rosaire, eh bien, c'est aussi voilà, nous tourner avec Marie vers le mystère du salut. Alors je vous propose maintenant de faire une petite pause musicale en reprenant hein, ce chant qui est aussi composé à travers la prière de Saint Bernard, hein, « Regarde l'étoile », qui nous invite justement à tourner notre regard vers Marie quand nous sommes justement dans les tribulations, quand nous sommes dans l'épreuve, quand nous sommes pris par toutes sortes de tentations, dans le doute, etc. Et il nous faut regarder vers Marie, vers l'étoile. Alors nous faisons cette pause musicale, nous nous retrouvons juste après.

0: Voilà, alors après ce beau chant qui nous invite aussi à regarder vers Marie, regarder vers l'étoile, nous poursuivons notre émission aujourd'hui, Eschatologie et prophétie, sur Notre-Dame du Rosaire en particulier. Alors, Notre-Dame du Rosaire, hein, est devenue une fête liturgique que l'on célèbre le 7 octobre de chaque année. Cette fête, donc, s'appelait tout d'abord Notre-Dame de la Victoire, hein, pour fêter la victoire de Lépante le 7 octobre 1571, bataille qui unit l'Espagne, la République de Venise et les États pontificaux contre l'envahisseur ottoman. Victoire donc qui fut attribuée à la récitation du rosaire demandé alors par le pape Saint Pie V. Il faut noter que Saint Pie V était dominicain, donc issu aussi de cette tradition de la prière du rosaire, particulièrement aussi comme une arme spirituelle. Comme on l'a dit déjà, Saint Dominique se sert de cette prière et de ces méditations du mystère du rosaire pour combattre les hérésies. Eh bien, le pape Saint Pie V se tourne vers cette prière aussi pour en faire une arme spirituelle contre la guerre contre l'envahisseur ottoman, qui menaçait donc cette partie de l'Europe. Alors, Saint Pie V donc va demander au peuple chrétien de prier avec ferveur le mystère du rosaire, la prière du rosaire. Et donc, bien sûr, la victoire va arriver. Cette victoire, il va l'attribuer, bien sûr, à la Vierge Marie, qui a répondu à cette prière fervente du peuple chrétien qui s'est tourné vers elle à travers cette prière. Et puis donc il instituera donc cette fête, hein, de Notre-Dame de la Victoire, qui est devenue par la suite aussi, par son successeur Grégoire XIII, eh bien la fête du Saint-Rosaire, fixée au premier dimanche d'octobre. Elle a donc été instituée pour méditer aussi les mystères mariaux et s'unir à la vie de la Vierge, ainsi que de se souvenir secondairement de la libération de l'Occident devant la menace ottomane. Plus tard, le pape Clément XI étendit la fête du Saint-Rosaire à l'ensemble de l'Église catholique de rite latin en 1716, à la suite de la victoire, cette fois aussi encore, la victoire des impériaux sur les Ottomans. Et Saint Pie X en fixa la fête au 7 octobre en 1913. Le pape Jean XXIII, à son tour, changea une nouvelle fois son nom en Notre-Dame du Rosaire en 1960. Alors, tous ces épisodes historiques sont importants parce que ça nous aide à comprendre vraiment que cette prière, eh bien, elle est associée au combat, hein, elle est associée au combat spirituel. Et c'est pourquoi aussi la Vierge Marie, dans toutes ses apparitions, hein, qu'elle manifestera en particulier en Europe, hein, mais partout dans le monde, elle demandera, hein, la prière du rosaire. Elle incitera beaucoup, hein, à prier le rosaire justement pour la conversion des pécheurs, pour éviter même les guerres, hein, comme elle l'a dit. Et on voit à travers les épisodes qu'on a nommés que déjà la victoire a été acquise au peuple de Dieu par l'intermédiaire de la prière et en particulier de cette prière du rosaire. Alors, ce n'est pas une prière magique, hein, c'est comme toujours, hein, la prière n'est pas un rite magique, mais il faut bien comprendre que pourquoi il y a une efficacité dans cette prière, eh bien parce qu'elle se centre justement sur l'essentiel du mystère du salut. Elle nous centre sur le Christ. Cette prière, comme le rappellera Jean-Paul II, hein, on le verra plus tard, dans sa lettre Rosarium Virginie Mariae, eh bien, c'est une prière qui est centrée sur le Christ, sur le mystère du salut qui nous est donné, hein, en son Fils Jésus-Christ, notre Sauveur. Et donc, c'est un rappel aussi du triomphe du Christ sur le pouvoir des ténèbres. C'est pour ça que c'est une arme spirituelle. Parce que comment lutter contre l'adversaire, hein, notre adversaire qui n'est pas un adversaire de chair, hein, comme le dit Saint Paul, mais qui est un adversaire spirituel, eh bien, c'est justement en faisant mémoire de la victoire du Christ par sa croix, mais déjà présente aussi dès son incarnation. À partir du moment où le Fils de Dieu rentre dans le monde, eh bien, le démon est vaincu. Et on verra au cours de la vie publique de Jésus, certains épisodes qui nous sont racontés par les évangiles, où le démon se présente devant Jésus. « Ah, es-tu venu pour nous perdre ?» Oui, bien sûr que voilà, le Christ est venu pour nous sauver, et donc pour triompher de l'ennemi. Et chaque fois que eh bien, nous nous tournons vers ce mystère du salut, et la prière du rosaire, c'est encore une fois un moyen privilégié pour ça, eh bien, nous faisons mémoire de cette victoire du Christ. Et non seulement mémoire, mais nous la réactualisons, on pourrait dire, dans notre vie. Surtout si nous sommes chrétiens, nous sommes sauvés par le baptême qui nous plonge dans la mort et dans la résurrection du Christ. Et eh bien, voilà, chaque fois que l'on fait mémoire de notre baptême, de cette marque du salut qui nous est donnée, eh bien, nous sommes victorieux. Alors c'est pour ça que la prière du rosaire est une arme spirituelle. Et ensuite, elle est une arme aussi parce qu'elle nous met sous la protection de la Vierge Marie. Elle nous met, on pourrait même dire, sous son manteau, pour son manteau virginal, et son manteau aussi voilà, qui nous enveloppe et qui nous protège. Et puis Marie, c'est celle aussi qui écrase la tête du serpent, comme on le voit aussi dans cette image de l'Apocalypse au chapitre 12. C'est la femme revêtue du soleil, la lune sous les pieds, et qui écrase la tête du serpent. Donc, avec Marie, eh bien, voilà, nous sommes aussi protégés, parce que Marie a toujours échappé quelque part au démon. Marie est une créature, Marie n'est pas un demi-dieu, elle n'est pas une divinité, loin de là bien sûr. Marie est une créature comme nous. Elle est l'enfant bien-aimé du Père, qui a eu des privilèges, c'est sûr, comme l'Immaculée Conception. Mais en même temps, eh bien, elle a dû aussi donner sa part de coopération. Déjà, on le voit à l'Annonciation, Dieu attend le oui, le fiat de Marie pour que le mystère de l'incarnation se réalise. Donc il ne violente pas la liberté de Marie. Et Marie a combattu aussi en gardant le regard fixé sur Dieu, voilà, même quand elle ne comprenait pas tout dans le mystère de Dieu et dans le pèlerinage aussi de la vie de son fils. Elle a fait confiance, elle a gardé la foi jusqu'au bout. Et elle est restée fidèle jusqu'au bout. Donc c'est en cela qu'elle a échappé vraiment à toutes les pièges et toutes les tentations du démon. Donc nous mettre sous son aile, sous sa protection, eh bien sûr, c'est aussi nous aussi échapper au mystère du mal qui agit à travers voilà ces actions du tentateur. Par ailleurs, il nous est dit aussi que nous est rapporté à travers certains prêtres qui exercent le ministère de l'exorcisme, cette force du rosaire dans la prière de délivrance. Et le démon ne supporte pas l'invocation à la Vierge Marie, parce que justement c'est sa grande défaite. Et donc, et puis elle a ce rôle de mère, donc qui protège ses enfants. Donc, elle ne supporte pas, bien sûr, la Vierge Marie. Elle ne supporte pas qu'on prie le rosaire. Certaines fois, même à l'intérieur même des prières de délivrance ou de l'exorcisme proprement dit, eh bien, la libération intervient lorsque, eh bien, on peut faire une pause et commencer à réciter avec la personne troublée ou les personnes qui sont autour le chapelet. Dès que l'on prend le chapelet en main, bien des fois, voilà, c'est là qu'apparaît la délivrance. Donc, c'est une arme, vraiment une arme spirituelle. Et la Vierge Marie, encore une fois, nous l'a rappelé fortement. En particulier, aussi bien sûr, dans ces lieux de sanctuaires principaux, comme à Lourdes, comme à Fatima, évidemment, où elle se présente aussi comme Notre-Dame du Rosaire. Et d'ailleurs, la fête principale qui conclut les apparitions de Marie se trouve au mois d'octobre, le mois du rosaire, le 13 octobre, et où Marie déjà se présentera justement aux enfants comme Notre-Dame du Rosaire, avec ce rosaire à la main et son cœur au milieu de sa poitrine, son cœur rouge et voilà, qui signe de vie. Et avec cette promesse, eh bien, à la fin, mon cœur immaculé triomphera. Donc, voilà, prenons nous aussi bien cette arme du rosaire chez nous. Récitons souvent et avec ferveur cette prière du rosaire. Alors, on peut le faire à travers ces formes liturgiques, déclinées dans les jours de la semaine. Les mystères joyeux le lundi, les mystères douloureux le mardi, les mystères glorieux le mercredi, les mystères lumineux le jeudi, les mystères douloureux le vendredi. Et puis le samedi, on reprend les mystères joyeux en l'honneur de la Vierge Marie, justement, puisque c'est le jour de la semaine qui lui est consacré, et le dimanche, mystère glorieux. Donc on retrouve bien sûr dans tous les manuels de prière, hein, voilà, cette déclinaison, on pourrait dire. Mais nous pouvons aussi le prier chaque jour. Nous pouvons aussi faire ces 4 chapelets par jour. Donc, on peut rythmer aussi notre vie, si nous le voulons, par cette prière du rosaire. En tout cas, ce qui est important, eh bien, c'est de prier. Alors, il n'y a pas d'obligation. L'Église ne nous oblige pas. Mais c'est quand même fortement conseillé pour ceux qui... Voilà, qui veulent vivre leur vie chrétienne particulièrement aujourd'hui, dans les troubles d'aujourd'hui, eh bien, c'est important de prendre aussi cette prière du rosaire chez nous et d'en faire aussi voilà, un instrument d'évangélisation. Où, voilà, nous pouvons aussi inviter quelques personnes que nous connaissons et nous pouvons prier ensemble le chapelet à la maison, devant une statue de la Vierge, une bougie éclairée, etc. Donc, voilà, c'est aussi un moyen d'évangélisation. Et surtout, c'est avec les sacrements, eh bien, c'est, je pense, un bon moyen pour vivre notre foi au quotidien. À travers, elle nous aide à méditer, d'ailleurs, la parole de Dieu, puisque dans chaque énumération des mystères, nous avons aussi un court passage biblique, donc qui nous invite aussi à méditer la parole de Dieu. Les mystères aussi qui nous sont donnés sont les mystères du salut qui nous sont donnés par les sacrements. Donc, bien sûr, les sacrements sont le chemin essentiel du salut. Bien sûr que dans notre vie chrétienne, si nous n'avons pas les sacrements, eh bien, nous n'avons pas la vie, comme dit Jésus. Celui qui ne mange pas ma chair et ne boit pas mon sang n'a pas la vie en lui. Et donc c'est pas moi qui le dis, c'est Jésus qui le dit dans le chapitre 6 de Saint Jean. Donc les sacrements sont nécessaires à la vie chrétienne, ils ne sont pas facultatifs. Mais en dehors de ces sacrements, eh bien, il y a aussi cette prière du rosaire qui nous accompagne et nous soutient. Alors je vous souhaite à tous de retrouver peut-être un nouvel élan dans cette prière du rosaire. Prions les uns pour les autres, prions pour notre Église, prions pour tous ceux qui sont aussi dans le combat, prions pour la conversion des pécheurs, comme la Vierge Marie nous le demande. Et ainsi, ensemble, eh bien, nous pourrons remporter la victoire et faire triompher le cœur immaculé de notre Mère, la Vierge Marie. Amen. Voilà, bonne semaine à vous tous. Et puis nous retrouverons la semaine prochaine pour reprendre une nouvelle émission aussi d'Eschatologie et Prophétie. Bonne semaine à tous.
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Mon Dieu, après toi languit ma chair, terre aride, altérée sans eau. Psaume 62, 2.

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1: Le 15 juin 1921, Lucie était accablée, son âme bouleversée et son esprit révolté. Elle devait partir le lendemain pour Porto et quitter pour de longues années sa famille, ses amis et ses lieux chers à son cœur, où le ciel pour elle s'entr'ouvrit. Le combat spirituel qu'elle croyait avoir dominé reprit de nouveau, avec encore plus de force. Une voix, celle du tentateur, lui soufflait en elle qu'elle n'aurait pas assez de courage pour supporter un tel éloignement. Ne serait-il pas préférable de refuser le conseil de Monseigneur l'évêque et de rester à Fatima ou de partir chez des amis ? Lucie, ne sachant plus quelle décision prendre, se rendit à la Cova d'Airia, et d'un coup, ses ténèbres intérieures se déchirèrent, et elle vit pour la septième fois la belle dame. Elle ne révéla pas cette apparition lors de ses premiers interrogatoires, ni dans ses mémoires. Elle la mentionna seulement en mai 1946, lors de son premier retour à Fatima, sans pour autant rapporter les paroles de la Sainte Vierge. Plusieurs auteurs portugais se mirent à imaginer que Notre-Dame aurait donné des compléments sur son message développant la troisième partie du secret. Il n'en fut rien. Si Lucie n'a pas rendu publique cette apparition, c'est qu'elle considérait que les paroles de la Sainte Vierge lui étaient adressées personnellement et qu'elle n'avait aucune obligation de les divulguer. Ce ne fut que lors de la publication de son journal intime intitulé « Mon chemin » que l'on connut enfin ce qui s'était réellement passé à la Cova d'Airia ce 15 juin 1921. Sœur Lucie commença par rapporter son dilemme intérieur. Elle se disait en elle-même « Là où Monseigneur veut m'envoyer, je ne sais pas comment ce sera. Et c'est avec la condition de ne plus retourner à la maison. Je ne reverrai donc plus ma famille, ni ses lieux bénis. Je ne reverrai plus Villanova, où repose Jacinthe, ni le cimetière, où sont les restes de mon cher père et de François. C'est impossible. Non, je n'irai pas. » Avec ses sombres pensées, agenouillée, près du chêne vert privilégié sur lequel Notre-Dame posa ses pieds immaculés, je laissais couler mes larmes en abondance, tout en demandant pardon à Notre-Dame de n'être pas capable de lui offrir cette fois-ci ce sacrifice qui me paraissait au-dessus de mes forces. C'est alors que j'ai senti votre main amie et maternelle toucher mon épaule. Je levai les yeux et je vous vis. C'était vous, ma mère bénie, qui me donniez la main et m'indiquiez le chemin. Vous avez dit « Me voici pour la septième fois. Va, suis le chemin par lequel Monseigneur l'évêque veut te conduire, c'est la volonté de Dieu. » Je redis alors mon « oui », beaucoup plus conscient que celui du 13 mars 1917. Dans ces derniers mots, Lucie esquissait tout le chemin éprouvant qu'elle avait parcouru depuis la première apparition. En ce moment, elle savait par expérience le poids des sacrifices, mais par amour pour Notre-Dame, elle accepta de tout son cœur l'épreuve de son exil. On comprend, après ce récit, pourquoi Lucie préféra garder secrète cette apparition. Ce qui fut important dans cette courte entrevue, ce ne furent pas les quelques mots prononcés par la belle dame, mais sa présence maternelle, sa main posée sur l'épaule de la jeune fille. Lors de la seconde apparition, au mois de juin 1917, Notre-Dame lui avait annoncé qu'elle devrait rester sur terre sans le soutien de ses deux cousins. Elle en fut toute triste. Marie lui fit alors cette belle promesse. « Tu souffres beaucoup, ne te décourage pas, je ne t'abandonnerai jamais. Mon cœur immaculé sera ton refuge et le chemin qui te conduira jusqu'à Dieu. » On peut dire que lors de cette dernière apparition à la Cova d'Airia, la Sainte Vierge a tenu sa promesse. Voyant le terrible accablement de sa protégée, elle est venue pour lui montrer le chemin et lui donner le courage de le prendre. Comme Lucie, lorsque nous avons à prendre de graves décisions qui engagent notre vie, prenons le temps de prier et demandons humblement l'aide de notre Mère Céleste, qu'elle nous guide pour accomplir la volonté divine.
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1: Le 15 juin 1921, veille de son départ définitif de Fatima, Lucie s'était rendue à la Cova d'Airia, l'âme toute bouleversée, tiraillée entre le désir d'accomplir la volonté divine et la douleur de quitter sa famille et les lieux bénis des apparitions. La Sainte Vierge vint la secourir en posant sur son épaule sa main et en l'invitant à suivre les conseils de son évêque. Lucie prit alors la résolution d'être obéissante et de partir le lendemain au pensionnat tenu par les sœurs Dorothée dans les environs de Porto. Sa décision était ferme, toutefois, les tentations de rester à Fatima continuaient de l'agiter. La nuit tombée, elle sortit pour se reposer un instant près du puits et sur l'aire de la grange, toute proche de sa maison. Elle décrivit à la fin de son second mémoire cet instant où louange et mélancolie s'entremêlent. « Je pris congé de notre puits, déjà éclairé par le pâle clair de lune, et de la vieille aire où si souvent j'avais passé de longues heures à contempler le beau ciel étoilé et les merveilles du lever et du coucher du soleil qui parfois m'enchantaient, quand les gouttes de rosée qui couvraient les collines brillaient le matin comme des perles sous les rayons du soleil. » Ou que le soir, les flocons de neige, quand il avait neigé durant la journée, restaient suspendus aux branches des pins. Tout cela me faisait penser aux beautés du paradis. Ces merveilles de la nature, la jeune fille le savait bien, elle ne pourrait plus les admirer à Porto. Le lendemain, Lucie et sa mère quittèrent Aljustrel dans la nuit, afin de n'être vues par personne. Ce n'était pas un départ, mais une fuite en cachette. Elles avaient trouvé un ouvrier qui avait accepté de les conduire à Leiria. Le départ avait été fixé à 2 heures du matin. À la demande de Lucie, les trois voyageurs s'arrêtèrent à la Cova d'Airia pour réciter ensemble un chapelet. Au cours de cette prière, la voyante offrit de nouveau au cœur immaculé de Marie le dur sacrifice de tout quitter pour un lieu inconnu, pour une vie entièrement nouvelle. Elle passait ainsi par une véritable mort de toute son enfance, instant douloureux qui lui faisait penser à la marche d'Isaac, portant le bois du sacrifice et se dirigeant vers le sommet de la montagne où il serait offert à Dieu par son père Abraham. Dans son journal intime « Mon chemin », elle mit par écrit bien des années plus tard ce qu'elle ressentait à cet instant. Quand le chapelet fut terminé, au moment de nous mettre en marche de nouveau, je restais un peu en arrière, je me retournais pour dire mon ultime adieu. Et là où il y a maintenant la basilique, je vis une figure de lumière. J'eus l'impression que c'était la mère chérie du ciel qui m'inspirait courage et me donnait sa bénédiction maternelle. Mais je ne sais pas, cela était peut-être seulement un reflet laissé dans mon esprit. De ce qui s'était passé la veille, ou la clarté de la lune à travers les broussailles. On peut souligner la grande prudence de Lucie, qui sut se méfier de ses illusions et de ne parler d'apparition que lorsque ce phénomène surnaturel s'imposait à tout son être. Les voyageurs reprirent la route et arrivèrent à Leiria à 9 heures du matin. Madame de Santos, qui souffrait du dos, avait voulu accompagner sa fille, malgré les vives douleurs occasionnées par le trajet. Elle avait emporté le maigre trousseau de Lucie, ainsi que ses cahiers et ses livres. Pour ranger les affaires personnelles de sa fille, elle acheta une valise. Toutes les deux avaient encore une grande partie de la matinée de libre. Elles allèrent rendre visite à des membres de leur famille qui résidaient dans cette ville. Elles purent voir Carolina, une des sœurs de Lucie, qui se trouvait momentanément à Leiria. Toutes les deux s'embrassèrent, l'aînée ignorant qu'elle ne reverrait plus sa petite sœur pendant de longues années. Puis vint le moment redouté de la séparation entre Lucie et sa mère, mis par écrit dans le journal intime intitulé « Mon chemin ». Ma mère suffoquait par l'abondance de ses larmes, et comme toujours, elle était tourmentée par le doute. En me quittant, elle me dit « Va, ma fille, si c'est vrai que tu as vu Notre-Dame, elle veillera sur toi, mais si tu as menti, alors tu vas être malheureuse ». Et la prophétie de ma chère maman s'est accomplie, Notre-Dame m'a protégée, a veillé sur moi, et m'a aidé et défendu en guidant mes pas.
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Je vous ai parlé dans une chronique précédente de Cotignac, ce grand pèlerinage marial situé en Provence, et du pèlerinage que fit le frère Fiacre, un religieux augustin de Paris, pour demander à la Vierge de donner à la France un dauphin, le petit Louis XIV. Mais je n'ai pas eu le temps de vous parler de l'origine de ce pèlerinage. C'est une apparition mariale qui eut lieu le 10 août 1519. Un bûcheron, Jean de la Baume, gravit le mont Verdail, qui est près de Cotignac, et il commence sa journée comme d'habitude en priant. Et en se relevant, il voit une nuée lui apparaître, découvrant la Vierge Marie et l'enfant Jésus dans ses bras. La Vierge est debout, les pieds sur un croissant de lune, et elle est entourée de l'archange Saint-Michel et de Saint-Bernard. La Vierge s'adresse alors au bûcheron en lui disant « Je suis la Vierge Marie. Allez dire au clergé et au consul de Cotignac de me bâtir ici même une église sous le vocable de Notre-Dame de Grâce. Qu'on y vienne en procession pour recevoir les dons que je veux y répandre. » Le bûcheron ne se dépêche pas d'exécuter ce que la Vierge lui demande, si bien que la Vierge lui apparaît de nouveau le lendemain, le 11 août 1519. Et alors, le bûcheron s'exécute, il va trouver les consuls. On construit un petit sanctuaire qui sera agrandi plus tard. Et dès 1521, 2 ans après, le pape Léon X, accorde une série de privilèges à ce sanctuaire provençal. Je dois vous dire aussi que suite à l'annonce qu'il allait avoir un enfant, le roi Louis XIII exécute enfin l'idée qu'il avait projetée depuis un bon nombre d'années de consacrer le royaume à la France. C'est le fameux vœu de Louis XIII. Depuis longtemps, il en parlait à son confesseur, le père Cossin. Il désirait mettre son royaume sous la protection de la Vierge Marie. Et il avait prévu le texte. Mais c'est seulement en février, le 10 février 1638, quand il apprend qu'effectivement il va avoir un enfant, qu'il se décide à l'édicter pour que ce vœu soit en même temps une façon de manifester sa reconnaissance envers le ciel, de lui donner enfin un enfant. Et alors quel est ce vœu? Eh bien vous le savez, le roi promet que désormais, tous les ans, on fera une procession en l'honneur de la Sainte Vierge le 15 août, en la fête de l'Assomption. Et c'est ce qui se passe encore dans bien des communes de France. On a l'autorisation de faire cette procession en l'honneur de la Vierge Marie. Je vous signale aussi, je vous rappelle qu'en 1660, donc à quelques kilomètres du sanctuaire marial, c'est Saint-Joseph qui est apparu le 7 juin 1660 à un berger, un petit berger, Gaspard Ricard, qui faisait paître ses moutons par une intense chaleur. Épuisé de soif, il s'allonge sur le sol brûlant, et voici qu'un homme d'imposante stature se tient soudain près de lui et lui indique un rocher en lui disant « Je suis Joseph, enlève-le et tu boiras ». Ce rocher est très très lourd, il faudra plus tard 8 hommes pour le déplacer, et il reçoit la force surnaturelle de déplacer le rocher et de découvrir une source qui se met à couler. C'est très très beau, à quelques kilomètres l'un de l'autre, la Sainte Vierge et Saint-Joseph sont apparus en ce lieu. Si bien que si vous allez à Cotignac, ce que je vous souhaite, eh bien, vous ne manquerez pas de faire à pied les quelques kilomètres qui séparent l'endroit où la Sainte Vierge est apparue au XVIe siècle et l'endroit où Saint-Joseph est apparu un siècle plus tard, en 1660.

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avant que le ciel et la terre disparaissent, pas un seul iota, pas un seul trait ne disparaîtra de la loi jusqu'à ce que tout se réalise. Matthieu 5, 18.

Je voudrais vous parler aujourd'hui, chers amis, de la façon toute simple dont vous pouvez vous représenter votre relation avec la Sainte Vierge. Pensez à une icône que les peintres ont souvent dessinée. On voit la Sainte Vierge les bras étendus, les bras levés, dans l'attitude de la prière. On appelle ça dans l'attitude dorante. Et elle tient l'enfant Jésus dans son cœur, pas dans son ventre. Les peintres d'icônes savent très bien l'endroit du corps féminin où se développe un enfant. Mais ils veulent montrer par là que la Sainte Vierge a cru à la présence de Jésus en elle avant que cela ne se réalise dans son ventre. Mais c'est une façon aussi de nous rappeler la façon dont Jésus nous forme. Vous savez que le désir de Jésus, c'est de s'installer de plus en plus en nous, de régner en nous, de demeurer en nous, de telle sorte que nous puissions dire de plus en plus comme saint Paul, ce n'est pas moi qui vis, c'est Jésus qui vit en moi. Mais Jésus veut s'installer en nous comme il s'est installé en Marie. Donc il veut que ce soit Marie qui fasse grandir Jésus en nous. Ce n'est pas pour rien que Saint Louis-Marie Guillon de Montfort nous dit que la dévotion mariale, c'est de vivre en Marie, que Marie est vraiment un sein maternel, une enveloppe maternelle qui ne cesse de nous protéger. Donc quand vous récitez votre chapelet, eh bien vous dites « Sainte Marie, Mère de Dieu, fais ton travail, façonne-nous ». Vous pensez à la Sainte Vierge qui vous entoure de sa protection, parce qu'elle est vraiment là. Nous fêtons cela le 15 août, elle a un corps ressuscité qui peut donc être partout, qui échappe aux limitations de l'espace et du temps. Eh bien, la Sainte Vierge, elle est là. Si elle vous apparaissait, elle ne serait pas davantage présente, vous le savez bien. La Sainte Vierge est partout. Elle n'est pas plus spécialement dans le ciel que sur... Elle est partout. Donc, elle est non seulement tout près de vous, mais elle vous enveloppe. Et donc, tout en récitant votre chapelet, vous dites, ben, Sainte Marie, prie pour nous, pauvres pécheurs. Toi qui es l'associé privilégié du Saint-Esprit pour que Jésus grandisse en nous, vous pensez que la Sainte Vierge, elle est là, qu'elle vous enveloppe, et vous savez que pendant qu'elle vous protège, Jésus grandit en vous comme Jésus a grandi dans le corps de la Vierge Marie pendant les 9 mois de sa grossesse. Elle fait son travail. Et donc, au lieu de compliquer les affaires, vous priez la Sainte Vierge en sachant que plus vous la priez, plus elle va demander à l'Esprit Saint de venir faire grandir en vous Jésus.

Donc, à la fin de votre prière, vous savez qu'il y aura un progrès dans votre vie chrétienne parce que Jésus s'y sera davantage installé. Laisse Jésus en toi être Jésus pour toi. De temps en temps, vous pensez à Jésus et vous lui dites « Seigneur, viens, Maranatha ». À d'autres moments, vous pensez uniquement à la Sainte Vierge et Jésus est très content que vous fassiez comme cela. Et plus vous priez à la Sainte Vierge, plus le Saint-Esprit fait son travail de faire grandir Jésus en vous. Et le nouvel Adam ne peut rien faire sans la nouvelle Ève. Jésus, c'est le nouvel Adam, Marie, c'est la nouvelle Ève. Ils ne sont pas séparés. Ils font le travail ensemble. Donc, il suffit de penser davantage à la Vierge Marie, vous enveloppant de sa tendresse, de son juron maternel, pour que, du même coup, Jésus, le nouvel Adam, fasse davantage son travail en vous. C'est aussi simple que cela. Donc, n'ayez pas peur de regarder beaucoup la Sainte Vierge quand vous récitez votre chapelet. N'ayez Dieu que pour la Sainte Vierge. Vous avez le droit de le faire comme cela. Et plus vous le ferez, plus Jésus sera content comme tout de faire davantage son travail en vous parce que vous aurez pensé à celle qui ne cesse de vous porter pour que Jésus devienne de plus en plus le roi, le Seigneur de votre cœur.

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Je voudrais revenir aujourd'hui sur ce que je vous disais dans une précédente chronique, à savoir que nous avions le droit et le devoir de penser que nous sommes vraiment en Marie, qu'elle nous porte en elle, comme elle a porté l'enfant Jésus. Comment Jésus est-il venu sur terre? Comment s'est-il fait homme parmi nous? Eh bien, il s'est laissé former pendant 9 mois dans le sein de Vierge Marie. Eh bien, comment Jésus va-t-il s'installer en nous? Forcément, il va utiliser la même méthode. C'est en Marie qu'il veut grandir en nous, comme c'est en Marie qu'il a grandi dans son ventre et dans sa vie. Donc, au lieu de vous casser la tête pour savoir ce que vous demandez, ce que vous devez demander à Jésus, au lieu de vous casser la tête pour savoir quel est le don, le fruit de l'Esprit Saint que vous devez davantage développer en vous, vous dites, Vierge Marie, tu le sais mieux que moi, tu es ma maman, tu es chargée de cela. Donc, de temps en temps, vous vous reposez de votre combat spirituel, non pas qu'il faut l'abandonner, mais de temps en temps, vous reposez, oh, Vierge Marie, en ce moment, je n'ai plus envie tellement de faire mon examen de conscience pour savoir ce que je dois demander comme grâce au Seigneur. Tu t'en charges. Et vous regardez Marie. Vous la félicitez du travail qu'elle fait en vous. Vous la félicitez de demander elle-même au Père de vous envoyer tel fruit de l'Esprit Saint pour que Jésus grandisse davantage en vous. Vous la regardez. Et Jésus est très content que vous lui fassiez, confiance. Il n'exige rien d'autre à certains moments. L'enfant se laisse porter par sa maman et lui dit « Maman, maman, continue à faire ton travail, continue à supplier le Père d'envoyer l'Esprit Saint dans mon cœur, mais je ne cherche pas à le sentir, je ne cherche même pas à savoir ce que tu fais, je sais que tu le fais et je t'en remercie. » Et je chante Magnificat parce que tu es en train de travailler dans mon cœur. Tu es vraiment présente à ma vie, comme si tu m'apparaissais. Nous rappelons-nous sans cesse que si la Sainte Vierge nous apparaissait, elle ne serait pas plus présente. Nous fêtons ça le 15 août. Avec son corps ressuscité, elle est capable d'être partout à la fois, sans fatigue. Sainte Marie, Mère de Dieu, je te remercie de faire ton travail d'intercession, car c'est comme ça que tu agis en nous. Tu ne cesses de prier le Père d'envoyer l'Esprit de ton Fils dans notre cœur pour que Jésus règne de plus en plus, qu'il soit de plus en plus notre Seigneur et notre Roi.

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S'il est vrai, mon Seigneur, que j'ai trouvé grâce à tes yeux, daigne marcher au milieu de nous. Oui, c'est un peuple à la nuque raide, mais tu pardonneras nos fautes et nos péchés. Exode 34, 9.

savons tous, mes chers amis, que l'une des blessures du péché originel, c'est le désir de violence qui se trouve dans le fond du cœur humain et qui peut ressurgir à un certain moment dans notre vie. Il suffit de penser à toutes ces scènes de gladiateurs dont raffolaient les Romains. On passait des heures à aller voir des gladiateurs s'entretuer ou bien se faire manger par des bêtes fauves qu'ils devaient affronter les mains nues. Oh mes frères, comme c'est terrible ce désir qui peut exister chez nous de voir souffrir les autres ou de les faire souffrir. Et aujourd'hui, l'une des manifestations de cette violence, vous le savez bien, ce sont les sites porno que l'on peut facilement contacter sur Internet. Et combien d'hommes ont la simplicité d'avouer dans une confession qu'ils ont du mal à se débarrasser de cette addiction au porno. Ils ne sont pas pervers, mais ils ont, par hasard, sont tombés sur un site porno et par curiosité, ils y sont retournés et ils n'arrivent pas à s'en débarrasser. Et c'est une honte pour eux, c'est une souffrance. Alors, qu'est-ce qui peut nous aider à nous débarrasser de ces addictions, frères et sœurs? Qu'est-ce qui peut aider les hommes à ne pas céder à cette tentation de violence? Eh bien, c'est la Vierge Marie. Ô Marie conçue sans péché, priez pour nous qui avons recours à vous. C'est vraiment l'arme fondamentale que nous devons employer quand nous avons la chance d'être chrétiens, le manteau protecteur de Marie, le manteau tout blanc de Marie pour nous protéger de cette addiction, pour nous en délivrer. Les bras recourbés de la Vierge, c'est le berceau de ses enfants, à toi d'y reposer souvent. Livre-toi à l'Immaculée, ses bras te garderont du mal. Sur toi, Marie déploie son manteau virginal pour t'habiller de joie. Ô Marie, prends-moi dans tes bras, comme en l'icône où je te vois, serrer Jésus tout contre toi. Mais la Sainte Vierge ne se contente pas d'ouvrir son grand manteau pour nous protéger. Elle nous montre ce Jésus qu'elle a formé dans son ventre pendant 9 mois. Elle nous montre Jésus Eucharistie, la blancheur de l'Eucharistie, aussi nécessaire que la blancheur de l'Immaculée. Et la Sainte Vierge nous dit, prépare-toi à ta communion, pense à ta dernière communion, pense à ces mains de Jésus qui t'ont empoigné lorsque tu as communié, laisse-toi encapturer, empoigné, serré par Jésus, c'est lui qui va te sauver. Oui mes frères, l'Eucharistie, la pureté de l'Eucharistie, doit l'emporter sur toutes nos violences. J'aime bien ces crucifix où l'on voit Jésus quitter d'une main la croix pour embrasser Saint François d'Assise ou quelque autre disciple. De tes bras étendus, attachés à la croix, ôte une main Jésus pour m'attirer vers toi. Et dans l'Eucharistie, ce n'est pas seulement une main que Jésus prend, ce sont ses deux mains. Celui qui mange ma chair et boit mon sang demeure en moi et moi en lui. C'est Jésus vraiment qui nous prend, qui nous saisit, qui nous capture. Et dans les mains de Jésus, qu'est-ce qu'on est bien. Lorsque nous sommes tentés de mal nous servir de nos mains dans un geste de violence, plus ou moins sadomasochiste, eh bien, on pense qu'il y a quelque chose de bien plus intéressant, c'est d'aller se laisser prendre par Jésus. De ses mains transpercées, Jésus veut t'empoigner, laisse-toi capturer. Tu sais que devant toi, Jésus est toujours là pour t'ouvrir grand ses bras. Jésus s'étendit sur la croix pour que je me jette en ses bras. Oh, mes frères, c'est vraiment le moyen fondamental, l'arme la plus efficace contre la violence, les mains pleines de douceur de Jésus. Mains adorables de Jésus, saisissez-nous et sauvez-nous.
Mains adorables de Jésus qui empoignaient l'enfant prodigue, saisissez-nous et sauvez-nous. Mains adorables de Jésus qui avait guéri le lépreux, qui avait empoigné tous les paralysés, saisissez-nous et sauvez-nous. On ne dira jamais assez que pour conserver les mains pures, il faut aller les plonger dans les mains de Jésus, lui demander de les serrer, de les prendre, que nous devenions son esclave. Ce n'est pas pour rien que Saint Louis-Marie-Guyon de Montfort souhaitait devenir l'esclave de Jésus, l'esclave volontaire. Jésus, prends mes mains pour qu'elles ressemblent aux tiennes.

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L'amour ne fait rien de mal au prochain. Donc, le plein accomplissement de la loi, c'est l'amour. Romains 13, 10.

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Bonjour à tous. En ce mois de septembre, le tout début du mois de septembre est inauguré par une grande fête mariale, la Nativité de la Vierge Marie, dont j'aimerais vous parler aujourd'hui. Elle se situe à 3 semaines à peine d'une autre grande solennité mariale, l'Assomption de la Vierge Marie, elle, que nous avons fêtée le 15 août. Et donc, à peine avons-nous évoqué cet été la montée de la Vierge Marie au ciel, son entrée au ciel et son

Outre son nom, qui demeure éternellement, elle est connue pour ce qu'elle est dans son essence. Et son essence, c'est d'être l'Immaculée. C'est son nom véritable, son nom propre. Elle est la toute pure, elle est l'épouse de l'Esprit-Saint à ce titre-là. C'est vraiment elle que nous contemplons au ciel dans le texte de l'Apocalypse au chapitre 12. Une femme, un grand signe, et une femme revêtue du soleil, la lune sous ses pieds et une couronne de 12 étoiles sur sa tête. Figure de l'Église, ici bien évidemment les 12 apôtres. Et c'est pourquoi cette femme de l'Apocalypse, qui figure Marie, figure aussi l'Église dans ce qu'elle a de plus pur, dans ce qui ne peut pas être entaché en elle, ce que le péché de ses membres ne peut pas rendre impur, à savoir l'Église est gardienne de la révélation et l'Église est gardienne des sacrements. Donc, cette femme magnifique qui resplendit de la lumière d'en haut, de la lumière divine, elle est enceinte et elle criait dans le travail et les douleurs de l'enfantement, nous dit saint Jean. Puis il y a un autre signe, c'est le dragon rouge feu qui se tient devant la femme, qui est en révolte contre Dieu, c'est le diable. Et ce diable, eh bien, essaye de dévorer l'enfant dès qu'il serait sorti du ventre de sa mère. Mais voilà, ça ne se passe pas comme ça, bien évidemment, et le dragon est précipité sur la terre, et la femme aussi, elle n'est pas précipitée, mais elle est portée sur la terre, elle est envoyée sur la terre parce que Marie, eh bien, est destinée aux hommes, elle n'est pas destinée au ciel uniquement, même si, je le répète, par la fête de l'Assomption, nous l'avons vue entrer glorieusement avec son âme, mais aussi avec son corps dans le ciel. Avec la nativité, eh bien, elle est envoyée sur la terre, c'est la nativité historique de la Vierge Marie. Et qu'est-ce qui se passe à partir de ce moment-là? Eh bien, quand le dragon se vit précipité sur la terre, il poursuivit la femme qui avait mis au monde l'enfant mâle. Et les deux ailes du grand aigle furent données à la femme pour s'envoler au désert en sa retraite, où elle est nourrie un temps, des temps et la moitié d'un temps hors de la présence du serpent. Alors le serpent lança de sa gueule après la femme de l'eau comme un fleuve afin de la faire entraîner par le fleuve. Aller au désert, c'est la première chose que Dieu commande à la femme. Aller sur terre, certes, mais pas n'importe où sur la terre, au désert. Alors le désert, ça figure quoi? Ça figure un monde demeuré pur dans sa création originelle. C'est un monde qui ne porte pas l'empreinte des civilisations humaines, de l'activité humaine, mais aussi de l'idéologie humaine. C'est le contraire de l'Égypte. Déjà dans le livre de l'Exode, l'Égypte était opposée à Madian, donc l'Arabie, symbolisée par le fait que c'était tout le contraire de l'Égypte, une société tribale, sans grande urbanisation et perdue complètement dans le désert, dans cette immensité qui est déjà la figure de la présence divine. Une immensité qui donne le vertige, une immensité qui ne demande en fait qu'à se révéler, qu'à révéler la transcendance qui se cache derrière. Marie est envoyée au désert. C'est là que le Seigneur nous demande, dans la foi, eh bien de nous situer, nous aussi, de vivre, spirituellement parlant, au désert. C'est la grande leçon de l'Apocalypse. La femme, à peine avoir donné l'enfant mâle au Seigneur et aux hommes, eh bien elle va au désert. Et ce désert, c'est un lieu de purification. Alors Marie est toute pure, elle n'a pas besoin d'être purifiée, mais nous avons besoin de le faire. Et si elle est envoyée au désert, c'est pas pour elle-même, c'est pour nous. Nous devons, eh bien, régulièrement aller au désert. Qu'est-ce que c'est que le désert? C'est le lieu de la transcendance. Hein? Et c'est un lieu où on découvre, on fait l'expérience de la transcendance par rapport à la vie présente qui est qui nous parle uniquement de la dimension terrestre, de ce que nos sens peuvent capter, toucher, sentir. Et au-delà,
au-delà de la matière, il y a, eh bien,

0: cette transcendance, cette existence de Dieu qui est immatérielle, il y a aussi l'existence des anges qui est tout aussi immatérielle. Et c'est dans ce monde-là que nos âmes respirent, c'est l'atmosphère que nos âmes respirent. Alors si elle est pleine d'obscurité, parce que les démons, par leur pensée, par le fleuve d'eau justement dont nous parle l'Apocalypse, qui sort de la gueule du dragon, si nous nous laissons emporter par ce fleuve, eh bien nos âmes étouffent. Le désert, c'est le lieu de la respiration, c'est le lieu vraiment où nous devons trouver l'oasis. Et l'oasis, c'est Marie, c'est l'Immaculée, où nous abreuver, où être purifié. Ce fleuve d'eau, c'est un symbole de culture, la culture du monde, le monde sentant, qui ne veut, immanent, qui ne veut vivre que pour lui-même et qui considère qu'il est à lui-même sa propre fin. Ce monde-là est un monde coupé de Dieu. L'Égypte ou Babylone dans l'Apocalypse en sont des exemples typiques. Une société qui ne veut pas entendre parler de transcendance parce qu'elle croit que ses membres cesseraient de travailler efficacement à son auto-croissance. Les cultures du monde, c'est l'image de ce fleuve que le dragon crache derrière la femme. Derrière la femme qui symbolise la transcendance, l'expérience du monde transcendant, d'où elle vient. Et elle en est le témoin radieux de la lumière d'en haut. Eh bien, il veut la noyer, il veut vraiment l'emporter par toutes ces idées, par toutes ces affirmations d'une culture qui se veut être toute humaine et qui veut construire ici-bas le paradis et la vie éternelle sans Dieu, je le répète. Il est dit que la terre s'entrouvrit à ce moment-là et qu'elle absorbe comme une éponge en quelque sorte le fleuve d'eau craché par le dragon. Ça veut dire quoi? Ça veut dire que la terre, ce sont les âmes, ce sont les hommes. Ici, symboliquement. Ça veut dire que nous devons, chaque âme doit faire cet effort de méditer et d'avoir une distance critique par rapport, eh bien, aux valeurs de ce monde, aux cultures de ce monde. C'est un devoir religieux. Les âmes qui refusent cette analyse critique et cette prise de position critique, religieuse, par rapport aux valeurs du monde, eh bien, s'expose à être englouti, entraîné par les eaux. En revanche, les âmes qui font le travail spirituel, et quel meilleur moyen que de mettre Marie dans sa vie pour le réaliser, eh bien, ces âmes-là, au contraire, eh bien, digèrent en quelque sorte ces valeurs, elles les ingèrent et donc elles les font disparaître, et le fleuve n'est plus une menace, il est englouti par la terre à partir de ce moment-là. Ce que, dès le commencement, la Vierge Marie, dans sa vocation, nous montre dans le texte de l'Apocalypse, c'est que la vie sur la terre, eh bien, c'est pas du repos. Hein. C'est vraiment la lumière contre les ténèbres. C'est un immense combat qui nous est présenté. Et l'Immaculée Conception, c'est la lumière tangible, en quelque sorte, eh bien, que nous pouvons suivre, que nous pouvons contempler. Une nature humaine parfaite. Et innocente et pure. Voilà l'œuvre du désert, de ce désert où nous devons aller par la prière, bien sûr c'est pas un lieu matériel ce désert, mais par la prière, eh bien nous devons nous laisser purifier par cette lumière, une lumière qui vient d'en haut, qui est donnée par Dieu et qui est incarnée par la Vierge Marie d'une manière délicieuse, délectable, douce et en même temps merveilleusement puissante. Marie, elle est la gardienne de la foi. On le voit dans sa vie. À Cana, c'est elle qui oblige finalement Jésus à commencer sa vie publique. Elle lui donne le signal. Elle est vraiment celle qui veut que la foi soit donnée aux hommes pour pouvoir les sauver. De l'Égypte, il faut sortir de l'Égypte. Et en même temps, au pied de la croix, donc à l'autre bout, à la fin de la vie terrestre de Jésus, quand Jésus est mort, mis au tombeau, et que les disciples pensent que tout est perdu, parce que personne ne peut imaginer le super miracle de la résurrection, bien évidemment, avant qu'il n'advienne, eh bien Marie, elle le pouvait. Et Marie, elle, n'a jamais vécu dans ce désespoir de l'échec de son fils. son cœur est meurtri. Comment le cœur d'une mère ne serait-il pas meurtri et justement, en plus, celui de l'Immaculée, qui est doté d'une sensibilité qui dépasse toute sensibilité, bien sûr, elle est attristée, un glaive traverse son cœur, mais pas son âme. Son âme, elle continue de vivre de la foi, et Marie, pendant les 3 jours qui ont précédé la résurrection, eh bien, elle vit dans l'espérance du don de la foi, de ce vin nouveau promis à Cana, à l'humanité. Voilà quelle était la vocation de la Vierge Marie, devenir la gardienne de la foi, en l'absence du Seigneur au moment de sa passion. Et au moment de la résurrection, eh bien, quelqu'un l'attendait, le Seigneur. Et celle qui l'attendait, c'était Marie. En Israël, au temps de Jésus, tout le monde attendait le Messie. Et il y avait une espèce de désir qui habitait tous les gens, donner naissance dans sa famille, avoir parmi ses enfants le Messie. Car quel signe de bénédiction merveilleux, et je le comprends. Mais personne n'imaginait, et c'est encore un des paradoxes divins, personne n'imaginait le cadeau somptueux qui fut donné à Joachim et à Anne, les parents de la Vierge Marie, recevoir l'Immaculée Conception comme don d'en haut. Joachim et Anne, bien, ils figurent les croyants, on va dire, les croyants fervents, parce que Dieu n'aurait jamais accordé l'Immaculée à des gens qui ne sont pas dans la ferveur. Mais des gens imparfaits, des gens simples, des gens comme l'archétype du croyant, en général. Et ce sont eux qui ont reçu un don merveilleux. Mais ce n'était pas le Messie, ou c'était indirectement le Messie. Le Messie serait leur petit-fils. Non, ils ont reçu l'Immaculée. Et ça, aucun membre d'Israël n'imaginait cet intermédiaire que représente la Vierge Marie. Recevoir l'Immaculée, quel don merveilleux. C'est ce que nous pouvons faire nous-mêmes en recevant Marie chez nous, dans notre vie personnelle, dans nos familles, ou dans la société en général. L'Immaculée, c'est l'humilité par excellence. L'humilité dans la foi, l'humilité dans l'espérance et l'humilité dans la charité. C'est une vie chrétienne bien ordonnée qui n'est pas là pour mettre les gens en avant, qui est là pour veiller sur eux comme des enfants dans une famille, ne pas être plus orgueilleux que des enfants en quelque sorte. C'est la beauté du christianisme lorsqu'il est réussi, lorsqu'il est accueilli. Anne et Joachim représentent cette réussite. Et Dieu la couronne en leur donnant la Vierge Marie, cette perle précieuse. Ô combien précieuse, puisqu'elle est la première. Elle précède le Seigneur lui-même dans le rachat du péché originel. Incroyable don. Personne en Israël n'aurait pu l'imaginer. Et nous croyons aujourd'hui, chrétiens, aujourd'hui, nous savons que nous pouvons recevoir l'Immaculée. Et pas seulement telle ou telle personne dans l'Église, mais tous ceux qui le désirent. L'Immaculée, glorieuse aujourd'hui, eh bien, peut vraiment se rendre présente à autant de personnes qu'elle le désire. Oui, vraiment, nous pouvons être comme Anne et Joachim, et avoir la joie de voir l'Immaculée s'épanouir dans notre cœur et dans nos vies. Et l'Immaculée est heureuse, bien heureuse de pouvoir nous accorder le don de sa lumière, le don de son assistance, de son attention. Alors elle va nous éduquer à ce qui est l'essentiel de son être, la caractéristique, l'humilité. Parce que la Vierge, vraiment, elle est caractérisée par ça. L'humilité. L'humilité, ça rime d'abord avec pureté de cœur. La Vierge n'a jamais envié qui que ce soit, jalousé qui que ce soit. Elle n'a jamais voulu briller aux yeux de qui que ce soit. Sauf de briller de la lumière du Seigneur, une lumière toute d'humilité. La Vierge Marie n'a jamais critiqué qui que ce soit. Elle n'a jamais combiné de, je ne sais quel calcul ourdi, je ne sais quel méfait contre qui que ce soit. C'est ça, la pureté du cœur. Vérité spontanée, mais profonde, parce que pas écervelée. Une vérité qui sait se taire lorsque les personnes ne peuvent pas entendre ce qui doit être dit et qu'elles se scandaliseraient, qu'elles seraient malheureuses, ou pire, qu'elles deviendraient plus mauvaises encore qu'elles ne le sont. Humilité sapientielle, en quelque sorte, de sagesse. Donc pureté de cœur, ça c'est la première chose. L'autre chose, c'est le sens de la gratuité. La gratuité n'est pas inscrite dans les évangiles comme une vertu, mais comme l'humilité, elle est un parfum qui accompagne toutes les vertus. Nous n'avons rien à produire, nous n'avons rien à démontrer, ni pour le monde, ni pour les hommes ici-bas. Notre existence est gratuite. Nous n'avons pas été suscités sur la terre pour jouer un je ne sais quel rôle dans l'histoire, pour faire évoluer l'humanité dans telle ou telle direction. Quelle vanité que de penser que l'histoire puisse être le lieu où, qui me renverrait le sens de ma vocation profonde. L'histoire ne me renvoie rien du tout sauf une immense masse de vanité, d'événements dérisoires. La gratuité. Nous sommes sortis gratuitement parce que par amour. L'amour ne calcule jamais. L'amour est gratuit. L'amour divin, qui est parfait, eh bien, ne produit que des choses gratuitement. Pour son bon plaisir. Pour la beauté des êtres. Pour leur grâce. Pour le plaisir que Dieu pourra avoir à contempler leur existence et leur combat spirituel en ce monde. Pour regarder leur fidélité, pour regarder comment ils se relèvent après être tombés. Voilà toute la spiritualité mariale de l'humilité, la gratuité. Ne pas faire les choses pour se faire valoir, ne pas faire les choses pour obtenir quoi que ce soit. Tout faire pour Dieu, c'est ça la clé de la gratuité. Tout faire pour le bon plaisir de Dieu. Un autre don d'humilité, c'est le don de soi. Cette capacité de se donner, qui est liée à la gratuité d'ailleurs aussi, et à la pureté de cœur, comme l'enfant qui donne tout quand il donne quelque chose. C'est aussi l'humilité va nous débarrasser du poison des trois convoitises. C'est saint Jean qui nous parle des trois convoitises. La synthèse des sept péchés capitaux, eh bien, sera faite plus tard dans l'Église. Mais saint Jean, dès le commencement, lui, avec la révélation, nous définit finalement l'ensemble des défauts humains, du péché humain à travers les trois convoitises. C'est la convoitise de la chair, la convoitise des yeux et l'orgueil de la vie comme il l'appelle. Ces trois convoitises matérielles, psychologiques et spirituelles, enfin, donc toutes les choses matérielles, hein, pour la convoitise de la chair, tout ce qui est tangible, tous les appétits. Ensuite, ben, ça ne sert à rien de courir après tous les appétits, après toutes les sensations, puisque de toute façon, le tombeau est notre unique destination. Que ferons-nous de toutes ces choses? Un sage, eh bien, sait conclure et sait devenir un petit peu ascète et limiter toutes les convoitises de la chair. La convoitise des yeux, c'est briller aux yeux des autres. C'est avoir ce qui brille pour briller de la lumière de ce qui épate les autres. C'est la vanité. Et ensuite, l'orgueil. C'est-à-dire, c'est par rapport à Dieu, ça. C'est dire à Dieu, moi, je choisis de vivre pour moi. Toi, tu ne m'intéresses pas. La vérité, c'est ce que je discerne et déclare être tel. Ça, c'est l'orgueil suprême, celle du dragon, celle du démon. Alors, l'Immaculé nous apprend une chose dans sa morale, c'est mettre l'humilité dans les valeurs sociales et familiales, et personnelles, bien sûr. Ces valeurs, elles doivent être éclairées par la transcendance et par le sens du combat spirituel. Nous ne devons pas être paresseux. Nous devons vraiment prendre position dans le monde, dans nos familles, partout, pour la vérité, pour l'amour. Et nous devons y être fidèles. Oui, nous devons sortir de l'Égypte, comme Moïse fit sortir le peuple en son temps. Nous devons sortir de l'Égypte et aller au désert. C'est la grande leçon d'Apocalypse. C'est la grande leçon, eh bien, de la nativité de la Vierge Marie.
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1: Le 16 juin 1921, commençait pour Lucie une nouvelle vie. Au début de l'après-midi, après des adieux déchirants avec sa mère, elle se trouvait dans un train en compagnie d'une dame qu'elle ne connaissait pas et qui avait été choisie par son évêque pour la conduire à son pensionnat. Cette femme, la señora Filomena Miranda, avait reçu l'ordre de tout faire pour cacher l'identité de l'adolescente. Ainsi, les échanges entre elles deux dans le wagon furent brefs et bien insuffisants à calmer la souffrance de Lucie. Il ne faut pas oublier qu'elle n'avait alors que 14 ans et qu'on lui demandait un sacrifice que peu d'adultes auraient accepté. Il lui fallait non seulement quitter sa région natale, sans espoir de retour, mais en plus garder l'anonymat et accepter de ne recevoir aucune visite, ni de sa famille, ni de ses amis, dans son nouveau lieu de vie. Elle ne pourrait compter que sur deux personnes inconnues, son accompagnatrice et une dame charitable qui avait accepté d'être sa correspondante et de subvenir à ses besoins matériels. Le voyage fut long, et les deux voyageuses arrivèrent à destination à la tombée de la nuit. Il n'était pas question de se rendre à cette heure tardive au pensionnat, il fallait donc trouver un lieu pour dormir. Madame Filomena Miranda se rendit à divers hôtels qui étaient complets, et les deux femmes erraient dans les rues de Porto sans hébergement. Lucie pensait alors qu'elle revivait l'épisode de la veille de Noël, quand Marie et Joseph ne trouvaient aucun abri. Sa compagne se résolut à demander de l'aide à des amis. Ils habitaient dans une vaste maison et pouvaient facilement les loger. Elles sonnèrent donc à leur porte et, nouvelle déconvenue, les maîtres de maison étaient absents. Elles furent accueillies par des domestiques qui les invitèrent à attendre le retour de leurs amis. Quelques minutes plus tard, le couple rentrait chez eux et accepta bien volontiers d'héberger leurs invités. Examinant Lucie, constatant qu'elle était pauvrement habillée, ils la prirent pour une domestique et lui indiquèrent la direction de l'office. Madame Filomena Miranda, qui était une femme charitable, ne pouvait se résoudre à laisser la petite avec les domestiques, surtout en cette nuit où elle avait besoin d'une présence amicale. D'un autre côté, elle ne voulait pas révéler sa véritable identité à ses amis. Elle prit alors le parti de traiter Lucie comme sa propre domestique et, prétextant une légère indisposition, demanda la permission de garder sa servante auprès d'elle dans sa chambre. Elle refusa l'invitation à dîner pour pouvoir s'isoler le plus rapidement possible avec Lucie. On installa dans la chambre un matelas par terre et l'on apporta en guise de repas une simple tisane. Filomena insista pour donner le lit à la petite, qui était si fatiguée après une si longue et éprouvante journée. Lucie refusa énergiquement, s'installa sur le matelas et s'endormit tout de suite. Le lendemain, de bon matin, les deux femmes partirent sans prendre de petit déjeuner pour pouvoir assister à la messe, dite au pensionnat, et communier. Pour la première fois, Lucie découvrait le lieu où elle allait passer 4 ans de sa vie. C'était une école tenue par les sœurs Dorothée et qui accueillait des filles pauvres. On l'appelait l'Asilo, et elle se trouvait au Pilar, un faubourg de Porto. Lucie, en son premier matin dans cet établissement, communia avec une ferveur renouvelée. Elle se remit dans les mains du Seigneur qui allait l'accompagner pendant sa nouvelle vie. Lui, et lui seul, serait toujours sa force, en union avec Marie, dans le cœur de laquelle elle se réfugiait, avec une conscience filiale, mais sans cesser de ressentir la douleur de la croix. Cette dernière phrase est une citation de la belle biographie de Sœur Lucie, écrite par les religieuses du Carmel de Coimbra. Admirons le courage et surtout la grande confiance en Dieu de Lucie. Elle commençait sa nouvelle vie par un jeûne de 24 heures, par la participation à la messe matinale et par la communion au corps du Christ. Elle acceptait par avance toutes les difficultés qu'elle allait rencontrer. Elle allait prendre plus tard pour devise la parole de Marie « Faites tout ce qu'il vous dira ».
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je fais de toi la lumière des nations, pour que mon salut parvienne jusqu'aux extrémités de la terre. Isaïe 49, 6.

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1: Le 17 juin 1921, Lucie, accompagnée de Madame Philomena Miranda, découvrait son nouveau cadre de vie, le pensionnat dit l'Asilo, dans un des faubourgs de Porto. Toutes les deux avaient suivi la messe du matin dans la chapelle de l'établissement, puis la jeune fille avait été présentée à la directrice et au chapelain. Ce dernier, qui allait devenir son confesseur, lui posa quelques questions sur les apparitions, auxquelles Lucie répondit très simplement. Cette petite enquête terminée, le chapelain lui rappela les dures conditions de son internement. Il fallait par tous les moyens préserver son anonymat. Ces mesures commençaient par le changement de prénom de la jeune fille. Elle devait prendre celui de la directrice, Marie des Douleurs, l'équivalent de Dolores en espagnol. Elle ne devait pas révéler son lieu d'origine, et si on lui demandait d'où elle venait, elle répondrait qu'elle vivait près de Lisbonne. Cet entretien terminé, Lucie prit congé de son guide, Philomena Miranda, pour suivre la maîtresse de sa classe, qui ignorait tout de sa future élève. Elle lui remit l'uniforme de l'internat, une blouse rayée noir et blanc, et la conduisit en salle de cours, où se trouvaient déjà ses élèves. Les premiers échanges avec ses nouveaux camarades furent catastrophiques. Lucie, obéissant à la lettre aux recommandations qui lui avaient été données, ne répondit pas aux questions trop précises sur son identité. Les élèves, étonnés que la nouvelle ne connût ni son nom ni le lieu où elle vivait, la prirent pour une idiote. En plus, comme Lucie n'était pas habituée à son nouveau prénom, elle ne répondait pas quand on l'appelait, ce qui fait que les élèves et professeurs s'imaginèrent qu'elle était sourde. Aux remontrances des adultes, aux moqueries des jeunes, Lucie ne répondait rien. Elle offrait silencieusement sa souffrance à la Sainte Vierge. Dans son journal « Mon chemin », elle écrivit plus tard son état d'esprit durant ses premiers jours à l'asilo. « Toi seul, ô Mère chérie, Notre-Dame et notre bon Dieu savaient ce que j'ai ressenti. Mais en rappelant mon oui, je le répétais tout bas, jour après jour, auprès de ton autel et au pied de ce tabernacle. En effet, dès qu'elle le pouvait, Lucie se réfugiait à la chapelle et s'agenouillait devant l'autel. Si elle était seule, elle se prosternait à terre, comme l'ange lui avait appris, et elle récitait les prières que le visiteur céleste lui avait confiées. Elle ne pouvait les dire, comme elle en avait l'habitude, le soir ou dans la nuit, puisqu'elle dormait dans un dortoir sans aucune séparation entre les lits. Cette proximité lui pesait énormément, elle qui avait l'habitude des grands espaces de sa chère campagne. Sa mère lui avait promis qu'elle reviendrait la rechercher si elle se sentait malheureuse au pensionnat. Elle fut donc obligée de cacher ses vrais sentiments pour obéir à son évêque. Dans sa première lettre qu'elle adressa à sa mère, elle posa de nombreuses questions sur sa famille, réduisant les informations sur son adaptation à l'asilo à une seule phrase « Moi, heureusement, je suis très contente ». Elle ne fit que devancer les changements bénéfiques de ses camarades envers elle. En effet, celles-ci, peu à peu, se mirent à apprécier sa gentillesse, son attention à toutes, particulièrement les plus petites, qu'elle charmait en racontant de belles histoires. Certaines percevaient sa grande piété et aimaient la suivre à la chapelle pour prier avec elle. Les élèves se demandèrent donc qui pouvait être cet étrange camarade et firent une enquête. Elles remarquèrent que son linge était marqué d'une lettre L qui ne correspondait pas au prénom de Marie des Douleurs. La solution vint lorsque l'une d'entre elles découvrit un journal relatant les événements de Fatima avec une photo des trois bergers. Elles n'eurent aucun doute. Marie des Douleurs était Lucie. La directrice, apprenant que le secret de l'identité de la jeune fille avait été découvert, réunit toutes les élèves et leur fit promettre qu'elle garderait le silence sur ce qu'elle venait de

0: découvrir. Lucie fut adoptée définitivement par ses camarades et connut alors des moments de bonheur au pensionnat, d'autant qu'elle prit goût aux études. Par sa patience, sa grande confiance en Dieu, elle avait ainsi surmonté cette dure épreuve.
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Je ne vais pas me mettre face à vous. C'est un enseignement qui va être un petit peu différent de ce qu'on a l'habitude de faire pour ceux et celles qui n'étaient pas là hier. Je ne me mettrai pas devant vous. L'essentiel, c'est que vous écoutiez ce que j'ai à vous dire, parce que l'Esprit Saint va passer à travers ce que je vais vous dire. L'essentiel, c'est que vous fixez votre regard et votre cœur sur l'icône de la Vierge Marie. Donc moi, je vais me mettre de côté. Donc il y aura des moments de silence où je vais m'arrêter pour vous permettre de pouvoir essayer de descendre du haut vers le bas. Donc il y aura quelques temps de silence qui vous permettront aussi de contempler Marie, de vénérer Marie et d'essayer d'avoir une réelle relation filiale avec la Vierge Marie. Ça, c'est extrêmement important parce que comme on a dit hier, Marie nous a été donnée avant tout en tant que mère. Ah, on me demande de relever l'icône. Je veux bien relever l'icône. Ce qui va me permettre, le temps qu'on relève l'icône, de pouvoir répondre à une question qui m'a été posée hier, après l'enseignement, ou après la méditation, après le partage de la parole, mettez les mots que vous voulez, peu importe. Quelqu'un est venu me voir. Il m'a dit, moi je vis de l'Esprit Saint. Moi je prie l'Esprit Saint. Alors peut-être qu'il est encore dans la salle, j'en sais pas. Moi je prie de l'Esprit Saint. Moi je vis l'Esprit Saint. Donc, en quoi j'ai besoin de la Vierge Marie ? Puisque je suis connecté à l'Esprit Saint. Donc en quoi la Vierge Marie peut m'aider? À quoi me sert la Vierge Marie? D'après le partage de la parole qu'on a eu ce matin, ça traduit bien notre blessure, ou la blessure de l'intelligence européenne et notamment française, puisque je parle à des Français. Je lui ai répondu, tu as le droit, et c'est respectable, de ressentir ce que tu ressens. Maintenant, va voir la parole de Dieu. Et qui va être la référence? Est-ce que c'est ma pensée? Est-ce que c'est mon ressenti? Ou c'est la parole de Dieu? Et dans vos vies de tous les jours, c'est comme ça qu'on doit essayer de faire. Est-ce que c'est moi qui ai ma propre référence? Ou c'est la parole de Dieu qui est la préférence? Qu'est-ce qui est la référence dans ma vie de tous les jours? Et même si je ne suis pas d'accord avec la parole de Dieu, même si je ressens autrement que la parole de Dieu, est-ce que je suis capable d'être dans l'obéissance à quelque chose que je ne ressens pas ou que mon ressenti est différent de celle de celui de la parole de Dieu, de celle de la parole de Dieu? Or, Dieu a choisi Marie. Donc si Dieu a choisi Marie, moi si je ressens autre chose, très bien, qui passe avant? L'Esprit Saint a épousé Marie. C'est pas moi qui ai décidé, c'est lui. Mais par contre, et ce en quoi Marie va pouvoir nous aider, c'est que généralement, et je vous demande de ne pas me regarder, de fixer la Vierge Marie maintenant. Généralement, lorsqu'on a un problème avec la Vierge Marie, c'est parce que naturellement, on fait du copier-coller. Moi, je peux avoir un problème dans mon humanité avec le regard sur la femme. Je peux avoir un problème avec le regard donc sur ma mère, pour X raisons. Et je fais donc du copier-coller. Je vais avoir du mal à recevoir la Vierge Marie en tant que mère, puisque peut-être que j'ai une blessure par rapport à cette relation. Ce matin, on a donné déjà un début de réponse, que je redonne. Je ne suis pas une seule et unique nature. Je ne suis pas que la naissance charnelle. Je ne suis pas que la naissance de mon père et de ma mère. Je suis une naissance naturelle, surnaturelle, pardon. Ça, c'est le baptême. Le baptême me fait naître de Dieu, concrètement, même si je ne le ressens pas ou même si je ne vis pas avec. Or, c'est Dieu à la croix, à travers l'humanité de Jésus, qui m'a donné sa mère en tant que mère. Donc c'est un don surnaturel. Donc ça correspond plus à mon autre dimension ou mon autre nature que j'ai à travers le baptême, celui d'enfant de Dieu. Tant que je ne viserai pas ce que je suis réellement enfant de Dieu, ça va bugger. Parce que je croirais vivre avec une seule et unique nature, une seule et unique éducation,
une seule et unique culture et je ne pourrai pas réellement recevoir ce qui vient du surnaturel, ce qu'il y a en moi. Ce qu'il y a en moi, c'est que maintenant je suis aussi enfant de Dieu. Donc la Vierge Marie peut, parce qu'elle est pleine de grâce, me permettre de l'accueillir, même si moi, en tant que vieil homme, j'ai des difficultés avec ma mère. Parce qu'on n'est pas sur le même registre. C'est nous qui faisons qu'on met ça sur le même registre. Mais elle n'est pas sur le même registre. Donc les personnes qui ont du mal pour X raisons d'accueillir la Vierge Marie, on peut lui demander la grâce. Vierge Marie, donne-nous cette grâce, toi qui es pleine de grâce, de pouvoir véritablement de pouvoir nous prendre chez nous, comme Saint Jean t'a pris chez toi, véritablement en tant que mère, pour nous laisser éduquer par toi. La Vierge Marie peut m'aider aussi. Vierge Marie, tu peux m'aider à être moi-même. Ce n'est pas évident d'être moi-même, Vierge Marie, et tu le sais. Et je le sais aussi. Jésus a été lui-même. Lorsque Jésus se donne à moi, en se donnant à moi, il m'a rendu à moi-même. C'est ce que Saint Bernard dira. Je ne peux pas me rendre à moi-même et je ne peux pas être moi-même sans Jésus. C'est Jésus qui me permet d'être moi-même. Marie a été elle-même. Marie, tu as été toi-même face à la société dans laquelle tu as vécu. Tu as été au-delà de la culture ambiante. Tu as été au-delà de l'éducation ambiante. Tu as été au-delà de la réflexion, du regard du peuple ambiant. Tu as été capable, Vierge Marie, de pouvoir aller au-delà du regard des autres. Donne-moi cette grâce, Vierge Marie, si j'ai des difficultés pour X raisons d'aller au-delà du regard des autres, au-delà de mon éducation, s'il y a des choses qui sont néfastes dans mon éducation, donne-moi, Vierge Marie, cette grâce, comme toi, de pouvoir aller réellement, concrètement, dans ma vie de tous les jours, au-delà du regard des autres. Les actes que tu as posés, Vierge Marie, ont été des actes libres, totalement libres, malgré les conséquences. Permets-moi, Vierge Marie, de poser des actes libres. Moi qui suis ton enfant, nous avons tendance, à cause de notre vieil homme, et tu le sais, Vierge Marie, d'être dans le paraître. Oui, Vierge Marie, tu me permets de me libérer de ne plus être dans le paraître. Toi, Vierge Marie, tu me permets de pouvoir être réellement moi-même.

que tu voulais être dans ton appel. Donne-moi ce courage, malgré le retour qu'il pourra y avoir des personnes, des événements, de poser des actes libres. Tant que je ne poserai pas des actes libres, Vierge Marie, tu le sais très bien, je ne serai pas réellement dans ma dimension, dans mon appel de chrétien ou de chrétienne. Parce que être catholique, Vierge Marie, tu le sais, c'est être libre. Comme dira saint Paul, la liberté se trouve là où se trouve l'Esprit Saint. Et toi, tu étais épouse de l'Esprit Saint. Voilà déjà en quoi la Vierge Marie peut m'aider. Il y a autre chose en quoi aussi la Vierge Marie peut m'aider, elle qui n'a pas vécu sous la domination du péché, comme on l'a dit hier. Une autre chose, Vierge Marie, que toi, tu vas pouvoir m'aider. La première émotion exprimée au sein de la parole de Dieu, et tu le sais très bien, Vierge Marie, a été une émotion négative. C'est après le péché, lorsque Adam faute, Dieu part à sa recherche. Adam se cache et dira à Dieu, j'ai eu peur. Vierge Marie, comment tu vas pouvoir, toi, m'aider dans mes peurs si j'ai des peurs? Comment, toi, Vierge Marie, tu vas pouvoir m'aider dans mes angoisses si j'ai cette blessure de l'angoisse? Déjà, Vierge Marie, tu me fais prendre conscience que cette peur ne fait pas partie réellement de ma condition humaine au départ. C'est une conséquence du péché, comme la maladie. Pourtant, toi, Vierge Marie, tu as aussi eu peur. Rappelle-toi, Vierge Marie, lorsque ton fils a eu 12 ans, tu l'as cherché pendant 3 jours, et ton fils lui a dit, « Tu ne savais pas, je devais m'occuper des affaires de mon père. » Pourquoi, Marie, tu as eu peur? Pourquoi tu t'es inquiétée? Pourquoi tu t'es angoissée? Tu n'es pas sous la domination du péché? Toi, Marie, tu vas pouvoir me donner et me réordonner dans ma sensibilité humaine. Il y a des peurs naturelles de parents envers leurs enfants qui n'ont rien à voir avec le péché. C'est ce que Marie a exprimé. Il y a des peurs que l'on a à cause de la conséquence du péché et qui sont une blessure. Et même des fois peur même d'aller de l'avant, de prendre des décisions. Et la Vierge Marie, toi qui as su prendre la décision, donc toi qui as vécu et qui as su prendre des décisions, toi qui es pleine de grâce, Vierge Marie, je te demande aujourd'hui de rejoindre des personnes, s'ils ont cette blessure, s'ils ont cette peur, d'aller les rencontrer, d'aller les voir, d'aller vérifier ce qui se passe là-bas. Marie a su prendre des décisions. Tu te rappelles, Marie? Lorsque tu étais à Cana, tout d'un coup, tu t'aperçois qu'il n'y a plus de vin. Tu es parti voir les serviteurs, tu leur as dit quoi? Faites tout ce qu'il vous dira. Moi, la première fois, quand j'ai vu cette histoire, Vierge Marie, je me suis dit, mais attends, tu n'es pas chez toi, c'est pas ta fête. Je sais pas, va voir le responsable. En plus, Vierge Marie, quand les gens t'ont regardé là-bas, t'ont pas regardé comme nous on te regarde. Tu avais peut-être une djellaba, j'en sais rien, tu étais peut-être habillée en palestinienne ou en juive, j'en sais rien de l'époque. À la limite, t'es quoi? La mère du prophète? Bon, à l'époque, ça court les rues. La mère de quoi? D'un maître? Jésus, c'est pas le seul. Je sais pas, t'arrives comme ça, tu vas voir les serviteurs, tu vas leur dire, faites tout ce qu'il vous dira. Marie, la Vierge Marie, va me pouvoir me réordonner mon autorité naturelle de femme si je l'ai perdue, ou mon autorité naturelle d'homme si je l'ai perdue. Elle va pouvoir me donner cette grâce de pouvoir prendre des décisions dans ma vie, librement, au-delà du regard des autres, puisqu'elle l'a fait, elle a expérimenté. C'est pour ça qu'à chaque fois, personnellement, lorsque je fais « Je vous salue Marie », je fais comme ça, vous n'avez pas oublié de me copier. « Je vous salue Marie, pleine de grâce, le Seigneur est avec vous. » Vous êtes bénie entre toutes les femmes, et Jésus, le fruit de vos entrailles, est béni.
5

Sainte Marie, Mère de Dieu, est ma mère. Elle n'est pas simplement la mère de Dieu. Elle n'est plus simplement la mère de Dieu. Je peux rajouter ma mère. Prie pour moi, ton enfant. Et je vais lui dire sur quoi je veux qu'elle prie pour moi. Comme ça, j'incarne, c'est concret. Prie pour moi qui ai perdu mon autorité. Prie pour moi pour réordonner mon autorité. Prie pour moi pour mes peurs. Prie pour moi pour mes angoisses. Et après, on peut continuer, pauvre pécheur, si vous voulez le faire. Mais de pouvoir personnifier, de lui parler directement, de lui dire sur quoi vous voulez qu'elle prie, même si elle le sait. Nous, ça nous permet de pouvoir incarner les choses, que ce soit des choses concrètes. Vierge Marie, tu peux aussi me donner encore autre chose. Comme je disais hier, il ne faut pas oublier, où j'ai dit ce matin, on peut lui demander plein de choses à la Vierge Marie. Il faut y aller, c'est tout. Marie, tu peux m'aider à aimer au-delà de mes capacités, puisque elle est arrivée à aimer au-delà de mes capacités. Marie, tu peux m'aider et donner cette grâce d'aimer sans attendre de retour. Et ça, ce n'est pas évident, humainement parlant. Et Marie, elle peut me donner cette grâce, même si humainement c'est impossible pour moi, de pouvoir aimer sans attendre de retour, parce que Marie, tu as réalisé cela. Et je parle surtout, surtout, surtout dans le couple. Parce que naturellement, on attend un retour. Et moi, le premier. On attend un retour. Marie peut nous aider énormément dans le couple. On attend un retour de sa femme. Ou la femme attend un retour de l'homme. Marie peut m'aider à ne pas attendre de retour si ce retour ne vient pas de mon conjoint, de ma conjointe. Il faut lui demander. Et d'avoir toujours le même amour et le même regard sur mon conjoint et ma conjointe. Ce n'est pas évident, humainement parlant. C'est même impossible. Mais on n'est pas qu'humain, n'oubliez pas. On n'est pas simplement des créatures humaines. On n'est pas simplement, je redirais, on n'a pas été créé simplement par Dieu. Le chrétien, ce n'est plus ça. Le chrétien, ce n'est pas une créature à l'image de Dieu, ce n'est plus ça. Le chrétien, c'est une créature à l'image de Dieu, mais il n'a pas que ça. Le chrétien, c'est une essence de Dieu aussi. Il est né de Dieu. Chapitre 3 de Saint Jean, discours de Jésus Nicodème. Premier épître de Saint Jean, chapitre 3. C'est une essence qui vient de Dieu. On n'est pas créé seulement à l'image de Dieu, ça c'est le vieil homme. Le nouvel homme, il est né de Dieu, c'est une naissance. Ce n'est plus une création. Et c'est pour ça que la Vierge Marie peut m'aider à révéler ce que je suis. Son véritable enfant, l'enfant de Dieu, et donc de pouvoir aimer au-delà de ce que le naturel me demande. Autre chose de très fort que la Vierge Marie peut me donner, qu'elle a vécu. Imaginez-vous, pour que ça soit concret, reprenez le film de Gibson, il est très bien fait. La Vierge Marie, lorsqu'elle vit la passion, parce qu'il faut voir avec des images pour que ce soit plus réel, pour que ce soit moins conceptuel. Imaginez-vous ces femmes, c'est parce qu'elle est maculée qu'elle a perdu sa sensibilité. Elle vit la passion, elle vit l'arrestation, elle vit la passion, elle vit Gethsémani autrement. Elle vit le fait que Judas a trahi Jésus. Elle vit le reniement de Pierre. Elle vit qu'elle pue les apôtres. Il n'y a plus rien, plus personne, à part Jean, mais il n'y a plus personne. Voilà ce que tu as trouvé, Marie, au moment de ta souffrance. Marie, tu peux me donner cette grâce, parce que tu l'as vécu, que si je souffre, il n'y a plus personne autour de moi, et que je n'en veuille à personne, ni à mon conjoint, ni à mes conjoints, ni à mes amis.
Marie, tu peux me donner cette grâce si tout d'un coup des amis m'ont trahi, de ne pas avoir comme retour un regard violent, mais d'avoir toujours un regard d'amour parce que toi, tu as vécu ça. Et on peut vivre, et chacun peut vivre des trahisons dans sa vie. La Vierge Marie peut me donner cette grâce. La Vierge Marie ne fera aucune réflexion aux apôtres. Elle leur dira même pas où est-ce que vous y étiez. Pourquoi vous avez laissé tomber mon fils? Rien. Comment je sais que la Vierge Marie leur a rien dit? Comment je sais que la Vierge Marie, tu leur as rien dit? Comment je sais que la Vierge Marie leur a fait aucune réflexion? Première réponse, c'est parce que ce n'est pas écrit dans les évangiles. Mais j'ai vu l'attitude de ton fils, Jésus. Et Jésus, lorsque tu vas ressusciter, tu leur diras rien. Tu traverseras les murs et tu diras que la paix soit avec vous. Je ne sais pas, ma Marie, moi j'ai attendu ton fils quand il vient voir les apôtres et tu leur dis, oh, vous étiez vous. Je ne sais pas, vous m'avez laissé tomber la passion, vous m'avez laissé tomber à la croix, vous m'avez laissé tomber à Gethsemane. Trois, je vous demande de prier, vous êtes en train de dormir. Rien. Aucune réflexion de Jésus, rien. Jésus leur dira même pas que vous êtes méprisables. Je ne peux pas compter sur vous, vous êtes des bidons. Rien. Si à un moment la passion dira, priez un peu pour ne pas tomber en tentation, je vous ai demandé de prier un peu, mais sinon rien. Moi, j'attendais, Vierge Marie, que ton fils, je ne sais pas, il les engueule, il dise quelque chose, où vous étiez, comment j'ai monté mon église. Au moment où j'ai besoin de vous, au moment de l'épreuve, il n'y a personne, vous me laissez tomber. Vous êtes des lâches. Il n'a pas parlé comme ça, ton fils Marie. Je ne sais pas comment tu l'as éduqué. Moi, je pose la question, comment je ne sais pas, il n'est pas normal ou quoi, il n'est pas humain. Pourtant, on a dit qu'il a pris totalement notre humanité. Par contre, Saint Marc, quand est-ce que ton fils il va nous engueuler, Vierge Marie? C'est quand tout d'un coup il va voir les apôtres, il va leur dire, je vous ai envoyé des témoins de ma résurrection et vous n'avez pas cru. Et là, ça ne va pas. Jésus, à la fin de Saint-Marc, vous pourrez aller voir, va engueuler, excusez-moi, les apôtres en leur disant, pourquoi vous n'avez pas cru dans les témoins que je vous ai envoyés sur ma résurrection? Mais il ne dira rien sur le fait qu'il a souffert tout seul. En tout cas, il n'y avait pas aucun apôtre. Et encore moins le big boss, entre guillemets. Je l'appelle le big boss Pierre. C'est sur lui qu'il a choisi, pour être pape. Alors, à lui, il aurait pu le dire, quoi. Sur toi, j'ai monté mon église, c'était même pas là. Rien. Vierge Marie, donne-moi cette grâce. Cette grâce que tout d'un coup, si j'ai des épreuves, si j'ai des souffrances, d'accueillir. Donne-moi cette grâce, Vierge Marie, si tout d'un coup, mon mari, en tant que femme, me fait souffrir parce qu'il ne m'a pas compris, parce que je suis enceinte, il ne m'a pas bien aidé, ou parce que si, ou parce que ça, ou parce qu'il m'a laissé seule pour X raison. La Vierge Marie peut rentrer et prier pour nous dans notre couple concrètement, dans le quotidien, dans les relations, parce qu'elle a vécu ça. On a abandonné son fils. Et elle a fait des réflexions à personne. Mais Vierge Marie, je te demande, si tu me donnes la capacité, la grâce de vivre ça, c'est pas qu'après, deux jours après, quand mon mari ou ma femme va me faire une petite bêtise, clac, je vais exploser. Parce qu'en vérité, c'est la cocotte. Non, Vierge Marie, c'est pas ça que je te demande et tu le sais très bien. Mais la Vierge Marie, elle peut nous donner réellement et nous réordonner. Vierge Marie, tu peux nous donner aussi cette grâce. Si j'ai la blessure de la colère, j'en ai marre de Dieu. Regardez ce qu'il m'a fait, il m'a fait ci, il m'a fait ça, il m'a fait ci, il ne m'écoute même pas. Je suis en colère contre Dieu pour X raisons dans ma vie. Toi, Vierge Marie, tu n'as jamais été en colère contre Dieu. Pourquoi tu n'as jamais été en colère contre Dieu, Vierge Marie? Et ça, tu peux m'aider et me donner cette grâce. Parce que comme dira saint Matthieu, ton oui a été un oui. Quand tu as dit « Je suis la servante du Seigneur, qui me soit faite selon ta volonté », ça a été un oui. Enracine-moi dans ton oui, Vierge Marie. Quelles que soient les choses que le Seigneur permet dans ma vie de tous les jours, dans les épreuves de tous les jours, dans les souffrances de tous les jours, permets-moi, Vierge Marie, réellement, de m'enraciner dans ce oui.
Marie, tu peux aussi m'aider dans autre chose. Dans un manque de confiance en moi. Peut-être que je manque de confiance pour X raisons. Toi, Marie, tu n'as jamais perdu la confiance. Toi, Marie, concrètement, tu as toujours eu confiance. Et c'est pour ça que toi, Marie, à la croix, tu étais debout. Même si tu as souffert, mais tu as toujours eu confiance. Enracine-moi dans ta confiance, Vierge Marie. Quelles que soient les choses que je peux vivre. Et cette grâce de confiance, la Vierge Marie peut nous la donner si on lui demande. Naturellement, on n'est pas poussé à se donner à l'autre. Nous l'avons dit hier. La première conséquence de la faute d'Adam, c'est parce que nous sommes centrés sur nous. Et que Marie, le fait qu'elle n'a pas vécu ça, elle n'est pas centrée sur elle. Elle est centrée directement sur Dieu. C'est pour ça que la Vierge Marie va pouvoir concrètement m'aider à me décentrer et à me donner de l'amour pour que je puisse transmettre de l'amour aux autres. Pour que cet amour que je vais transmettre, Vierge Marie, ça soit des actes, ça soit pas des mots, ça soit pas des phrases, ça soit pas des idées, ça soit pas un concept. Mais pour cela, Vierge Marie, donne-moi réellement cette grâce de te prendre chez moi. Tant que je ne te prendrai pas chez moi à la maison, ça sera compliqué. Il y a autre chose que la Vierge, tu peux m'apporter, Vierge Marie. Depuis la faute, Vierge Marie, l'être humain a un problème sur la volonté. C'est la volonté qui a été touchée. C'est notre volonté à poser des actes que les démons nous attaquent. Jésus dira clair, Père, par ma volonté, mais la tienne. Jésus plusieurs fois dira, je suis venu pour faire la volonté. On est attaqué dans notre volonté. Qu'est-ce qui s'est passé au moment de la faute? Je n'ai pas de tableau, je vais faire un tableau imaginaire que vous pouvez peut-être écrire. Très rapidement, pour comprendre la structure humaine. Vous mettez un tableau, vous le coupez en deux. Vous faites un, deux, donc il y a trois étages. D'accord? Vous faites un carré comme ça, hop, vous le divisez en deux. Première ligne en bas, une ligne au milieu. Ça fait un, deux, trois étages, on est d'accord? Côté droit, un, deux, trois étages. Sur le côté gauche, vous marquez numéro 1, ensuite numéro 2, ensuite numéro 3. Celles ou ceux qui ne crient pas, c'est compris? Bon. Sur le face, numéro 4, vous descendez numéro 5 et ensuite numéro 6. 1, 2, 3, 4, 5, 6. Dans la case numéro 1, vous écrivez l'essence externe. Parce que l'être humain perçoit tout par l'essence externe au départ. Même le bébé, c'est le toucher, l'ouïe, l'odorat, la vue. Tout commence par le sens externe. Ça, c'est le numéro 1. Case numéro 2, imagination, mémoire, cogitation. Je vais mémoriser ce que j'ai touché, ce que j'ai goûté, ce que j'ai vu, ce que j'ai entendu. Je vais m'imaginer, je vais cogiter sur ça. Case numéro 3, intelligence. Alors, on ne va pas faire un cours sur l'intelligence. Mais une des facettes ou une des fonctions de l'intelligence, c'est de trier et de nommer tout ce qui est le sensible. Je donne un exemple très simple. Ma vue, c'est un sens sensible. Elle voit. L'intelligence va sortir du sensible et elle va le rendre intelligible. Et elle le nomme table. Voilà une des fonctions de l'intelligence. C'est de nommer les choses du sensible. Une autre fonction de l'intelligence. Tu vois du chocolat, des glaces. T'en as envie. Très bien. Qu'est-ce que va faire l'intelligence? Disons, on va prendre le chocolat. L'intelligence va trier ce qui est bien du chocolat, ce qui est mal du chocolat. Le bon qu'il y a dans le chocolat et le mauvais qu'il y a dans le chocolat. Elle va présenter ça à la volonté sur un plateau.
La volonté, case numéro 4, on est d'accord ? Donc, la volonté libre, elle choisit si je prends le chocolat, si je ne prends pas le chocolat. Case numéro 5, puisque case numéro 4, c'est la volonté, case numéro 5, amplification du désir. Pour que la volonté puisse être un moteur en action, il va y avoir ce qu'on appelle l'amplification du désir. Et après, case numéro 6, la mise en acte. Ça, c'est quand la personne humaine, elle est ordonnée. Or, le problème pour la personne humaine, c'est que nous avons été désordonnés depuis la conséquence du péché. Alors, qu'est-ce qui a été désordonné dans notre structure humaine? Et ça, vous pourrez revoir l'Ancien Testament sur ce sujet par rapport à la tentation. Le discours entre le démon, le serpent et Ève, ce n'est qu'au niveau du sensible et de l'imagination. J'ai vu l'arbre, j'ai trouvé qu'il était bon, je veux devenir comme des dieux. Vous voyez, on est dans la case numéro 1 et la case numéro 2. Tout le discours, tout le combat se passe dans la case numéro 1 et la case numéro 2 entre Ève et le serpent. Dieu nous interdit de toucher, de manger, de voir le goût. Tu vas devenir comme des dieux, l'imaginaire. Donc c'est monté dans la case numéro 1, les sens. C'est monté dans la case numéro 2, la cogiter, je deviens comme un dieu. Et tout de suite, qu'est-ce qui va se passer? Elle va bifurquer à droite. Amplification du désir. Elle ne va pas permettre à l'intelligence de faire son job. Amplification du désir. À ce moment-là, quand il y a une amplification du désir, il va falloir reprendre le circuit normal. Mais le circuit a été défonctionné, donc on reprend par l'intelligence. Mais l'intelligence ne va plus faire sa fonction initiale, elle va faire autre chose. Et qu'est-ce que va faire l'intelligence? Ce que vous faites, en tout cas ce que je fais, je vais me justifier du pourquoi de l'acte que je pose quand il est mauvais. C'est ce qui va se passer. Puisqu'il y a une amplification du désir qui est très fort, qui est venue de mon imaginaire, donc de l'image ou des sens, donc du réel, l'intelligence va justifier du pourquoi de cette amplification et de ce désir. Elle présente ça à la volonté, mais elle présente ça devant la volonté, devant un tsunami. Et la volonté n'est plus libre de choisir librement. Face à elle, il y a un ouragan. Et tlac, elle capitule. C'est ce qui s'est passé à la faute. C'est ce qui se passe à chaque fois chez nous, dans la trajectoire de l'être humain, lorsque nous commettons ce qu'on appelle un péché. Ça, la Vierge Marie, elle n'a pas vécu. Donc, la Vierge Marie peut me donner cette grâce de pouvoir réordonner mon humanité à Dieu, de pouvoir réordonner ma volonté, de pouvoir faire que ma volonté soit la volonté de Dieu. Tout seul, je n'arriverai pas. Je pourrais me battre avec moi-même, ça ne servira à rien. Parce que depuis le début, il y a quelque chose qui a été court-circuité. Ce qui va m'aider, c'est la Vierge Marie, pas dans mon vieil homme. Lui, il est capoute le vieil homme, oubliez-le, il doit mourir à la croix. Dans mon nouvel homme. Parce que celui qui est né de Dieu, il a une bonne volonté. Puisqu'il vient de la naissance de Dieu, Dieu ne pêche pas. C'est ce que dira Saint Jean, première lettre. Chapitre 3, celui qui est né de Dieu ne pêche pas. Et nous sommes nés de Dieu, donc nous avons une dimension en nous qui doit grandir, qui est une dimension qui ne pêche pas. C'est cette dimension-là que la Vierge Marie peut allumer en moi et m'aider. Quand vous rentrez, et la Vierge Marie va m'aider, elle peut m'aider aussi dans ça, dans cette humanité. Vous rentrez à la maison. Vous avez deux façons de regarder le mur blanc. Ou bien vous regardez quand c'est le mur et il est blanc, ou bien vous regardez la tache sur le mur blanc. Ou bien quand vous rentrez à la maison, vous regardez si la maison est en fouillis, ou bien vous êtes content de retrouver vos enfants. Ça ne veut pas dire qu'il ne faut pas ranger la maison. Je ne suis pas Descartes. Mais ça, c'est extrêmement important. La Vierge Marie va pouvoir me permettre de mettre un regard sur l'essentiel. Sur les choses essentielles de ma vie, ce qui me permettra de ne pas moins être stressé, angoissé, en colère et de m'énerver. Parce que des fois, je peux m'énerver sur des choses qui ne sont pas essentielles à ma vie.
Et la Vierge Marie va me permettre de pouvoir poser un regard sur les choses essentielles. Mais pour ça, il faut lui demander. Si je n'ai pas l'habitude de poser un regard sur les choses essentielles de ma vie. Parce qu'elle, elle a tout le temps posé un regard sur l'essentiel de sa vie. Je regarde la montre, ce n'est pas parce que vous me gênez, mais il faut que je respecte les horaires. Il y a autre chose aussi que la Vierge Marie peut me donner comme grâce. Car il y a autre chose que le péché a commis. Un, le repli sur soi. Deux, on a dit la peur. Troisième chose, peu importe, c'est dans le pardon, l'ordre. Hein. La honte. La honte. La honte d'avoir péché. Adam a honte. La honte de ne pas être à la hauteur. La honte de ne pas plaire à Dieu. J'ai honte, Dieu, je ne te plais pas. Mais tu ne peux pas lui plaire, ça ne sert à rien. Ça sert à rien d'avoir honte. Honte de quoi ? Tu ne peux pas lui plaire. C'est lui qui te donne la possibilité de pouvoir lui plaire par la grâce. C'est ce que dira Saint Paul. Par nos propres mérites, il parlera de la loi des pharisiens, mais c'est la même chose. Par nos propres mérites, on ne peut rien faire. On n'arrive à rien. Il faut la grâce. Il faut demander tout le temps la grâce de recevoir cette grâce et de la mettre en acte. Autre chose dans laquelle la Vierge Marie peut me donner cette grâce, c'est cette blessure. La culpabilité, de me culpabiliser, ça aussi c'est une conséquence de la faute d'Adam. Et la Vierge Marie, en lui demandant cette grâce, elle va pouvoir m'aider réellement à ne plus me culpabiliser. Parce que la culpabilité vient du démon. Autre chose. Pourquoi j'ai besoin de toi, Vierge Marie ? Parce que plus je serai avec toi, moins je ferai, entre guillemets, des péchés, même si je ne cherche pas la perfection. Pourquoi ? Vous savez pourquoi Adam, il a péché ? Parce qu'il n'avait pas Marie. Ève, elle a écouté le démon parce qu'elle n'avait pas Marie. Adam, il n'a pas de maman. Adam, il n'a pas de papa. Il a simplement que le Père éternel. Il n'avait pas la Vierge Marie. Et lorsqu'il tombe dans le péché, et ça peut nous arriver, c'est ce qu'on a expliqué tout à l'heure, et la Vierge Marie peut m'aider si j'ai cette blessure. Ce n'est pas moi, c'est l'autre. Comme Adam. Ce n'est pas moi, c'est elle. Et elle, c'est pas moi, c'est lui. La Vierge Marie peut me permettre de pouvoir reconnaître les actes que j'ai posés. Et ainsi, le Seigneur peut les accueillir et aller me confesser. Et le premier qui peut m'aider, parce qu'il descend de véritablement de la tribu du Messie, c'est aussi le roi David. Parce que le roi David a confessé son acte. J'ai péché, Seigneur. C'est pas comme Adam. Adam, lui, il a dit, c'est la faute de l'autre. Lui, il a dit, Seigneur, j'ai péché. Donc la Vierge Marie va me pouvoir concrètement rentrer dans la parole de Dieu qui va pouvoir m'ordonner ma vie. Réellement et concrètement. Et de voir qu'il y a un roi qui dit à Dieu, j'ai péché, je reconnais mon acte. Et si je n'ai pas l'habitude, parce que je n'ai pas reçu la culture d'ouvrir les évangiles, d'ouvrir les psaumes, d'ouvrir la parole de Dieu, demandez cette grâce à la Vierge Marie. De vous donner cette grâce d'ouvrir la parole de Dieu pour une pédagogie de vie. Vous vous rappelez, on a parlé de l'obéissance. Le premier acte d'Adam, ça a été la désobéissance. C'est pas parce que je ne suis pas moine que je ne dois pas obéir à Dieu. C'est pas parce que je ne suis pas prêtre qu'ils ont une certaine obéissance par rapport aux évêques. Ce n'est pas parce que je suis laïque que je ne dois pas avoir une obéissance à Dieu. Si je prends Marie chez moi comme épouse, est-ce que je demande à Marie, Marie, tu es d'accord, je parte en vacances ? Peut-être qu'elle n'a pas envie. Et si Marie n'a pas envie, qu'est-ce que vous faites ? Ou bien vous décidez tout seul d'aller à droite et d'aller à gauche. Jusqu'à où je prends Marie chez moi à la maison ?
Jusqu'à où? Et ça, Marie ne va pas pouvoir vous l'imposer. Est-ce que Marie est vivante ou pas? Est-ce qu'elle est là pour nous ou pas? Dans une pédagogie de vie. Après, parémonial, je ne sais pas, il y en a qui partent en vacances à droite, à gauche. On a demandé à la Vierge Marie son avis ou bien on ne lui demande pas son avis? Ou bien son avis ne m'intéresse pas? Ou bien c'est... Je respecte, hein, mais la mère des cieux. Je ne sais pas de quel ciel elle est. Je respecte l'expression, mais je ne sais pas de quel ciel elle est qu'on me dit la mère des cieux, comme si qu'elle était loin, qu'elle n'était pas là. Comme j'ai dit hier, Marie, elle est là. Simplement, de temps en temps, elle va nous faire un clin d'œil, elle va apparaître au niveau de nos sensibilités. Toutes les apparitions mariales en France. Mais Marie, elle est là, elle est vivante. Est-ce que réellement Marie, c'est ma reine? Attendez, si Marie, c'est ma reine, là, vous engagez là. Hein, si réellement Marie, c'est votre reine, vous ne décidez plus rien de votre vie. Hein. C'est pas un jeu. Hein. Si Marie, si vous décidez, Marie, t'es ma reine, tu demandes, tu dois aller à droite, tu dois aller à gauche. C'est votre reine ou c'est pas votre reine? Sinon, c'est pas du concret. C'est spirituel ou ce que vous voulez, c'est conceptuel. Ça se décide en couple, selon en couple. On se met devant la Vierge Marie, on lui prend, on lui demande son avis. On demande l'avis à la Vierge Marie. Ça, c'est extrêmement important. Jusqu'à où je prends la Vierge Marie dans ma vie, chez moi, à la maison. Et la Vierge Marie peut me donner cette grâce de la prendre toujours plus chez moi, à la maison. Et plus je vais prendre la Vierge Marie chez moi, à la maison, plus je vais pouvoir être libre. Autre chose qui est extrêmement importante aussi, dans laquelle la Vierge Marie peut m'aider, c'est de m'oublier. De m'oublier, de m'abandonner totalement, comme un enfant qui s'abandonne à sa mère. Et encore une fois, comme je l'avais dit hier, ce n'est pas être infantile, mais d'être un enfant qui s'abandonne totalement à la Vierge Marie, si c'est notre mère, si réellement je la prends comme une maman. Mais ce n'est pas être infantile, encore une fois, et ça c'est extrêmement important. On a chacun ses codes, on a chacun sa culture, on a chacun ses éducations. La Vierge Marie peut me libérer de tout ça et d'avoir une réelle et concrète relation fraternelle. Que ma relation fraternelle avec l'autre, elle sera parce que je suis chrétien et qu'il est chrétien. Ça ne sera plus simplement une relation fondée sur un tissu social. Parce que je suis de Versailles, l'autre parce qu'il est Paris 18e, l'autre parce qu'il est Paris 9e, l'autre parce qu'il est chrétien de banlieue. Qu'est-ce qui fonde ma relation concrètement chez les chrétiens, chez les catholiques? Je ne vous en dis pas plus, ça sera mon prochain livre. Est-ce que réellement c'est la relation en Christ, parce qu'on est catholique, parce qu'on est chrétien, ou parce que c'est mon tissu social? C'est une question à se poser, réellement, concrètement. Où j'en suis réellement dans cette relation fraternelle? Regardez Jésus, c'est un exemple, et la Vierge Marie va pouvoir me laisser imprégner par ce qu'il a fait Jésus. Jésus, il a pris, vous connaissez souvent peut-être le film, moi j'appelle ça comme ça, avec tout le respect, la vénération des apôtres. Les 12 salopards. Vous connaissez le film, c'est avec Jack Bronson, les 12 salopards. Il a pris un collabo. Matthieu, c'est un collabo. Attends, vous imaginez, c'est pendant la guerre, 1945, 39-45, il y a un collabo. Jésus vient, il le prend. Mais c'est ça qu'il faut voir. Pour l'époque, les Juifs, les Romains, c'est comme les nazis. Donc, il a pris un collabo. Attends, tu vas manger, c'est Matthieu. Il a pris Jean, un lévite. Il les a mis ensemble. Il a pris Pierre, un pêcheur. Il a regardé les gens qu'il a pris par rapport au tissu social. Et puis il les a mis ensemble. Et puis c'est intéressant, il leur a dit, allez deux par deux. Je m'arrêterai là. À votre avis, qui est parti avec qui? Qui est parti avec qui quand il est parti deux par deux? Comment ils se sont mis ensemble? Je te salue Marie, pleine de grâce, le Seigneur est avec toi. Tu es bénie entre toutes les femmes et Jésus, le fruit de ton sein, est béni. Sainte Marie, Mère de Dieu, prie pour moi pour que je sois toujours dans la joie, pour que je puisse reconnaître réellement vivre que tu es ma mère, pour te remercier,
moi, ton enfant, pauvre pécheur, maintenant et à l'heure de ma mort. Amen. Si vous avez des questions, sachez que je ne peux pas signer maintenant. Il y a des gens qui m'ont demandé de signer le livre. Je ne peux pas signer pour l'instant le livre. Je signe après le témoignage. Après le témoignage, il y a un temps au moment de la librairie où j'y serai, juste après le témoignage, après 18h, où je pourrai faire des dédicaces. Je vous en remercie.

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Amis auditrices, amis auditeurs de Radio Espérance, bonjour. Nous continuons et nous achevons avec cette dernière causerie sur le document d'accord entre anglicans et catholiques du 2 février 2004. Donc nous achevons cette présentation des sources de notre théologie mariale. Les sources, bien évidemment, sont d'abord et avant tout l'Écriture, ensuite la tradition telle qu'elle s'atteste dans les conciles, les définitions dogmatiques et la liturgie. Une des dernières sources, c'est bien évidemment la prière spontanée des chrétiens. Et Vatican II, pour nous catholiques, a remis en valeur le fait que la tradition ne s'appuie pas simplement sur l'enseignement du magistère et de la tradition, mais aussi sur cet instinct du cœur, cet instinct de la foi, ce sens des fidèles, ce sens de la foi, qui permet d'aller plus profond dans le mystère. Or, comment va s'exprimer ce sensus fidelium, ce sensus fidei, ce sens des fidèles, ce sens de la foi? Eh bien, l'accord entre anglicans et catholiques va repérer comment la piété mariale va exprimer quelque chose de très profond dans la prière du « Je vous salue Marie ». Alors, cette prière qui nous est très familière et cette prière qui nous est commune avec les anglicans, pas tout à fait, je m'expliquerai là-dessus. Donc, cette prière, d'où vient-elle? Eh bien, c'est une prière fondamentalement biblique. Et je trouve très impressionnant de voir comment la piété chrétienne, lorsqu'elle va vouloir s'adresser à Marie, ne va pas inventer des mots nouveaux. Bien sûr qu'on retrouvera très, très tôt la plus ancienne prière, qui est cette prière du « Subtum Praesidium », « Sous votre garde, nous nous réfugions, Sainte Mère de Dieu ». Ne refusez pas nos prières, nous qui sommes dans l'épreuve. Ô vous qui êtes glorieuse et bénie, priez pour nous. Donc cette plus ancienne prière qu'on a retrouvée sur des manuscrits dans le désert d'Égypte, elle n'est pas tout à fait biblique, mais la première prière, la prière la plus fondamentale envers Marie, reprend tout simplement les mots de l'Écriture. Je vous salue Marie. Kekaritomene, comblé de grâce. Nous avons vu comment ce texte de l'Annonciation met l'accent sur la plénitude de grâce qui précède même la mission de Marie. Et puis nous poursuivons en faisant nôtre la salutation d'Élisabeth. Le fruit de tes entrailles est béni. Donc ça, c'est le cœur du « Je vous salue Marie ». Et on a des attestations de cette prière dès le 5e siècle. Simplement qu'il faudra attendre le 15e siècle, pour que dans la tradition occidentale, et spécialement catholique, on rajoute la partie finale, « Priez pour nous, pauvres pécheurs, maintenant et à l'heure de notre mort ». Et là, bien évidemment, la prière va changer un petit peu, puisqu'elle sera moins biblique, et il y aura, donc on s'adresse plus directement à la Vierge, en lui demandant de prier pour nous. Mais ce qui est très impressionnant, donc, c'est que ce « Je vous salue Marie », dans son noyau biblique, dans son ajout du XVe siècle, qui a été introduit dans le bréviaire romain par Saint Pie V en 1568, donc cette dernière partie, « Sainte Marie, Mère de Dieu, priez pour nous, pauvres pécheurs, maintenant et à l'heure de la mort », donc cette prière dans son noyau est commune à la tradition catholique et à la tradition anglicane. Et donc il est très important de voir que c'est en tant qu'elle est fondée sur l'Écriture que la prière mariale peut renouveler l'unité entre chrétiens. Nous ne sommes pas invités à prier moins la Vierge dans le cadre de l'œcuménisme, mais à la prier peut-être autrement, en faisant bien la distinction entre ce qui vient directement de la révélation à travers les paroles mêmes de l'Écriture et ce qui a été rajouté pour exprimer la manière dont telle ou telle confession, la confession catholique ou la confession anglicane, va exprimer ce qu'elle a de plus particulier dans sa relation à la Vierge Marie. Mais donc les accords œcuméniques vont nous permettre de redécouvrir cette saveur profondément biblique. Vous voyez, les réformateurs anglais ont critiqué malheureusement ce rajout la fin du « Je vous salue Marie », mais c'est l'occasion de redécouvrir à quel point nous sommes unis dans le noyau biblique de ce « Je vous salue Marie ». Alors redisons, dans cette communion en train de se retrouver autour de Marie, redisons cette première partie qui nous est commune et acceptons que quelque chose de profondément catholique, pour le moment séparateur, mais qui peut-être un jour nous permettra de redécouvrir par-delà nos divisions quelque chose de plus profond, que cette dernière partie du « Je vous salue Marie » exprime notre confiance, priez pour nous, pauvres pécheurs, maintenant et à l'heure de notre mort.

0: te plaît, Vierge Marie, demande à Jésus de m'apprendre à faire un beau silence.
1: S'il te plaît, Vierge Marie, demande à Jésus de m'apprendre à écouter sa parole comme toi.
2: S'il te plaît, Vierge Marie, demande à Jésus de m'apprendre à dire oui de tout mon cœur.
3: S'il te plaît, Vierge Marie, prie pour nous le Seigneur Jésus. Il écoute puisque tu es sa maman et que nous aussi, nous sommes tes enfants.

Amis auditrices, amis auditeurs de Radio Espérance, bonjour. Eh bien voilà, nous avons achevé un premier parcours marial en nous laissant guider pas après pas. Merci de votre fidélité parce que ça a été certainement parfois un peu compliqué d'éclaircir le mystère de Marie par le détour d'un document œcuménique. Donc nous avons été guidés par le document produit en 2004 par des théologiens catholiques et des théologiens anglicans sous le titre de Marie, grâce et espérance dans le Christ. Et au terme de ce parcours, nous comprenons mieux l'importance de chacun de ces trois termes. Marie, dans la communion anglicane, la redécouverte que Marie n'est pas simplement celle qu'on avait fini par appeler la Vierge pure, comme si c'était une fonction un peu abstraite, c'est vraiment quelqu'un de très personnel. Marie, la Vierge Marie, Marie que nous aimons, Marie que nous pouvons vénérée. Et puis, les deux termes, donc, cette femme bien concrète, elle est le signe de la grâce déjà donnée, cette grâce qui la précède elle-même, puisque cette grâce lui est donnée dans son immaculée conception elle-même, et elle est espérance, c'est-à-dire, elle nous est donnée en avant de nous-mêmes comme celle qui préfigure la réussite définitive de l'humanité dans le Christ. Donc Marie, grâce et espérance dans le Christ, ce document que vous pourrez trouver sur le site du Vatican, eh bien, nous a guidés pas après pas pour repérer comment actuellement on peut mûrir une théologie mariale. Nous avons terminé justement avec ces deux points un petit peu délicats, l'Immaculée Conception et l'Assomption. L'Immaculée Conception, la grâce qui est faite à Marie dès ses origines. Jusqu'à quel point cette théologie peut être reçue dans les controverses qu'elle a suscitées entre protestants et catholiques, et puis l'Assomption, cette définition propre au catholicisme, qui voit dans les derniers moments de Marie, pas simplement un moment où elle se confie définitivement à la grâce de son Fils, mais le moment où elle est exaltée par Dieu, ce n'est pas elle qui s'exalte elle-même, elle est exaltée par Dieu dans la gloire du royaume, avec son corps et avec son âme. Alors, je me suis appuyé sur ce texte, particulièrement bien venu par sa date, il date de 2004, c'est un texte récent qui est encore en cours d'évaluation par les autorités respectives de la communion anglicane et de l'Église catholique. J'espère que ce texte, lorsqu'il sera admis, reconnu, certainement après quelques changements par les autorités respectives, fournira un point d'entente pour arrêter de dire que les protestants en bloc rejettent Marie, là où nous, catholiques, serions au contraire en train de l'affirmer. Je ne voudrais pas laisser entendre qu'il n'y a que ce texte. Il y a déjà quelques années auparavant, donc le travail du groupe des Dombes, qui est paru en 1997 et en 1998, en deux volumes. Donc le groupe des Dombes, qui est un groupe français avec des pasteurs d'un côté et des théologiens catholiques à parité. Et donc ce groupe a réfléchi sur Marie et vous pourrez trouver en librairie de quoi méditer. C'est aussi un très très très beau texte, très biblique, qui remet bien en perspective les questions. Alors parmi ces questions, il y en a deux qui ont suscité d'intenses controverses. La première, c'est celle de l'Immaculée Conception et la deuxième, c'est celle de l'Assomption. Et j'aimerais maintenant m'arrêter avec vous sur ces deux dogmes, d'où ils viennent et quelle est leur signification profonde et jusqu'à quel point ils engagent la foi catholique. Le premier dogme signifie que Marie a été, dès le début, préservée du péché originel. Donc c'est un dogme qui a été promulgué le 8 décembre 1854 et je vais relire, pour terminer cette première partie sur ce dogme de l'Immaculée Conception, relire ce que dit la bulle de proclamation. Nous déclarons, écrit le pape, nous déclarons, prononçons et définissons que la doctrine qui tient que la bienheureuse Vierge Marie a été au premier instant de sa conception, par une grâce et une faveur singulière du Dieu Tout-Puissant, en vue des mérites de Jésus-Christ, sauveur du genre humain, préservé intact de toute souillure du péché originel, est une doctrine révélée de Dieu et qu'ainsi elle doit être crue fermement et constamment par tous les fidèles. Donc voilà le texte qui exprime la foi
de l'Église catholique dans l'Immaculée Conception et nous essaierons, lors de notre prochain entretien, de comprendre quel sens a cette définition dogmatique.

Amis auditrices, amis auditeurs de Radio Espérance, bonjour. Donc, nous sommes au cœur de notre parcours marial et malheureusement, nous allons entrer dans une zone de controverse qui peut nous surprendre. Comment l'Immaculée Conception, qui nous paraît être maintenant, j'allais dire, une doctrine qui fonde notre amour pour la Vierge Marie, qui nous aide à découvrir en elle la puissance de la grâce du Christ, qui nous aide à mieux comprendre comment notre baptême fait dans notre vie chrétienne ce qu'a fait en elle cette grâce du Christ, eh bien, il est très surprenant de voir rétrospectivement à quel point cette doctrine a suscité des controverses extrêmement violentes, non seulement entre les confessions chrétiennes, mais à l'intérieur même de l'Église catholique, à l'intérieur même de la tradition catholique. La question de l'Immaculée Conception, qui a été donc définie le 8 décembre 1854, est tout sauf un long fleuve tranquille. Alors, essayons de reprendre d'où vient le mouvement de foi qui a progressivement abouti à la définition du 8 décembre 1854. J'ai rappelé lors de nos derniers entretiens comment la foi des chrétiens s'est très tôt exprimée à travers tout un ensemble de fêtes liturgiques qui forment pas simplement une série de fêtes séparées les unes des autres, mais qui forment comme une sorte de géographie spirituelle du mystère de Marie. On commence avec sa conception et on termine par sa dormition ou assomption. Et entre, on rappelle, les grands événements de sa vie qui, lors du 8 décembre, fête supposée de la conception de Marie, va rappeler que la grâce du Christ la précède. L'Immaculée Conception, donc, se fête le 8 décembre depuis 1477 dans l'Église catholique et cette fête a été confirmée par Clément XI en 1708. Alors, pour les Lyonnais, je pense que pour les gens qui viennent de Saint-Étienne ou de la région, aller à Lyon le 8 décembre, c'est quelque chose. Malheureusement, cette fête de Marie, Mère de Dieu, s'est progressivement transformée en fête des Lumières. Mais précisément, rappelons que c'est à Lyon que pour la première fois, les chanoines de la primatiale ont voulu célébrer cette fête solennellement et Bernard de Clairvaux va leur passer une série de lettres extrêmement sévères, leur interdisant, au nom de la foi catholique, de célébrer Marie Immaculée. Donc ça donne bien la mesure de la controverse et de ses enjeux. Bernard est un des théologiens les plus mystiques, les plus ardents dans sa vie spirituelle par rapport à la Vierge Marie. Il suffit de lire ses sermons sur l'aqueduc où il va comparer Marie au canal qui permet à la tête qu'est le Christ de répandre sa grâce sur le corps entier. Donc si quelqu'un ne peut pas être suspecté dans sa dévotion mariale, c'est Saint Bernard. Or, précisément, Saint Bernard, au nom de cette dévotion mariale, veut interdire aux chanoines de Lyon de fêter au XIIe siècle cette fête de l'Immaculée Conception. Alors, qu'est-ce qui est en cause? Eh bien, donc, Bernard et plus tard Thomas d'Aquin ne voient pas comment on peut affirmer à la fois que Marie est immaculée dans sa conception et que la rédemption ne s'opère qu'à la croix. Comment Marie peut-elle être pleinement rachetée avant la croix? Et c'est précisément ce point qui empêchera progressivement la

doctrine catholique, de se clarifier. Les controverses vont durer de façon interminable au point qu'au XVIIe siècle, le pape interdira même aux théologiens de disputer sur cette question, car dès qu'on abordait ce point litigieux, eh bien, la controverse s'enflammait et on perdait le sens de la mesure. Entre ceux qui accusaient les anti-immaculistes de refuser tout amour à la Sainte Vierge et ceux qui estimaient que les immaculistes, c'est-à-dire ceux qui enseignaient l'Immaculée Conception, portaient atteinte à l'unique médiation du Christ. Et il faut croire que cette controverse, elle est très profonde dans la mémoire de l'Église, puisqu'elle a ressurgi sous d'autres formes au Concile Vatican II. Lorsqu'il s'est agi de voir sous quelle forme on allait parler de Marie, on a tout de suite vu deux camps qui se sont affrontés très violemment. C'est une des phases les plus critiques du Concile. Est-ce qu'il faut parler de Marie dans un texte qui traite plus largement de l'Église, ou est-ce qu'il faut parler de Marie à part pour souligner ses privilèges? Et on a vu très très vite le Concile se diviser en deux, comme autrefois la chrétienté s'était divisée en deux dans le catholicisme, entre ceux qui estimaient que l'Immaculée Conception niait l'universalité du salut par la croix et ceux qui estimaient que, au contraire, l'Immaculée Conception faisait partie des privilèges de la Vierge Marie. Alors, il est frappant de voir comment cette controverse va être dépassée précisément par la définition dogmatique du 8 décembre 1854, qui va retourner les arguments pour essayer d'aboutir à une synthèse plus profonde et dépasser finalement cette alternative, soit Marie et Immaculée Conception, et alors cela renverse dans son cas l'universalité du salut par la croix, soit on affirme l'universalité du salut par la croix, et alors on ne voit pas comment Marie, antérieurement à la croix, peut être parfaitement sanctifiée. C'est précisément en dépassant cette alternative que la définition du 8 décembre 1854 va permettre de clarifier la foi de l'Église catholique dans l'Immaculée Conception.

Amis auditeurs, amis auditrices, bonjour. Donc, nous sommes dans ce parcours marial sur Radio Espérance en train d'essayer de comprendre quels sont les enjeux des controverses extrêmement brutales qui ont agité la tradition catholique au sujet de l'Immaculée Conception. Je rappelle déjà la controverse entre Saint Bernard et les chanoines de Lyon. Les chanoines de Lyon avaient petit à petit pris l'habitude de célébrer une très grande fête le 8 décembre, et cette fête est toujours restée vivante dans la mémoire des Lyonnais. Et voilà que Saint Bernard va essayer de leur interdire carrément de fêter l'Immaculée Conception. Parce que pour lui, cette fête est incompatible avec le salut universel. Conception immaculée, il veut bien parler d'une sanctification de Marie avant même sa naissance, mais pour lui, parler d'une conception qui soit immaculée, il ne voit pas comment articuler cela avec la doctrine du péché originel. Seul le Christ, de fait de sa conception virginale par le Saint-Esprit, peut échapper aux conséquences du péché originel. Marie étant une pure créature, ne bénéficiant pas d'une conception virginale par l'opération du Saint-Esprit, on ne voit pas comment elle pourrait échapper aux conséquences universelles du péché originel. Dan Scott et la tradition scotiste, défendue par les franciscains après lui, insistera au contraire sur un point extrêmement décisif, à savoir que précisément la rédemption accomplie par la croix, venant de la croix, peut s'anticiper et n'est pas liée au temps. La croix nous fait entrer dans l'éternité. C'est l'éternité de l'amour de Dieu qui se révèle sur la croix. Ce n'est pas simplement un temps de l'histoire, un moment précis, ponctuel, auquel cas il y aurait avant et après. La croix récapitule toute l'histoire de l'humanité et anticipe par avance la fin de l'histoire. Et donc, la question n'est pas de savoir si Marie échappe ou pas au sort commun des hommes marqués par le péché originel, la question va se déplacer. La question va être, est-ce qu'il est possible, à la grâce du Christ pleinement réalisé sur la croix, de refluer antérieurement, de s'anticiper, d'être efficace avant même sa réalisation, de même qu'elle peut réaliser par avance ce qui adviendra à la fin des temps. Et donc on voit que c'est une question beaucoup plus subtile, mais beaucoup plus centrale. Quel est le rapport entre la grâce et le temps? Est-ce que ce qui se réalise sur la croix n'a aucun effet rétroactif et seules les générations qui suivent la croix bénéficient du salut? Ou bien est-ce que la croix résume à ce point toute l'histoire de l'humanité qu'elle puisse s'anticiper? On a vu combien cette question de l'anticipation de la grâce est au cœur de la théologie mariale. Marie, à la fin des temps, anticipe déjà le royaume, cette marche de l'histoire vers son accomplissement, eh bien de même, la croix s'anticipe elle-même dans l'Immaculée Conception. Or, c'est très exactement le point de vue que va prendre la définition du 8 décembre 1854. Le cœur de cette définition, c'est en vue des mérites de Jésus-Christ. Alors, c'est une expression très difficile à traduire. Intuitu meritorum Jesu Christi. Intuitu meritorum. C'est voyant par avance déjà la croix du Christ, que Dieu peut réaliser au sein de l'histoire quelque chose qui n'est pas encore pleinement effectif. C'est parce que la croix déborde déjà l'instant de la croix que Dieu va pouvoir faire rejaillir sur Marie, dès sa conception, cette grâce salvifique du Christ. Donc non seulement Marie n'échappe pas à la croix, mais d'une certaine manière, elle y est encore plus inclue que chacun d'entre nous, puisque la grâce de la croix va rejaillir sur elle dès les premiers instants de sa conception et pas comme c'est le cas pour nous dans notre baptême ou au moment où nous acquiesçons librement par un acte de foi et de charité à cette grâce du Christ. Donc on voit paradoxalement Marie, loin d'atténuer la puissance de la croix et de la résurrection du Christ, va attester cette capacité qu'a la grâce du Christ de ne pas être enfermée dans le moment où elle est donnée à l'humanité, le moment du calvaire, mais au contraire de résumer et de récapituler cette grâce. Donc c'est un signe d'espérance. Ça veut dire que l'humanité tout entière, pas simplement l'humanité après le Christ, mais l'humanité avant l'incarnation, figurée en Marie, est déjà atteinte par avance par la victoire de la croix. Donc loin d'atténuer la puissance de la croix, comme si Marie y échappait, au contraire, on est plus que jamais dans la logique de la croix qui rachète dans cette définition du dogme de l'Immaculée Conception.
Alors, bien évidemment, on pourra toujours souffrir de ce que cette doctrine puisse être mal comprise, mal présentée, lorsque la tradition protestante reproche à cette doctrine d'atténuer la grâce du Christ. Comment la tradition catholique pourra faire comprendre que non seulement il ne s'agit pas d'atténuer la grâce du Christ, mais au contraire, de montrer que cette grâce est parfaitement, complètement, totalement à l'œuvre, avant même d'être réalisée sur la croix, elle atteint déjà dans son être même, dans sa conception, Marie.

Amis auditrices, amis auditeurs de Radio Espérance, notre parcours va bientôt s'achever. Merci de l'avoir suivi. Nous sommes en train d'explorer les sujets de controverse autour de la Vierge Marie. Nous avons vu le premier sujet de controverse, l'Immaculée Conception, qui a été définie comme un dogme par le pape, mais en insistant sur le fait que Marie est tout entière incluse dans la grâce de la croix du Christ. Ce n'est pas une exception, bien au contraire, Marie est le cas le plus excellent qui montre jusqu'où peut aller la puissance de la mort et de la résurrection du Christ, puisqu'elle n'est pas simplement sanctifiée après avoir été conçue, mais dans sa conception même, la croix du Christ reflue pour saisir tout son être et en faire une conception immaculée. L'autre sujet de controverse, c'est donc l'Assomption. L'Assomption qui tient une place particulière dans la liturgie française. Notre pays est sous le patronage de Notre-Dame de l'Assomption, mais cette fête a suscité aussi quelques controverses et je voudrais y revenir. Donc tout d'abord, qu'est-ce que dit exactement la définition lorsque le pape Pie XII, le 1er novembre 1950, va définir cette foi de l'Église catholique dans l'Assomption? La Vierge Immaculée, préservée par Dieu de toute atteinte de la faute originelle, ayant accompli le cours de sa vie terrestre, fut élevée corps et âme à la gloire du ciel et exaltée par le Seigneur comme la reine de l'univers pour être ainsi plus entièrement conforme à son Fils, Seigneur des Seigneurs, victorieux du péché et de la mort. Donc, ce sont en ces termes que la constitution dogmatique Lumen Gentium du Concile Vatican II reprend les termes de la définition dogmatique du 1er novembre 1950. Alors, avant de revenir au contenu même de cette définition dogmatique, quelles sont les différences avec donc la tradition orientale orthodoxe concernant la dormition? Tout d'abord, l'unité profonde, radicale. La fête du 15 août est une fête commune et depuis les temps les plus anciens. La tradition orthodoxe va surtout insister sur le dernier rassemblement des apôtres autour de Marie avant sa mort, voyant comme dans cette mort une préfiguration de l'unité de l'Église. L'unité de l'Église qui est comme un dernier don fait par la mort de la Vierge pour que les apôtres dispersés soient de façon miraculeuse, et il y a dans l'Occident des restes de cette tradition apocryphe, eh bien, soit comme redonner Marie qui fait surgir jusqu'au terme de sa vie cette mission de rassembler l'Église. Jusqu'à quel point la tradition orthodoxe est unanime pour affirmer qu'après cette dormition, il y a une élévation de Marie en gloire, comme je l'ai déjà mentionné dans les premières causeries. La tradition orthodoxe souhaite rester sur ce point iconique et non pas dogmatique. On va chercher simplement à suggérer le mystère et on voit un certain nombre d'icônes où le Christ porte dans ses mains, dans ses bras, l'âme de sa mère, sans se prononcer sur le destin de son corps. Mais il est remarquable que la tradition orthodoxe partage avec la tradition catholique le refus de toute relique du corps de Marie. Et là, il y a un fait traditionnel extrêmement fort. Quand on sait le poids du culte pour Marie, pour son corps, on aurait pu penser qu'il y aurait justement des reliques de son corps, des pèlerinages à son tombeau. Rien de tout cela. Il y a comme un mystère qui entoure cette mort et qui laisse dans la pénombre cette question du sort du corps de Marie. Mais tant dans la tradition orthodoxe que dans la tradition occidentale, il y a un refus de toute vénération d'une relique du corps de Marie. Et là, il y a un fait théologique, un fait doctrinal qui émerge progressivement dans la foi de l'Église. Est-ce qu'on ne peut pas concevoir, disent un certain nombre de théologiens orthodoxes, comme Vladimir Lossky, que Marie va reproduire pour nous ce qu'a vécu le Christ, et qu'il y a déjà comme une anticipation dans son passage à la gloire du Père de ce qui nous attend. Et donc, il ne s'agit pas simplement de célébrer ce qui lui arrive à elle, mais de contempler ce qui nous arrivera à nous. Et donc l'insistance orthodoxe sur le fait que la mort de Marie est une vraie mort, une dormition, bien sûr paisible, mais une vraie mort, soulignerait que nous pouvons, en espérance, contempler dans son itinéraire ce qui nous arrivera à nous.
Alors on verra que précisément sur ce point, la définition dogmatique de l'Assomption a cherché à dire le centre de la foi de l'Église dans ce dogme sans obliger à entrer dans les controverses et que ce qui est à nouveau affirmé de façon centrale, c'est la grâce du Dieu, la grâce du Christ, victorieuse de la mort.

Amis auditrices, amis auditeurs de Radio Espérance, nous allons essayer de scruter le sens profond du mystère de l'Assomption. Je vais terminer sur la manière dont l'orthodoxie va développer profondément l'intercession de Marie. Son Assomption, c'est ce qui lui permet d'intercéder pour nous. Sa dormition, pardon, son passage à la gloire du Père, sûr avec son âme, peut-être avec son corps, et la tradition orthodoxe reste sur ce point volontairement dans le mystère, a pour but de fonder l'efficacité de son intercession. Si Marie traverse la mort, si elle est accueillie dans la gloire du Père, c'est tout simplement pour pouvoir continuer à exercer efficacement son ministère d'intercession. Et tel est le centre des prières liturgiques que l'orthodoxie chante à l'occasion du 15 août. Je vais lire le premier tropaire de la fête du 15 août. Dans ta maternité, tu as gardé la virginité. Lors de ta dormition, tu n'as pas abandonné le monde, ô Mère de Dieu. Tu es passée à la vie, toi qui es la Mère de la vie. Sauve nos âmes de la mort par tes prières. Alors bien sûr, un protestant pourra trouver un petit peu hardi qu'on s'adresse à la Vierge en lui disant de façon aussi explicite, sauve nos âmes. Mais on voit bien qu'elle est la pointe de cette prière, c'est de montrer que par sa dormition, Marie reçoit une nouvelle mission, celle d'intercéder pour les chrétiens en train d'affronter la mort. Et il y a quelque chose de cela dans la manière dont les catholiques terminent le Je vous salue Marie en mentionnant cette intercession spéciale de Marie à l'heure de la mort. Prie pour nous, pauvres pécheurs, maintenant et à l'heure de la mort. Eh bien, l'orthodoxie va souligner que la dormition est ce grand moment où Marie reçoit comme une mission nouvelle, tout à fait particulière, d'intercéder pour le chrétien en train d'affronter la mort. Et le Confession, l'hymne liturgique du jour même de l'Assomption, pardon, du jour même de la dormition du 15 août, va célébrer cette intercession particulière dont Marie reçoit la charge lors de sa dormition. Le tombeau et la mort furent impuissants à saisir la Mère de Dieu qui jamais ne se lasse d'intercéder pour nous. Elle est notre espérance et notre protection, car elle est la Mère de la vie, elle a été transférée à la vie par celui qui a demeuré dans son sein virginal. Donc, on va faire une correspondance entre la sanctification de Marie avant même sa naissance, sa virginité lors de la naissance de Jésus, et sa dormition pour montrer que tout cela se récapitule dans un ministère nouveau, une fonction nouvelle que Marie reçoit à la dormition, celle d'intercéder sans relâche, sans se lasser pour nous qui sommes encore affrontés à la mort. Donc la dormition, c'est la fête de cette intercession de Marie. Elle est passée par la mort pour pouvoir accompagner tous les enfants de l'Église qui sont encore en train d'affronter cette agonie. Elle n'a pas connu une agonie liée au péché, mais elle a connu ce passage mystérieux et elle peut nous guider. En France, cette fête de l'Assomption, elle a une valeur particulière puisque c'est sous le patronage de cette fête que notre pays est consacré. Donc, je rappelle la tradition de Louis XIII qui a fait du 15 août une fête nationale, la fête du vœu par laquelle il voulait que son royaume soit mis sous la protection particulière de Notre-Dame en son Assomption. Et à Notre-Dame de Paris, on trouve dans le chœur cette statue monumentale qui rappelle cette consécration du royaume de France. Alors bien sûr, il y a toute une dimension politique. Nous ne sommes plus dans la royauté et avec les aléas, cette fête du 15 août a été supprimée, reprise à la Restauration. Napoléon a substitué comme fête nationale une éphémère fête de Saint-Napoléon. Il y a aussi l'histoire a laissé les traces de ces péripéties. Mais nous rappeler qu'en France, cette fête de l'Assomption fait partie de notre patrimoine, j'allais dire particulier, nous donne un sens profond de cette fête. Nous sommes un des pays qui compte le plus de cathédrales et d'églises et même de villages consacrés à l'Assomption. Ça veut dire que quelque chose de notre âme particulière se retrouve dans cette fête qui nous rappelle que en Marie, la victoire de Dieu sur la mort est promise à chacun d'entre nous. Donc, plus encore que cette fête patronale voulue par Louis XIII, c'est bien à Lourdes que cette fête du 15 août exprime le mieux.
tout ce qu'elle signifie pour nous ici dans notre pays. Cette fête par laquelle ceux qui sont malades, ceux qui sont dans l'épreuve, viennent se confier à la Vierge qui a donné son nom en patois. Et peut-être que dans une prochaine causerie, je reviendrai sur ce sens de l'Immaculée Conception telle que Lourdes le développe. Eh bien, cette Vierge qui s'adresse à Bernadette en la vouvoyant et en lui parlant dans son patois, « Que sera Immaculata Conception ?» Je suis l'Immaculée Conception. C'est au jour du 15 août que l'Immaculée Conception se révèle comme une mission pour nous à travers l'Assomption. Rappeler que le Christ est déjà victorieux de la mort.

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J'aime vous rappeler, mes chers amis, que la plupart des pèlerinages en l'honneur de la Sainte Vierge en France ont comme origine une histoire merveilleuse qui s'est passée il y a bien longtemps. Par exemple, le culte des chrétiens à Notre-Dame de Boulogne, dans le Pas-de-Calais, a comme origine cette histoire très ancienne. En l'an 636, vers la tombée du jour, le peuple de Boulogne était rassemblé dans une chapelle située dans la partie haute de la ville, lorsque la Sainte Vierge leur apparaît et leur dit de se rendre au rivage, où ils vont découvrir une visite merveilleuse. Ils courent vers le rivage et trouvent dans une nacelle une statue de la Sainte Vierge en bois sculpté et tenant l'enfant Jésus sur le bras gauche. L'image est transportée avec respect dans la petite chapelle, qui démolie plus tard fit place à un édifice beaucoup plus grand, et au XIXe siècle à la basilique qui existe aujourd'hui. Et cette statue de la Vierge dans une nacelle va faire le tour de France pendant la dernière guerre de 1940 à 1944. On a appelé ça le pèlerinage du Grand Retour. C'est un peu la même chose pour le culte en Normandie dédié à Notre-Dame de la Délivrande. Au point de départ, c'est un berger qui trouve dans un champ une statue de la Sainte Vierge très ancienne qui avait été vénérée avant les invasions normandes. Il la retrouve, on construit une chapelle sur cette, autour de cette statue. Et évidemment, là encore, la Révolution a fait des ravages, mais au XIXe siècle, on va construire une magnifique basilique à Notre-Dame de la Délivrande. Alors, c'est un mot celtique qui ne parlait pas du tout de délivrance, mais on va désormais attribuer à Notre-Dame de la Délivrande un certain nombre de guérisons, et spécialement la cessation du choléra aux environs de 1834 dans cette région de Normandie. C'est également l'origine du culte dans la Sarthe, du culte rendu à Notre-Dame du Chêne. Il y a encore aujourd'hui une très belle basilique néo-gothique à Notre-Dame du Chêne, avec un pèlerinage, avec un lieu d'accueil pour les retraitants et les pèlerins. Et là encore, c'est une statue qui avait été posée par un prêtre en 1494. Il avait placé une statue de la Sainte Vierge, une toute petite statue de 23 cm dans un chêne. Et malheureusement, les guerres de religion ont envoyé promener tout cela. Et voici que, au moment après la cessation des guerres de religion, cette statue est retrouvée. Une pauvre femme qui ramassait du bois mort dans la lande, proche de la chapelle qui n'avait pas été complètement démolie, mais qui n'avait pas encore été restaurée, trouve cette statue au-dessus du toit en ruine. Alors évidemment, cette statue est honorée, on construit une nouvelle chapelle et là encore, au XIXe siècle, on construit une basilique néo-gothique en l'honneur de Notre-Dame du Chêne. À Valenciennes, dans le nord de la France, c'est en 1008 que la Sainte Vierge apparaît à un petit moine pour guérir la ville de la peste, grâce à l'intercession

la ville est préservée, est désormais guérie de la peste qui sévissait. Et depuis l'an 2008, et bien maintenant depuis plus de 1000 ans, les Valenciennois, le deuxième dimanche de septembre, font une procession autour de la ville en l'honneur de Notre-Dame du Saint-Cordon, parce que la Sainte Vierge était apparue tenant un cordon pour préserver la ville de la peste. Voilà, c'est intéressant de savoir que les pèlerinages s'inscrivent souvent dans une longue histoire. Les chrétiens d'aujourd'hui sont contents de se mettre à la suite de leurs ancêtres qui vénéraient déjà la Sainte Vierge. Bien sûr, ils ne sont pas toujours convaincus de l'authenticité de cette tradition. Cette tradition a peut-être été habitée par la légende, vous voyez ce que je veux dire. Il peut y avoir un fait plus ou moins merveilleux qui a été amplifié. Il n'empêche que les chrétiens sont contents de savoir qu'ils se mettent en route à la suite d'ancêtres qui vénéraient déjà la Sainte Vierge. C'est tout à fait dans la tradition de l'Église catholique, ça. Sous Ponce Pilate, il s'est passé quelque chose de fondamental. Et c'est à une certaine époque de l'histoire de France que les chrétiens se sont mis à prier la Sainte Vierge à cet endroit-là. Oui, soyons fiers de faire partie d'une église qui a une longue histoire. Et il est bon de savoir qu'on n'a pas attendu notre époque pour être très fervent envers la Sainte Vierge. Nous sommes heureux de savoir que notre Maman du Ciel, qui nous protège aujourd'hui, en a fait bien d'autres auparavant. Et si elle a fait des merveilles à un certain moment pour délivrer une ville du choléra ou de la peste, elle est capable de nous délivrer encore aujourd'hui de nos pestes d'aujourd'hui. Vierge Marie, secours des chrétiens, secours des chrétiens. Notre-Dame de Saint-Cordon qui nous entoure de ton cordon salutaire, agis puissamment. Nous te le demandons avec la confiance que nous avons aujourd'hui et qui est toujours un don du Saint-Esprit. Avoir confiance en Dieu, ce n'est pas quelque chose de naturel, c'est quelque chose de surnaturel. Et donc avec la confiance que nous avons déjà, nous demandons la grâce d'avoir une confiance plus grande pour que le Seigneur puisse nous exaucer dans la mesure de notre espérance en lui. Amen.

Si quelqu'un insulte son frère, il devra passer devant le tribunal. Si quelqu'un le traite de fou, il sera passible de la géhenne de feu. Matthieu 5, 22.

Je vais vous parler aujourd'hui des origines de ce sanctuaire marial célèbre de Paris, Notre-Dame des Victoires. Pourquoi Notre-Dame des Victoires? Parce qu'au début du XVIIe siècle, en 1628, sont arrivés à Paris des religieux, des Augustins, qu'on appelait familièrement les Petits Pères, et ils s'étaient installés au cœur de la capitale. Ils ont construit un couvent, mais ils n'avaient pas d'église. Et c'est le roi Louis XIII qui leur a proposé de leur fournir une église, à condition qu'ils l'appellent Notre-Dame des Victoires, parce que le roi voulait ainsi marquer sa reconnaissance envers le ciel, qui lui avait fait remporter la victoire à La Rochelle contre les protestants. Et Louis XIV voulait réunir ainsi son royaume sous une seule religion. Cette église n'a été terminée qu'un siècle plus tard, et évidemment, au moment de la tourmente révolutionnaire, elle a été désaffectée. Après la tourmente révolutionnaire, au moment de la restauration, elle est devenue de nouveau une paroisse de Paris, mais une paroisse qui n'était pas fervente du tout. Et nous allons voir comment, à un certain moment, elle est devenue, au contraire, une paroisse très vivante et un sanctuaire marial très, très, très fréquenté. Tout cela s'est réalisé grâce à la présence dans cette paroisse d'un prêtre merveilleux, Charles Desgenettes. Ce garçon était né à Alençon en 1778, et un siècle avant la petite Thérèse, il a été baptisé dans l'église de Notre-Dame d'Alençon. C'était un garçon doué, mais un caractère difficile, si bien que sa maman l'a obligé à retarder sa première communion de 6 semaines. Il désirait être prêtre, mais c'est l'époque de la Révolution. Alors, il va de village en village rencontrer les prêtres réfractaires, les aider dans leur ministère, et il est très heureux de pouvoir lui-même faire de temps en temps le catéchisme ou présider des assemblées dominicales sans prêtre. Après la tourmente révolutionnaire, il est ordonné prêtre en 1805, et son premier ministère s'est exercé au faubourg d'Alençon. Il a été nommé curé de Saint-Pierre de Montsort. Sa santé ne tient pas, il est obligé de quitter la paroisse, il revient à Paris, et là, il a une paroisse où il s'occupe énormément des pauvres, et il ouvre une maison pour les pauvres et les orphelins. Cette maison s'appelle la Providence. Et finalement, en 1832, il est nommé par l'archevêque de Paris, Mgr de Quélin, curé de la paroisse Notre-Dame des Victoires, le 27 août 1832. Les premières années sont vraiment décourageantes. Personne ne vient à l'église, presque personne. Personne ne se convertit. Si bien que le 3 décembre 1836, à la fête de Saint-François-Xavier, tout en célébrant la messe, il est pris d'un terrible désespoir. « Tu ne fais rien, ton ministère est nul. Vois depuis plus de 4 ans que tu es ici, qu'est-ce que tu as gagné? Rien, tout est perdu. Tu devrais, par prudence, te retirer. » Un grand désespoir s'empare de son cœur. Mais voici que, à un certain moment, il entend une voix lui dire « Consacre ta paroisse au très saint et immaculé cœur de Marie. » Cette parole l'émeut profondément et lui donne une grande paix. Et voici qu'après la messe, à la sacristie, de nouveau, il entend la même voix lui dire « Consacre ta paroisse au très saint et immaculé cœur de Marie. » Avec l'approbation de son archevêque, l'archevêque de Paris, il fonde une confrérie consacrée au cœur de Marie. Il en écrit les statuts. Et peu de temps après, le troisième dimanche de l'Avent, le 11 décembre 1836, il annonce en chaire que le soir, à 19h, il célébrera un office de dévotion pour implorer de la miséricorde divine par la protection du cœur de Marie, la grâce de la conversion des pécheurs. Il s'attendait à ce que viennent une cinquantaine de personnes, et voilà que son église est pleine. Il semble qu'il y a au moins 400, peut-être 500 personnes qui participent à cette cérémonie de consécration de la paroisse au cœur immaculé de Marie.
Mais humblement, mais avec confiance, il demande au Seigneur de lui donner un signe que les pécheurs vont vraiment se convertir. Alors, il dit, « Demain, Seigneur, j'irai chez Monsieur Joly, cet homme qui ne veut pas entendre parler de religion. » Il s'y rend le lendemain, le lundi, et voici qu'en arrivant, au lieu d'être éconduit, il est accueilli avec joie par cet homme, par ce vieillard qui est devenu aveugle. « Monsieur le curé, voulez-vous être assez bon pour me donner votre bénédiction ?» Et il ajoute, « Que votre visite me fait du bien, monsieur le curé. Je ne puis vous voir puisque je suis aveugle, mais je sens votre présence. Depuis que vous êtes auprès de moi, je goûte une paix, un calme, une joie intérieure que je n'ai jamais connue. » Et voilà que cet homme qui ne voulait pas entendre parler de curé ni de confession se confesse, reçoit les derniers sacrements et meurt paisiblement en chrétien. Et effectivement, les conversions vont se multiplier grâce à l'intercession du cœur immaculé de Marie. Si bien qu'à la mort de l'abbé Desgenettes en 1860, il y aura énormément de personnes qui appartiendront à cette archiconfrérie. En 1860, l'archiconfrérie compte 825 000 associés inscrits sur le registre et 13 000 confréries alliées, affiliées dans le monde entier à l'archiconfrérie de Paris. Voilà ce que le Seigneur réalise en se servant comme instrument d'un prêtre qui a confiance en la Sainte Vierge, qui obéit à ce que le Seigneur lui dit. Avec humilité, il fonde cette archiconfrérie dédiée au cœur immaculé de Marie et les conversions se multiplient et le pèlerinage se développe. Et vous savez qu'avant de partir à Rome avec son papa et sa sœur Céline, Thérèse va s'agenouiller devant cette statue de Notre-Dame des Victoires et recevoir une grande grâce. La Sainte Vierge va lui faire comprendre qu'elle ne doit pas avoir de scrupules, que c'est vraiment elle qui lui est apparue dans sa jeunesse lorsque la statue de la Vierge du Sourire s'est animée et qu'elle a été guérie de sa dépression. Si vous allez à Paris, ne manquez pas d'aller vous agenouiller, vous aussi, devant la statue de Notre-Dame de Victoire dans son sanctuaire parisien. Amen.

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Si vous vivez selon la chair, vous allez mourir. Mais si, par l'esprit, vous tuez les agissements de l'homme pécheur, vous vivrez. Romains 8, 13.

Il y en a peut-être parmi vous qui sont rapides pour faire les choses. Sans être forcément surdoués, ils mettent très très peu de temps à résoudre une difficulté, à résoudre un problème. C'est très bien, c'est une qualité à développer, c'est bien d'aller vite. Et nous admirons les hélicoptères qui nous permettent maintenant de transporter rapidement à l'hôpital un blessé qui vient d'être accidenté sur la route. Nous admirons aussi, et encore plus, ceux qui obéissent sans retard aux inspirations de l'Esprit-Saint. Nous avons souvent médité la rapidité avec laquelle la très sainte Vierge est allée rendre visite à sa cousine Élisabeth, aussitôt l'Annonciation, ou bien la rapidité avec laquelle les apôtres ont obéi à l'ordre de Jésus, « Viens et suis-moi ». Et Jésus reproche à certains disciples de ne pas vraiment devenir disciples parce qu'ils n'acceptent pas de le suivre tout de suite. Laisse donc les morts enterrer les morts. Fais donc comme Élisée, qui a tout de suite entendu l'appel d'Élie à le suivre. Il a tout de suite arrêté son travail d'agriculture pour suivre Élie. Mais les apôtres entendent souvent Jésus leur dire « Comme vous êtes lent à croire, comme vous êtes lent à croire ce que je vous enseigne. » Il dit à Philippe, peu de temps avant de mourir, « Philippe, tu ne vois pas encore que je suis dans le Père et que le Père est en moi. Comment peux-tu me dire « Montre-nous le Père, qui me voit, voit le Père. » Et Jacques et Jean, les merveilleux disciples de Jésus, apôtres, laissent leur maman demander pour eux les bonnes places quand le Seigneur inaugurera son royaume, l'un à ta droite, l'autre à ta gauche. Et le jour de l'Ascension, les apôtres n'ont pas encore compris que Jésus n'était pas venu inaugurer un royaume terrestre. Quand est-ce que tu vas revenir, Seigneur? Et les disciples d'Emmaüs, l'après-midi de Pâques, comme vous êtes lent à croire ce que les prophètes ont annoncé à mon sujet, vous n'avez donc pas compris qu'il est normal que le Messie meure sur une croix, c'était annoncé par les prophètes. Et les saints eux-mêmes mettent beaucoup de temps parfois à faire ce que le Seigneur leur demande. Saint Jeanne de Chantal, malgré l'accompagnement de Saint François de Sales, a mis des années à accepter que son mari ait été tué par maladresse par un autre homme. Elle a eu beaucoup de temps, elle a mis beaucoup de mal à lui pardonner. Et Charles de Foucault a mis beaucoup de temps à se convertir. Et les alcooliques anonymes mettent beaucoup de temps à sortir de leur addiction à l'alcool. Et la Vierge elle-même, l'Évangile nous dit qu'après la fugue de Jésus à Jérusalem, et après l'avoir entendu dire « Mais maman, c'est normal, je suis ici chez mon Père », l'Évangile continue, ils ne comprirent pas. Marie et Joseph, malgré leur sainteté, leur docilité à l'Esprit-Saint, n'ont pas compris ce jour-là leur enfant. Donc nous devons accepter de ne pas être rapides, d'être parfois très lents à comprendre les choses, à comprendre l'Écriture, et à comprendre qu'il est normal d'être lent, que nous ne sommes pas des anges. Nous devons demander à la Sainte Vierge la grâce d'accepter, sous l'inspiration de l'Esprit-Saint, que nous sommes parfois très très très lent, des véritables limaces, des véritables escargots. Nous ne sommes pas handicapés, peut-être comme certains handicapés mentaux, mais qu'est-ce que nous sommes tous handicapés à comprendre les choses. Et souvent notre péché, c'est de vouloir aller trop vite. En éducation, il faut accepter que les adolescents ne deviennent pas tous des adultes. Parfois nous allons trop vite dans une décision que nous devions prendre. Nous avons peut-être été trop vite à prendre une décision qui a engagé notre vie. Nous n'avons pas pris le temps de réfléchir. Que la Vierge Marie nous obtienne la grâce d'accepter nos lenteurs, nos retards, mais aussi notre hâte à faire les choses. Il faut que nous acceptions notre condition mortelle, notre condition temporelle. Nous devons accepter que les choses se fassent lentement. Et nous sommes parfois trop rapide, non seulement sur la route, mais dans notre vie quotidienne. Que la Vierge Marie nous donne la grâce de la patience. C'est l'Esprit Saint que la Sainte Vierge nous obtient de recevoir avec plus d'abondance, que nous acceptions notre limite temporelle. Nous ne sommes pas des anges.
Et lorsque nous avons pris beaucoup de retard pour nous convertir, nous ne devons pas en faire tout un drame, dire « Oui Seigneur, tu as été lent à la colère avec moi, tu as été patient, et qu'à mon tour je sois patient pour les autres, que je n'exige pas que les autres se convertissent tout de suite, sous prétexte que moi je me suis converti un tout petit peu plus vite. »

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Le Seigneur a son trône dans les cieux, sa royauté s'étend sur l'univers. Psaume 102, 19.

Nous avons vu dans une autre chronique que nous devions accepter nos retards, notre lenteur à faire certaines choses, et demander pardon pour la trop grande hâte avec laquelle parfois nous prenons des décisions. Eh bien, nous devons accepter aussi la lenteur que met l'Église à comprendre certaines choses. L'Esprit Saint agit dans l'Église, mais il laisse parfois l'Église mettre beaucoup de temps à comprendre des choses qui nous paraissent évidentes aujourd'hui. Par exemple, les premiers chrétiens, la première église de Jérusalem, a mis du temps à comprendre qu'il fallait accepter que les gens qui venaient du paganisme ne se fassent pas circoncire. La vieille garde, Saint-Jacques, Saint-Pierre, ont eu beaucoup de mal à comprendre ce que leur disait Saint-Paul. On ne va quand même pas obliger tous ces païens qui se convertissent à se faire circoncire. Et ça a été la décision difficile à prendre du Concile de Jérusalem vers l'an 50. Il a fallu beaucoup de temps pour que les gens comprennent la liberté de conscience. Rappelez-vous, sous Louis XIV, la plupart des chrétiens étaient très heureux que Louis XIV abolisse l'édit de Nantes, édicté par Henri IV. Il trouvait normal de chasser hors du royaume de France les protestants, les hérétiques. Ah, aujourd'hui, aujourd'hui, on trouvait ça vraiment intolérant. Mais les chrétiens du XVIIe siècle, pourtant si merveilleux à d'autres points de vue, ne le comprenaient pas encore. L'écuménisme n'avait pas encore surgi comme aujourd'hui dans l'Église. Les grands patrons chrétiens du début du XXe siècle de l'île Roubaix-Tourcoing ont eu beaucoup de mal à accepter que leurs ouvriers se réunissent en syndicat pour faire valoir leurs revendications vis-à-vis du patronat. Ça leur semblait vraiment du communisme. Il a fallu que Pie XI leur dise non, non, c'est tout à fait normal que les ouvriers se réunissent en syndicat pour faire valoir leurs droits. Ce n'est pas du communisme, ce n'est pas la lutte des classes. Voilà. On met beaucoup de temps parfois à comprendre les choses. Et les néophytes, ceux qui se sont convertis rapidement, ne comprennent pas que les autres ne se convertissent pas aussi rapidement. Et c'est la raison pour laquelle saint Paul dit dans ses lettres qu'il faut éviter de nommer évêque des gens qui sont fraîchement convertis. Ils risquent de ne pas avoir de patience vis-à-vis de leurs frères. Donc, il faut accepter, frères et sœurs, que les mentalités de l'Église évoluent lentement. Ce n'est pas une raison pour ne pas essayer de progresser, mais il faut accepter que les autres ne progressent pas tous à la même vitesse. Et c'est le mérite des évêques d'essayer de faire marcher les autres à peu près d'un même pas, d'accepter que certains soient un peu retardataires tout en modérant les ardeurs révolutionnaires des autres. Prenons un exemple, saint François de Sales, qui avait découvert quelque chose de très simple, que les religieuses pourraient très bien sortir dans la rue, ne pas toujours rester dans leur cloître. Il avait donc fondé une communauté, une congrégation, la Visitation, pour que les religieuses, de temps en temps, aillent visiter les malades en dehors de leur cloître. Mais l'archevêque de Lyon, le primat des Gaules, à l'époque, a trouvé que c'était impensable de laisser sortir des religieuses dans la rue aussi souvent. Et donc saint François de Sales a accepté que la Visitation soit des religieuses qui ne visitent plus, qui ne visitent pas. Tandis que Monsieur Vincent, le disciple de saint François de Sales, a trouvé l'astuce pour contourner cette difficulté de l'Église. Les filles de la charité ne feront pas de vœux perpétuels, elles ne seront pas des religieuses à part entière, et du coup elles auront le droit de sortir visiter les pauvres et les malades. Aujourd'hui, ça nous semble normal de voir dans la rue une religieuse avec son costume. Il a fallu du temps pour que les mentalités évoluent de ce point de vue-là. Et la Sainte Vierge elle-même met parfois beaucoup de temps à éduquer les enfants auxquels elle s'adresse. À l'île Bouchard, l'éducation s'est faite en moins d'une semaine. À Notre-Dame du Lot, la très Sainte Vierge a mis plus de 50 ans à former Benoît Trancurel, cette fille extrêmement docile à l'Esprit Saint, mais la Sainte Vierge a pris tout son temps pour l'éduquer,
pour lui faire comprendre ce qu'elle devait faire pour amener les pécheurs à se convertir. Voilà, demandons à l'Esprit Saint de nous faire accepter non seulement nos propres retards, mais les retards de l'Église, dans l'espérance que dans le ciel, nous ne serons énervés par personne. Ceux qui nous paraissaient lents ne nous paraîtront pas des escargots, et ceux qui nous apparaissaient trop rapides ne nous apparaîtront pas comme des révolutionnaires. En attendant ce royaume des cieux, acceptons que sur la terre, nous ne marchions pas tous du même pas.

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Celui qui donnera à boire, même un simple verre d'eau fraîche, à l'un de ses petits en sa qualité de disciple, amen, je vous le dis, non, il ne perdra pas sa récompense. Matthieu 10, 42.

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1: S'il y a un thème cher à Jean-Paul II dans son encyclique Redemptoris Mater, c'est bien celui de la maternité de Marie. Il revient volontiers sous la croix, réentendre les paroles que le Maître adresse à son disciple bien-aimé. « Voici ta mère ». Il voit une analogie entre la maternité dans l'ordre de la grâce et la maternité dans l'ordre de la nature, caractérisée par une relation personnelle de la mère avec son fils. Et il lui semble comprendre, à cette lumière, que l'on peut comprendre le fait que, dans son testament sur le Golgotha, le Christ a exprimé au singulier la nouvelle maternité de sa mère, en se référant à un seul homme, « Voici ton fils ». En outre, dans ces mêmes paroles est pleinement indiqué le motif de la dimension mariale de la vie des disciples du Christ. Non seulement de Jean, qui se trouvait à cette heure sous la croix avec la mère de son maître, mais de tout disciple du Christ, de tout chrétien. Le pape explique que cette dimension mariale de la vie du disciple naît d'une volonté spécifique du Rédempteur qui, du haut de la croix, confie l'homme à sa mère. Là commence cette particulière offrande de soi de la part de l'homme à la mère du Christ qui fut ensuite pratiquée et exprimée de diverses manières dans l'histoire de l'Église.
0: À présent, nous nous unissons en prière avec le monde entier en renouvelant notre consécration à Marie.
2: Vierge Immaculée, Mère de Dieu et de l'humanité, je t'accueille comme don de Jésus sous la croix et je me confie entièrement à toi. Je t'offre toute ma vie, ce que je suis, ce que j'aime et ce que j'ai, afin que resplendisse en moi la beauté du Christ. Aide-moi à être docile à l'Esprit et à vivre avec joie ma vocation dans l'Église, afin de collaborer à ta mission maternelle et d'orienter vers Dieu le cœur de tout homme. Toi qui as guidé Saint Maximilien Kolb pour aimer sans mesure, enseigne-moi à être témoin de l'Évangile et à faire de ma vie un don. Je te confie les personnes que je rencontrerai et je t'offre le travail, les joies et les souffrances de cette journée. Ô Marie, conçue sans péché, prie pour nous qui avons recours à toi et pour ceux qui n'ont pas recours à toi.
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1: Observons aujourd'hui l'antique icône de la Nativité d'Andrei Roublev. Par sa composition, le choix des couleurs et l'impression d'harmonie, d'unité qu'elle donne, elle apparaît comme l'un des plus grands chefs-d'œuvre de l'iconographie russe. Elle est composée de différentes scènes qui représentent les personnages typiques. Les anges, les bergers, les mages, avec des perspectives pour nous inédites et suggestives. Les scènes se regroupent sur trois niveaux disposés autour du centre de l'image, constitué par la Vierge Marie et l'enfant. Étendue dans une attitude de repos, comme toute femme qui a donné le jour à un enfant, Marie apparaît en même temps comme la très sainte souveraine, la Mère de Dieu, que le tapis rouge tissé d'or encadre dans une mandorle de gloire. Marie n'est pas tournée vers l'enfant, qui se trouve derrière elle, dans la grotte obscure, dans un berceau qui ressemble à un tombeau. Marie paraît regarder au-delà, vers l'humanité, et embrasser du regard toutes les scènes, en cherchant la signification dans l'amour de Dieu. Marie elle-même est pénétrée du mystère, absorbée dans la contemplation de l'œuvre extraordinaire qui a eu lieu en elle. C'est un rappel de ces mots de l'évangéliste Luc. Marie, pour sa part, gardait toutes ces choses dans son cœur et les méditait.
0: À présent, nous nous unissons en prière avec le monde entier en renouvelant notre consécration à Marie.
2: Vierge Immaculée, Mère de Dieu et de l'humanité, je t'accueille comme don de Jésus sur la croix et je me confie entièrement à toi. Je t'offre toute ma vie, ce que je suis, ce que j'aime et ce que j'ai, afin que resplendisse en moi la beauté du Christ. Aide-moi à être docile à l'Esprit et à vivre avec joie ma vocation dans l'Église, afin de collaborer à ta mission maternelle et d'orienter vers Dieu le cœur de tout homme. Toi qui as guidé Saint Maximilien Kolb pour aimer sans mesure, enseigne-moi à être témoin de l'Évangile et à faire de ma vie un don. Je te confie les personnes que je rencontrerai et je t'offre le travail, les joies et les souffrances de cette journée. Ô Marie, conçue sans péché, prie pour nous qui avons recours à toi et pour ceux qui n'ont pas recours à toi. Amen.
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Le Fils de l'homme va venir avec ses anges dans la gloire de son Père. Alors il rendra à chacun selon sa conduite. Matthieu 16, 27.

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1: La présence de Marie dans la mission de l'Église dans le monde trouve de multiples moyens d'expression de nos jours, comme dans toute l'histoire de l'Église. C'est ce qu'affirme Jean-Paul II dans son encyclique Redemptoris Mater, lorsqu'il souligne, parmi les nombreuses expressions de cette présence, la force d'attraction et de rayonnement des grands sanctuaires, où non seulement les individus ou les groupes locaux, mais parfois des nations et des continents entiers cherchent la rencontre avec la Mère du Seigneur. On pourrait même parler, selon le pape, d'une véritable géographie de la foi et de la piété mariale qui comprend tous ces lieux de pèlerinage particuliers du peuple de Dieu à la recherche d'une rencontre avec la Mère de Dieu pour trouver, dans le rayonnement de la présence maternelle de celle qui a cru, l'affermissement de sa propre foi. Il n'est guère difficile de lire dans ces lignes un traité autobiographique du pape. Au cours de son long pontificat, il a parcouru en long et en large cette géographie de la foi en visitant personnellement de nombreux sanctuaires mariaux et en s'unissant à la recherche des individus comme des peuples. Il a cherché en celle qui a cru l'affermissement de sa propre foi. Sa vie fut un pèlerinage de foi avec Marie.
0: À présent, nous nous unissons en prière avec le monde entier en renouvelant notre consécration à Marie.
2: Vierge Immaculée, Mère de Dieu et de l'humanité, je t'accueille comme don de Jésus sous la croix et je me confie entièrement à toi. Je t'offre toute ma vie, ce que je suis, ce que j'aime et ce que j'ai, afin que resplendisse en moi la beauté du Christ. Aide-moi à être docile à l'Esprit et à vivre avec joie ma vocation dans l'Église, afin de collaborer à ta mission maternelle et d'orienter vers Dieu le cœur de tout homme. Toi qui as guidé Saint Maximilien Kolb pour aimer sans mesure, enseigne-moi à être témoin de l'Évangile et à faire de ma vie un don. Je te confie les personnes que je rencontrerai et je t'offre le travail, les joies et les souffrances de cette journée. Ô Marie, conçue sans péché, prie pour nous qui avons recours à toi et pour ceux qui n'ont pas recours à toi.
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1: Entrons dans la maison de Zacharie et assistons à la salutation de Marie de Nazareth, venue rendre visite à sa cousine Élisabeth. On dirait que la voix de Marie a un effet débordant. À peine Élisabeth eut-elle entendu la salutation de Marie, elle fut remplie d'Esprit Saint et s'exclama d'une voix forte : « Bénie es-tu entre les femmes, et béni est le fruit de ton sein. À quoi dois-je que la mère de mon Seigneur vienne jusqu'à moi ?» Marie apporte Jésus, le Verbe, et sa salutation suffit à faire éclater en Élisabeth les effets de la parole vivante, la lumière, la paix, la joie. En un éclair, elle a compris la bonne nouvelle, l'Évangile. Au seul son de la voix de Marie, elle accueille en effet le don de Dieu, reconnaît en sa cousine la femme bénie entre toutes les femmes et célèbre sa grandeur, fruit de la grâce divine. Mais il y a plus. Il semble que celle qui apparaît comme la première compagne de Marie pour accueillir la parole de Dieu ait déjà deviné quelle voie prendre pour aller au royaume des cieux. Bienheureuse est celle qui a cru en l'accomplissement des paroles du Seigneur. C'est ainsi qu'Élisabeth nous invite à bien apprécier tout ce que la présence de Marie apporte à la vie de tout croyant. Et elle nous révèle le secret pour l'imiter. Croire à la parole du Seigneur et la mettre en pratique.
0: À présent, nous nous unissons en prière avec le monde entier en renouvelant notre consécration à Marie.
2: Vierge Immaculée, Mère de Dieu et de l'humanité, je t'accueille comme don de Jésus sous la croix et je me confie entièrement à toi. Je t'offre toute ma vie, ce que je suis, ce que j'aime et ce que j'ai, afin que resplendisse en moi la beauté du Christ. Aide-moi à être docile à l'Esprit et à vivre avec joie ma vocation dans l'Église, afin de collaborer à ta mission maternelle et d'orienter vers Dieu le cœur de tout homme. Toi qui as guidé Saint Maximilien Kolb pour aimer sans mesure, enseigne-moi à être témoin de l'Évangile et à faire de ma vie un don. Je te confie les personnes que je rencontrerai et je t'offre le travail, les joies et les souffrances de cette journée. Ô Marie, conçue sans péché, prie pour nous qui avons recours à toi et pour ceux qui n'ont pas recours à toi.
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1: Pendant ces 4 années au pensionnat de Porto, Lucie put compter sur 2 personnes. La première était sa correspondante, une femme charitable qui connaissait la véritable identité de la jeune fille et qui fit tout son possible pour l'aider. La seconde fut Monseigneur l'évêque de Leiria. Ce dernier venait régulièrement la voir et l'invitait même pendant les grandes vacances dans sa propriété près de Braga. Le prélat s'était peu à peu attaché à la jeune fille, découvrant en elle une âme de grande qualité. La possibilité de vivre plusieurs jours avec la voyante lui permettait aussi de mieux la connaître et ainsi d'avancer son enquête sur la réalité des apparitions de Notre-Dame à Fatima. Il invitait aussi Maria Rosa de Santos, qui pouvait ainsi revoir sa fille une fois par an. Au cours de l'été 1925, Lucie et sa mère étant réunies dans la propriété de l'évêque, la jeune fille, qui avait alors 18 ans, parla pour la première fois de son intention de devenir religieuse. Elle rapporta cette scène avec beaucoup de fraîcheur dans son journal « Mon chemin ». Ma mère me répondit « Écoute, ma fille, je ne sais pas bien ce que c'est que cette vie. Je vais demander à Monseigneur l'évêque. » Elle descendit l'escalier, alla près de l'évêque qui lisait sur un banc face à la véranda, à l'ombre des pieds de vigne. Son Excellence aussitôt l'appela et l'invita à s'asseoir sur le même banc à côté de lui. J'observais de haut, depuis la véranda. Je n'entendis pas ce qu'il disait, mais ma mère revint, contente, pour me dire qu'elle était d'accord, à condition que je la prévienne si je n'étais pas heureuse là-bas, pour qu'elle aille me chercher. Ce récit pourrait donner l'impression que tout était simple et lumineux dans le cœur de Lucie. Il n'en était rien. Certes, la jeune fille désirait ardemment faire la volonté de Dieu. Depuis l'apparition du 15 juin 1921, elle avait senti en elle cet appel à la vie consacrée, mais ce désir était bien fragile, et surtout, elle ne savait comment le réaliser. Le 13 octobre 1917, dans le ciel, lui était apparue Notre-Dame du Mont-Carmel. Elle avait gardé cette image comme une indication que la Sainte Vierge lui donnait. Lucie aurait donc aimé entrer dans un Carmel, mais ce souhait était difficilement réalisé.

0: table. L'évêque s'opposa à ce choix, pensant qu'elle n'aurait pas la santé requise. De plus, depuis la proclamation de la République en 1910, les ordres contemplatifs avaient été expulsés du Portugal. Ainsi, pour devenir carmélite, elle devrait quitter son pays et aller à Lisieux. Ses amis lui conseillèrent d'attendre encore quelques années qu'elle pourrait mettre à profit en apprenant le français. Comme elle ne pouvait rentrer au lycée sans révéler sa véritable identité, sa protectrice lui proposait de lui trouver un professeur qui lui donnerait des cours particuliers. Lucie ne savait que décider, elle se sentait comme une barque agitée par des courants opposés. Ce fut la directrice du pensionnat qui choisit pour elle. Le 22 octobre 1925, elle l'appela dans son bureau et la présenta à la mère provinciale de l'ordre de Sainte-Dorothée. Celle-ci la persuada que sa famille religieuse était pour elle la meilleure voie et elle l'invita à la suivre à Tuy pour devenir postulante. Elle ne lui laissait que 2 jours pour prévenir ses proches et faire sa valise. Elle lui fit 2 promesses qui ne furent pas tenues, celle de garder son anonymat et de lui permettre d'apprendre le français. Lucie accepta. Juste avant son départ, l'évêque de Leiria, surpris par la rapidité des événements, vint la voir pour lui demander à quelles conditions elle partait. Il lui donna quelques conseils et lui promit son aide pour tout ce dont elle pourrait avoir besoin. Il ne pourrait la voir aussi facilement qu'avant, mais il lui affirma qu'il essaierait de lui rendre visite de temps en temps. Le 25 octobre 1925, à 2 heures de l'après-midi, Lucie prenait le train et quittait le Portugal. Elle venait d'offrir entièrement sa vie au Seigneur, renouvelant ainsi le « oui » qu'elle avait adressé à la belle dame lors de sa première apparition. À l'exemple de Lucie, ne confondons pas nos propres désirs avec la volonté de Dieu, sachons, après avoir demandé conseil, saisir les signes que notre Seigneur nous envoie.
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Moi, je suis le pain vivant, qui est descendu du ciel. Si quelqu'un mange de ce pain, il vivra éternellement. Jean 6, 51.

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1: Au long du centenaire des apparitions de Notre-Dame à Fatima, nous avons appris à mieux connaître les trois petits voyants. Ils nous sont devenus familiers. Nous nous sommes réjouis de leurs jeux enfantins, de leurs chants et de leurs danses. Nous avons admiré leur grande piété en considérant les longues heures passées à prier. Nous avons considéré avec un certain effroi l'ampleur de leurs sacrifices et nous avons salué leur héroïsme face à leurs nombreux persécuteurs et devant la mort. Nous avons été émerveillés par le désir constant de François de méditer en silence afin de consoler Jésus qu'il avait aperçu si triste dans la lumière divine. Nous avons été surpris par la détermination de Jacinthe de vouloir intercéder pour les pécheurs en se consacrant entièrement à Marie. Nous avons compati aux multiples souffrances endurées silencieusement par Lucie. Nous le croyons, s'ils ne sont plus de ce monde, ils ne sont pas pour autant absents. Le 13 mai 1917, la Sainte Vierge avait promis qu'elle les prendrait tous les trois dans le ciel. Ils sont donc dans le paradis, intercédant pour tous les hommes. De leur vivant, des foules se déplaçaient pour leur demander de les représenter devant la belle dame. Comme eux, nous pouvons les prier pour des intentions particulières ou générales. Confions bien à leur intercession la paix dans le monde. Nous pouvons dire que nous avons trois amis dans le ciel, à la fois si proches de nous et si exigeants. Ils nous ont invités à tout donner à Dieu, à vivre sans compromission. Par leur exemple, ils nous ont montré qu'il n'y a pas de vrai amour sans souffrance. Ils ont multiplié les sacrifices volontaires et surtout, ils ont accepté avec une grande patience les épreuves de la persécution et de la mort. Lucie, qui, contrairement à ses deux cousins, a vécu pendant de nombreuses années, a dû discerner le chemin qu'elle devait prendre pour accomplir le dessein que les cœurs de Jésus et de Marie avaient sur elle. Ses hésitations, ses déconvenues, furent pour elle de terribles épreuves qu'elle surmonta par amour pour Dieu. Nous avons voulu, pendant ce centenaire, nous mettre à l'école des pastoureaux, reconnaissant en eux, malgré leur jeune âge, des maîtres et des guides sûrs. Les trois enfants nous ont orientés vers celle qui les avait instruits, Notre-Dame, nous invitant à nous confier à sa direction maternelle. Inlassablement, ils nous ont dit de nous mettre à l'écoute de Marie, d'aimer son cœur immaculé et de conformer toute notre vie à celle de notre Mère céleste. Lors de la messe de béatification de François et de Jacinthe Marteau, le 13 mai 2000, Saint Jean-Paul II s'adressa aux enfants présents en leur disant « Demandez à vos parents de vous inscrire à l'école de la Madone, afin qu'elle vous enseigne à devenir comme les pastoureaux qui cherchaient à faire ce qu'elle leur demandait. Je vous dis que l'on progresse davantage en peu de temps de soumission et de dépendance à Marie que durant des années entières d'initiative personnelle, reposant seulement sur soi-même. C'est ainsi que les pastoureaux sont devenus rapidement saints. » Ce conseil que le Saint-Pape donnait aux enfants présents, nous pouvons aussi le recevoir pour nous. Le 13 mai 2017, le pape François canonisait François et Jacinthe Marteau. Quant à Lucie, l'enquête diocésaine a terminé ses travaux le 20 février 2017 et a envoyé à Rome un dossier de plus de 15 000 pages pour demander sa béatification. Pour cette intention, nous pouvons réciter la prière suivante. Très Sainte Trinité, Père, Fils et Saint-Esprit, je vous adore profondément et je vous remercie pour les apparitions de la Très Sainte Vierge à Fatima qui manifestait au monde les richesses de son cœur immaculé. Par les mérites infinis du Sacré-Cœur de Jésus et du cœur immaculé de Marie, je vous prie, si c'est pour votre plus grande gloire et le bien de nos âmes, de daigner glorifier devant la Sainte Église Sœur Lucie, pastourelle de Fatima, en nous accordant par son intercession la grâce que nous vous demandons. Amen.
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Quiconque dira une parole contre le Fils de l'homme, cela lui sera pardonné. Mais si quelqu'un blasphème contre l'Esprit Saint, cela ne lui sera pas pardonné. Luc 12, 10.

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1: Le 13 mai 2000, Saint Jean-Paul II déclarait bienheureux deux des voyants de Fatima, François et Jacinthe. Il le fit sur le lieu même des apparitions, devant une foule immense, 500 000 pèlerins venus de toutes les régions du monde. Ce fut un événement extraordinaire. En effet, pour la première fois, l'Église béatifiait des enfants qui n'avaient pas été des martyrs. François mourut dans sa 11e année et Jacinthe dans sa 10e. Ainsi, ils ne connurent même pas l'adolescence, encore moins la jeunesse et l'âge adulte. Ils ne furent pas béatifiés comme simples voyants, comme de bons témoins, d'honnêtes rapporteurs des messages que la Sainte Vierge leur avait confiés. D'ailleurs, François n'a rien entendu, il ne bénéficiait que de la vision, et Jacinthe a été le plus souvent muette devant les personnes qui l'interrogeaient. Ils furent déclarés bienheureux en raison des vertus héroïques qu'ils développèrent les quelques mois avant leur mort. Le pape Saint Jean-Paul II, lors de l'homélie du 13 mai 2000, décrit en ces termes l'évolution spirituelle de François. Dans sa vie s'opéra une transformation radicale, inhabituelle pour un enfant de son âge. Il s'engagea dans une vie spirituelle intense, par une prière assidue et fervente, par une purification croissante de l'esprit, par de nombreux renoncements et par l'acceptation de grandes souffrances imposées par l'hostilité de son entourage, puis par la maladie. Ce qui est dit pour François peut être appliqué à Jacinthe et d'une certaine façon à Lucie. Le pape eut alors cette belle formule. En béatifiant les deux pastoureaux, l'Église veut mettre sur le lampadaire ces deux petites flammes que Dieu a allumées pour éclairer l'humanité en ces heures d'obscurité et d'inquiétude. Que pouvaient avoir d'exceptionnel ces deux petits enfants? Ils n'étaient pas surdoués, loin de là. Ils ne savaient pas lire, ni l'un ni l'autre. Ils n'étaient pas experts de la religion chrétienne. François ne put faire sa première communion à 10 ans, par ignorance de certaines questions du catéchisme. Un bienheureux recalé par son curé, cela paraît inimaginable. Et pourtant, ces deux enfants sont montrés en exemple pour le peuple chrétien, car véritablement, en reprenant les mots mêmes du pape, ils avaient atteint en peu de temps les sommets de la perfection. En quelques mois, ils avaient parcouru un itinéraire spirituel remarquable. Ils étaient arrivés en un état de sainteté que de grandes figures de l'Église n'avaient pu obtenir qu'après de longues années d'abandon à la grâce divine. Cette célérité extraordinaire s'explique simplement. Ils avaient été bien formés par la Sainte Vierge et courageusement, ils s'étaient efforcés de vivre ce que leur demandait leur Mère Céleste. Ils se laissèrent guider par Marie avec une totale générosité, une attention de tous les instants. Cette année, nous fêtons le centenaire des apparitions de Notre-Dame Fatima. C'est l'occasion de mieux connaître les trois voyants, Lucie, François et Jacinthe, de suivre au rythme des célébrations leur évolution, leur progression dans la voie de la sainteté. Plus que cela, nous voudrions les prendre comme guide de notre propre vie chrétienne, nous mettre à leur école. Un tel souhait peut paraître ridicule. Comment de simples enfants qui sont à l'âge d'apprendre pourraient-ils être des enseignants? Il ne faudrait pas oublier la parole de Jésus. En vérité, je vous le déclare, si vous ne changez pas et devenez comme les enfants, vous n'entrerez pas dans le royaume des cieux. Une bonne façon de vivre cet anniversaire des apparitions ne serait-elle pas d'accepter les leçons que les voyants pourront nous donner plus par leur comportement que par leur parole? Oui, que ce centenaire se passe à l'école des trois pastoureaux de Fatima.
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Tu es pierre, et sur cette pierre je bâtirai mon église, et la puissance de la mort ne l'emportera pas sur elle. Matthieu 16, 18.

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1: Lucie, l'aînée des voyants, était la seule des trois enfants à avoir fait sa première communion lors des apparitions. Il est vrai que lorsqu'on lit les événements de Fatima, impressionnés par le comportement des pastoureaux, on a tendance à les considérer plus âgés qu'ils ne l'étaient en 1917. François n'avait que 9 ans et Jacinthe 7 ans. Tous les deux n'avaient pas 10 ans, l'âge habituel pour être admis à la table de communion. Il est vrai que certains enfants, par leur piété et leur connaissance du catéchisme, pouvaient obtenir la permission de faire leur première communion quelques années avant, à 7, 8 ou 9 ans. En 1913, Maria Rosa de Santos, la mère de Lucie, tout en connaissant cet usage, pensait que son enfant pouvait recevoir la Sainte Communion un an plus tôt. En effet, Lucie savait bien son catéchisme et priait avec ferveur. Cette précocité avait de nombreuses raisons, dont la première était la grande mémoire de l'enfant. Toute petite, elle avait pris l'habitude de suivre sa sœur Caroline au catéchisme, et elle écoutait les enseignements donnés par le curé de Fatima à des enfants bien plus âgés qu'elle. Elle retenait tout ce qu'elle avait entendu, même si elle ne comprenait pas la totalité de la leçon. En plus, elle avait la chance de bénéficier de cours de rattrapage. En effet, sa mère, qui avait dans son enfance reçu un peu d'instruction, savait lire les imprimés et connaissait bien les rudiments de la foi catholique. Les voisins, à l'heure de la sieste en été, ou à la tombée de la nuit en hiver, lui confiaient leurs enfants pour qu'elle les aide à retenir leurs leçons de catéchisme. Elle le faisait intelligemment, expliquant dans la mesure réduite de ses capacités intellectuelles les vérités de la foi. Elle savait trouver les mots simples, les comparaisons tirées de la vie quotidienne qui frappaient les jeunes imaginations. Ainsi, Lucie, à 6 ans, savait mieux son catéchisme que de nombreux enfants plus âgés qu'elle. Quand le curé réunissait ses élèves pour les préparer à la première communion, il avait pris l'habitude de placer Lucie à côté de lui. Quand un enfant interrogé ne savait que dire, il se tournait vers Lucie, qui donnait la bonne réponse à la plus grande honte de l'ignorant. L'élève modèle des cours de catéchisme espérait donc pouvoir faire sa première communion sans attendre ses 7 ans. Lucie, dans son deuxième mémoire, raconta avec précision son espoir de pouvoir recevoir la Sainte Communion à 6 ans. Ainsi arriva la veille du grand jour, et monsieur le curé fit venir à l'église tous les enfants, dans la matinée, pour dire définitivement lesquels communieraient. Quelle ne fut pas ma déception lorsqu'il m'appela à ses côtés et, me caressant, me dit que je devrais attendre mes 7 ans. Je commençai alors à pleurer, et comme si je m'étais trouvé près de ma mère, je mis ma tête sur ses genoux en sanglotant. L'histoire continue. Elle va évoluer grâce à l'arrivée d'un autre personnage, le père Cruz, une grande figure de Fatima. Arrêtons-nous pour l'instant à ce moment de déception, de pleurs de la petite Lucie. Il ne faudrait pas penser que l'enfant était attristé par le simple refus d'une faveur, par un jeune orgueil bafoué. Sa douleur, on le sent par la simplicité du récit, est autre. Elle désirait ardemment recevoir en elle son Seigneur. Même si elle ne pouvait pas comprendre vraiment le sens de la communion, elle percevait qu'une relation plus intime, plus personnelle avec Jésus, était à journée. Pour un enfant, 1 an, c'est si long. Retrouvons avec Lucie l'ardeur de nos premières communions, ressentons vivement la soif de l'amour de Dieu et pleurons sur tout ce qui nous éloigne d'une vraie rencontre avec Jésus.
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À celui qui a, on donnera, et à celui qui n'a pas, même ce qu'il croit avoir sera enlevé. Luc 8, 18.

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Peut-être, vous vous souvenez, quand je vous ai fait passer un examen de théologie, quand je vous ai demandé de comparer les deux écrits d'Estelle Faguette, celui qu'elle a fait par toute seule, hein, sa lettre, et puis l'ex voto. J'ai employé l'expression quelque chose qui n'était pas tout à fait chrétien. Et là. Alors un jour, je disais ça. Un groupe de. C'était des jeunes pros. Il y en a un qui m'a dit, c'était quoi son hérésie? Ah non. Quand je disais pas tout à fait chrétien, c'est pas dire qu'il y a une hérésie. C'est en référence à cette parole de Jésus dans l'évangile de Jean, lors du dernier repas. Il aime ses disciples jusqu'au bout, hein, comme il nous dit l'apôtre bien-aimé, hein, celui qui écrit l'évangile. Il y a cette parole de Jésus, c'est au début du chapitre 14. Que votre cœur ne se trouble pas. Vous croyez en Dieu, croyez aussi en moi. Connaissez-vous cette parole, hein? Que votre cœur ne se trouble pas. Vous croyez en Dieu, croyez aussi en moi. Cela fait au moins 2 ans que Jésus est avec ses disciples, hein, qu'ils le suivent. Et il semble leur dire qu'ils ne croient pas encore ils ne croient pas encore en lui. Croire en Dieu ou croire en Jésus. Qu'est-ce qu'il veut dire par là? Et cette question, il faut la recevoir nous-mêmes, profondeur, quoi. Nous sommes chrétiens, nous sommes baptisés. Tout à l'heure, donc à 11 h, nous allons célébrer la messe. Et notre foi en Jésus peut encore grandir. Notre foi dans le sens de cette écoute qui est disposition à apprendre à se mettre à son école, mais aussi à fonder notre vie sur lui. Croire en Jésus. Et

dit à ses disciples, ne vous troublez pas. Et il y a trois moments où il nous est dit que c'est lui qui est troublé. Et ces trois moments sont pas anodins. On nous parle du trouble de Jésus trois fois dans l'Évangile. Leur chercher. Qu'est-ce que pourraient être ces trois moments? Et je le dis ce matin, dans le dernier jour de la neuvaine. Vous avez achevé la neuvaine, nous l'achevons cette neuvaine dans ce jour de résurrection. Et nous apportons et nous présentons au Seigneur ces nœuds, ces existences, hein, avec leur poids de douleur, parfois de drame, de ce qui peut sembler inextricable. Le mal, oui, qui nous frappe et qui nous trouve toujours démunis parce qu'il est irrationnel, le mal. Ils m'ont haï sans raison. Et nous aimerions comprendre d'où ça vient. Vous vous souvenez, hein? C'est la parabole de l'ivraie et du bon grain, quoi. Hein? Vous vous souvenez la question des serviteurs quand l'ivraie est apparue. Seigneur, c'est pas du bon grain que tu as semé, pourquoi y a-t-il de l'ivraie? C'est cette question qui jaillit de nous. Je crois dans le bon Dieu. Hein? Le bon Dieu. Et s'il est bon, pourquoi le mal? Et ça ne peut pas me laisser indifférent, quoi, insensible. D'où ça vient? Que votre cœur ne se trouble pas. Parce que le mien a voulu être troublé, dit Jésus. Plutôt, ce qui nous est montré de ces trois moments où Jésus se trouble, nous révèle cette vérité si belle et qu'il nous faut accueillir, quoi. Lui a voulu connaître, affronter le mal. Lui seul peut l'affronter, vraiment. Pour nous, il a pris sur lui nos souffrances. Nous l'entendons, hein, cette parole, nous l'avons déjà reçue. Il faut aller jusqu'au bout de la vérité. Alors, quels sont ces trois moments où Jésus est troublé? Le premier, vous le savez, vous vous souvenez, cet épisode, très bien sûr, hein, c'est après la mort de son ami Lazare. Quand Jésus pleure, alors il pleure, si je suis attentif au texte de l'Évangile, il pleure pas la mort de Lazare. Il pleure parce qu'il voit pleurer les sœurs de Lazare et les amis. Il pleure de la détresse du cœur, frappé par le deuil, quoi. Parce que c'est contre la nature, quoi. Quand des êtres spirituels s'aiment, que l'un disparaisse, quoi. La mort est un scandale. Et Jésus pleure de voir ses amis. Il aimait Lazare, il aimait ses sœurs. Il pleure de les voir démunis. Et il ressent dans son cœur, ah oui, qui plus que lui sait ce qu'il y a d'injuste dans la mort, quoi. Hein? Voilà. Je me souviens, il y a quelques années, une de mes tantes a perdu son mari brutalement dans un accident. Un accident, il a coupé des arbres. Et, bon. Et j'ai appris ça. Mes cousins m'ont demandé de célébrer les funérailles de mon oncle. Et il y avait eu l'évangile de la veuve qui va dire au juge « Rends-moi justice contre mon adversaire. » Ça m'avait éclairé, quoi. Ouais, la mort est notre adversaire, quoi. C'est pas juste. Même si nous disons « Oui, la mort est le salaire. » Mais c'est pas juste. Il y a quelque chose qui répugne. Jésus est troublé à ce moment-là. Il est troublé un peu plus tard dans l'évangile. Alors qu'il vient d'entrer dans la ville de Jérusalem pour la dernière fois et que des Grecs demandent à le voir, et Jésus emploie cette image hein, très parlante, il dit « Si le grain tombé en terre ne meurt pas, il reste seul. »

meurt, il porte beaucoup de fruits. Maintenant, mon âme est troublée. Jésus est troublé devant cette condition de l'homme aujourd'hui. Il ne peut pas donner la vie sans passer par la mort. Les morts. Hein. Hier, j'ai évoqué cette image de la femme qui enfante, la femme qui apparaît dans le livre de l'Apocalypse, hein, et le dragon est là. Et un jour, certains de nos frères venus d'Afrique, dans une réunion fraternelle de communautaire, un chapitre, comme on appelle, avaient présenté ce que c'était que l'initiation, les rites d'initiation si importants dans leur culture. Et puis on leur a posé la question, parce qu'ils ont raconté comment ça se faisait dans leurs différentes cultures. Puis on leur a posé la question, mais pourquoi il n'y a que les garçons? Pourquoi que les rites d'initiation ne concernent que les hommes? Alors il y en a un qui a dit, ben, chez nous, on dit que pour la femme, c'est Dieu qui s'en charge. Mais il est allé plus loin. Il a dit parce que il y a trois moments dans sa vie où la femme expérimente qu'on ne peut pas donner la vie sans souffrir. Les trois moments, c'est quand elle devient femme, c'est quand elle enfante, et c'est quand elle ne peut plus enfanter. Waouh ! La sagesse des hommes, hein. Ça vient de Dieu. Fort, hein ? Et il nous a fait hommes et femmes. Mais il y a quelque chose. Hey, pourquoi mourir pour donner la vie, quoi ? Pourquoi faut-il ? Et l'expression de Jésus, s'il ne meurt pas, il reste seul. Il faut. Mais c'est troublant. C'est troublant, hein ? Ça nous laisse démunis. Parce que nous sommes appelés à l'image de Dieu à donner la vie, à être féconds. Et puis il y a la fécondité qui se vit, quand on porte du fruit, quand le bien se répand, il y a des moments de joie. Hein. La fécondité, quand son heure est passée et que l'homme est venu, dit Jésus, la femme ne se souvient plus de sa souffrance. Et le moment du trouble. Il est troublé, lui aussi. Et là encore, cet homme-là, Jésus, ouais, il est plein du désir de répandre la vie. Je suis venu pour que les hommes aient la vie, et la vie en abondance. Tout ce qu'il fait, qu'il dit, toute son attitude montre, hein, il est là pour donner la vie. Et il faut qu'il meure. Ah oui. Et le troisième moment où Jésus connaît le trouble, c'est quand il annonce la trahison de Judas. Cette expérience si terrible. Hein, quand il annonce la trahison, que Judas va le trahir. Quand il annonce que Judas va le trahir et qu'un ami trahisse. Ça aussi, c'est une mort. Hein. Le lien dans lequel on s'est engagé librement, le choix mutuel posé et qui se retourne. Celui qui mangeait mon pain a levé contre moi le talon. Hein. C'est une des citations de l'Écriture que Jésus emploie. C'est un scandale, ça aussi. Cette capacité de l'homme, il y a quelque chose de l'ordre de l'abîme. Hein. Judas, c'est par un baiser que tu livres le Fils de l'homme. Le baiser qui est le signe de l'amour et devient le signe que tu donnes à ceux qui vont m'arrêter. Cette perversion, quoi. Et c'est parce que tu es mon ami que tu connais ce jardin. C'est parce que tu es mon ami que tu me connais et que tu vas pouvoir dire à ceux qui viennent de nuit, oui, c'est lui. Cette connaissance que tu as de moi parce que je vous ai appelé mes amis, tu la retournes contre moi. Jésus est troublé.
Mais Jésus nous dit que votre cœur ne se trouble pas. Vous croyez en Dieu, croyez aussi en moi. Acceptez que c'est moi qui suis troublé. Ce trouble, qui est celui du cœur de l'homme, vivez-le près de moi. Et laissez-moi le vivre pour vous, en un sens. Hein. Et ce que Jean nous dit de cette façon, c'est ce qu'on voit dans les autres évangiles, hein, ce moment charnière dans les trois évangiles, Matthieu, Marc et Luc, hein, ce moment où Jésus interroge ses disciples, « Pour vous, qui suis-je ?» Et Pierre répond, « Au nom de tous, tu es le Christ. » Et Jésus leur dit, « Alors, taisez-vous. Parce que maintenant, il faut que je vous dise, je dois vous enseigner sur quelque chose de nouveau que je ne vous ai pas dit jusque-là. Il faut que le Fils de l'homme souffre beaucoup, qu'il soit tué, qu'il ressuscite. » Eh oui. Et vous vous souvenez de la réaction de Pierre, hein? « Non, non, ça t'arrivera pas, Seigneur. » Et il y a même l'évangile qui dit, Pierre, il engueule Jésus, quoi. Ça vous arrive, t'entends d'engueuler Jésus? T'entends, il y a des personnes qui font ça. « Bon, mon père, je demande pardon parce que j'ai grondé Jésus. Je l'ai engueulé même. » Oui, oui, dis ça. Ah ouais. Bon, ce qu'il y a de bien, c'est qu'en tout cas, on se tourne vers lui. Donc, si on le fait en acceptant qu'il nous conduise plus loin, ça veut dire passe derrière moi Satan, hein. Jésus dit ça à Pierre. Satan? Satan, c'est synonyme de démon, de serpent, mais Satan, ça veut dire l'adversaire. Mais l'adversaire, c'est-à-dire celui qui se met en face. Et l'image est très très parlante, quoi. Jésus dit, je me mets en route, il faut que j'aille, hein, vers mon heure, vers et le lieu où je vis mon heure, Jérusalem. Donc je suis sur le chemin, et toi, tu t'opposes à moi. Ça veut dire tu m'empêches d'avancer. Non, non, Pierre, passe derrière moi. Et c'est très littéral. Et si tu es derrière moi, là, tu vas marcher derrière moi. Et c'est ce que Jésus dit ensuite. Hein. Si quelqu'un veut venir à ma suite, qu'il renonce à lui-même, qu'il porte sa croix et qu'il me suive. Suivre Jésus. Que votre cœur ne se trouble pas. Le petit enfant peut faire cela, hein, et devant le danger, ben il se blottit dans les bras de son père, de sa mère, quoi. C'est toi qui vas affronter, papa, maman. Moi, ce que j'ai à faire, c'est de me blottir dans tes bras. Moi, je suis trop petit pour affronter. Je suis incapable. Croyez en moi. Et cette parole de Jésus, hein, il dit un peu plus tard, et jusque-là, vous n'avez encore rien demandé en mon nom, quoi. Ces chapitres de l'évangile de Jean, hein, sont un si beau cadeau. C'est ce dernier enseignement de Jésus au moment de son départ, quoi. À ceux, oui, qui l'aiment jusqu'au bout, ouais. Il commence par leur laver les pieds. Je me fais votre serviteur. Et là encore, c'est l'inversion des rôles. Oui, accepte que je te lave les pieds. Accepte que je... Oui, c'est moi qui me fais le serviteur. Et donc, le service que je suis venu pour, non pas pour être servi, mais pour servir, dit Jésus, ce service, il va jusqu'au fait de porter le trouble qui est... Oui, devant lequel se trouve tout cœur d'homme qui veut vivre, de le porter pour vous. Et pour, à travers ce chemin, vous conduire vers la vie nouvelle. Vous croyez en Dieu, croyez aussi en moi. Il y a, dans les évangiles, hein, des enseignements de Jésus sur la prière, au terme d'une neuvaine, hein, on marque la fidélité à la prière. Hein. Et quand Jésus dit, c'est dans la,
quand il emploie la parabole, hein, bah justement, de cette veuve qui va voir son juge en disant rends-moi justice contre mon adversaire. Hein. Vous savez, c'est un juge qui ne craint pas Dieu et qui se moque des hommes, hein, et qui va répondre à cette femme parce qu'il a la migraine. Hein, c'est ça, il dit, elle me casse la tête, quoi, elle me rend. Hein, j'ai mal à la tête, je vais lui rendre justice. Et Jésus dit, écoutez ce que dit ce juge, quoi. La femme qui est complètement démunie, elle a réussi à être plus forte que lui, tout simplement parce qu'elle est venue avec cette certitude qu'elle est dans son droit. Rends-moi justice. Et Dieu ne ferait-il pas justice à ses élus qui crient vers lui jour et nuit? Mais le Fils de l'homme, quand il viendra, trouvera-t-il la foi sur la terre? À ce moment-là vient cette question. Est-ce qu'il la trouvera dans nos cœurs? Et dans ces moments-là, quoi? Dans ces moments où nous sommes démunis? Oui, il la trouve. Mais alors justement, justement, c'est une neuvaine à Marie. Et une neuvaine à Marie parce que c'est elle qui a... Elle est le modèle de la foi. Monseigneur Jérôme Beau, donc l'évêque de ce diocèse dont je vous disais qu'il est très... Tout ce qu'il a fait là pour que résonne l'invitation hein, que Marie a adressée ici de venir hein, se mettre à son école. Un jour, il, méditant sur le samedi saint, ce jour si dit, c'est-à-dire qui nous trouve très démunis, hein, le jour où l'Église se prive des sacrements. On ne célèbre pas la messe. Aucun sacrement, sauf le sacrement de réconciliation, ou, oui, ou alors, comme disait mon professeur de droit ecclésiastique, en cas de mort, il faut simplifier la vie des gens. Hein. C'est vrai, pour le mourant, on peut tout faire. Ouais. Mais un jour où les églises sont nues, vides, et qui nous rappellent le temps où Jésus a été dans le tombeau, séparé, et Mgr Beau dit, ce jour-là, la foi et l'espérance de Marie sont la petite flamme qui demeure et qui permettra d'allumer le cierge pascal. La foi et l'espérance sont demeurées en elle. Et puis, on le sait, hein, le cierge pascal, tous nous allumons notre cierge. Et puis, quand on entre dans l'église, c'est beau, hein, la vigile pascale, hein, ce symbolisme. Ouais, elle se... Quand on partage et le diacre ou le chant dans l'exultet, quoi, hein, sa clarté ne diminue pas quand on la partage, au contraire. La foi de Marie. Alors, ce matin, je voulais vous parler d'un moyen qui nous est donné, que vous connaissez, que nous connaissons, pour justement croire en Jésus. Avec Marie. Et ce moyen, c'est le rosaire, c'est le chapelet. Il y a des apparitions, Lourdes, Fatima, où Marie a montré hein, le chapelet. Ici, Pellevoisin ne l'a pas montré, mais dans le récit que Estelle nous a livré, on lit que plusieurs fois, c'est quand elle priait le chapelet ou quand elle l'a terminé, Marie attend qu'elle l'ait terminé, hein, qu'il y a eu des apparitions. Et le chapelet, hein, Saint Jean-Paul II avait dit très vite au début de son pontificat que c'était sa prière préférée. Et il lui a consacré, c'était alors, je crois bien en 2002, c'est vrai, il faut que j'aille à la fin pour voir. La date. Et le 16 octobre 2002, c'est bientôt l'anniversaire, il lui a consacré une exhortation apostolique sur le rosaire de la Vierge Marie. Et je voudrais d'abord m'appuyer sur des choses qu'il y dit et qui sont une belle chose. Je le cite. J'ai senti la nécessité de développer une réflexion sur le rosaire. Pourquoi il écrit ça? J'ai senti cette nécessité pour exhorter à la contemplation du visage du Christ en compagnie de sa très sainte mère et à son école. En effet,
réciter le rosaire n'est rien d'autre que contempler avec Marie le visage du Christ. Contempler. Réciter le rosaire, c'est contempler. Riva y revenir, hein, avec Marie le visage du Christ. S'il est redécouvert dans sa pleine signification. Commentaire, ça veut dire que le rosaire est un trésor, mais peut-être, oui, même le pape nous dit, il faut redécouvrir sa pleine signification. Attention de ne pas passer à côté de sa richesse qui pourrait être un peu enfouie. Et donc, s'il est redécouvert, le rosaire conduit au cœur même de la vie chrétienne. Tiens, je vous dis, elle n'était pas vraiment chrétienne. Au cœur même de la vie chrétienne, et offre une occasion spirituelle et pédagogique ordinaire mais féconde pour la contemplation personnelle, la formation du peuple de Dieu et la nouvelle évangélisation. T'as tout compris. Quand j'ai tout compris, tout est là. Hein, la formation personnelle, plutôt la contemplation personnelle, la formation du peuple de Dieu et la nouvelle évangélisation. Et il y insiste encore en disant « La raison la plus importante de redécouvrir avec force la pratique du rosaire est le fait que le rosaire constitue un moyen très valable pour favoriser, s'il est fidèle, l'engagement de contemplation du mystère chrétien que j'ai proposé dans la lettre apostolique, ce qu'il avait écrit pour le nouveau millénaire, hein, comme une authentique pédagogie de la sainteté. L'engagement de contemplation du mystère chrétien. Avons-nous tous choisi cet engagement de contempler le mystère chrétien? Le mot contempler, il fait partie de votre vocabulaire, de votre pratique? Nous connaissons, je pense, tous l'épisode évangélique de Marthe et Marie. Hey. La semaine dernière, il était lecture de la messe, je crois, c'était la semaine dernière. Bon, là, j'ai pris conscience. Il m'arrive quand même assez souvent, comme prêtre, quand j'accueille quelqu'un, d'entendre « Mon père, vous savez, moi, je suis plus Marthe que Marie. » C'est très rare qu'on m'a dit « Moi, je suis plus Marie que Marthe. » Très, très rare. Tiens, pourquoi? Oui, est-ce que c'est de la modestie? C'est de la modestie, peut-être. De temps en temps, je crois que c'est un oreiller de paresse. Et l'expression « l'oreiller de paresse », vous savez, le petit truc bien confortable qui t'offre une bonne excuse pour refuser l'obstacle ou pour ne pas aller plus loin. S'engager à contempler, à regarder. À contempler, c'est regarder dans l'amour. De façon un peu triviale, on pourrait dire, hein, c'est ce qu'on fera au ciel, donc autant s'y préparer, quoi, s'y entraîner. On fera ça pendant l'éternité, dont nous avons dit qu'elle durait longtemps. Dieu est contemplatif, mais... Oui, là encore, hein, c'est vrai, des moments de contemplation naturels, on peut en connaître, hein, les moments de plénitude, où il y a une illumination, hein, et qui remplit pas simplement l'intelligence, tout le cœur. Hein. Et là, parfois c'est contempler le visage d'un enfant, d'un petit. À Noël, on apprend à contempler les tout-petits. L'engagement de la contemplation. Une authentique pédagogie de la sainteté. Le pape dit un peu plus loin, de nombreux signes montrent ce que la Sainte Vierge veut encore réaliser aujourd'hui, précisément à travers cette prière. Cette mère attentive à laquelle, dans la personne du disciple bien-aimé, le Rédempteur confia au moment de sa mort tous les fils de l'Église, « Femme, voici ton fils ». Au cours du XIXe et du XXe siècle, les diverses circonstances au cours desquelles la mère du Christ a fait en quelque sorte sentir sa présence et entendre sa voix, pour exhorter le peuple de Dieu à cette forme d'oraison contemplative, sont connus.
en raison de la nette influence qu'elle conserve dans la vie des chrétiens et à cause de leur reconnaissance importante de la part de l'Église, je désire rappeler en particulier les apparitions de Lourdes et de Fatima. Donc Marie elle-même nous le rappelle. La contemplation du Christ trouve en Marie son modèle indépassable. Le visage du Christ lui appartient à un titre spécial. C'est dans son sein qu'il s'est formé, prenant aussi d'elle une ressemblance humaine qui évoque une intimité spirituelle assurément encore plus grande. Personne ne s'est adonné à la contemplation du visage du Christ avec autant d'assiduité que Marie. Son regard ne se détache jamais de lui. Et alors, Jean-Paul II énumère, hein, déploie, oui, comment est ce regard ? Un regard interrogatif, un regard pénétrant, un regard douloureux, un regard radieux, un regard ardent. Toutes les variations, quoi, de ce regard, et qui disent, oui, ce chemin de contemplation. C'est précisément à partir de l'expérience de Marie que le rosaire est une prière nettement contemplative. Et là, alors, oui, écoutons là, privé de cette dimension, il en serait dénaturé, comme le soulignait Paul VI. Citation de saint Paul VI, un saint cite un autre, « Sans la contemplation, le rosaire est un corps sans âme. » Pouf ! Un corps sans âme, c'est un cadavre, hein, disons-le clairement. Je reprends. « Sans la contemplation, le rosaire est un corps sans âme, et sa récitation court le danger de devenir une répétition mécanique de formules. Et sa récitation court, hein, le danger est d'agir à l'encontre de l'avertissement de Jésus. Quand vous priez, ne rabâchez pas comme les païens. Ils s'imaginent qu'en parlant beaucoup, ils se feront mieux écouter. » C'est d'un très concret, et le pape continue, alors Jean-Paul II reprend la parole. « Par nature, la récitation du rosaire exige que le rythme soit calme et que l'on prenne son temps, afin que la personne qui s'y livre puisse mieux méditer les mystères de la vie du Seigneur, vus à travers le cœur de celle qui fut la plus proche du Seigneur. » Alors il nous dit, prier le rosaire, c'est se souvenir du Christ avec Marie. Le souvenir. C'est par Marie apprendre le Christ. Je vous lis que les titres. Hein. Après, pourquoi pas aller lire. Il y a 30 pages, hein, c'est pas si long ce document. Par Marie apprendre le Christ. Donc se souvenir, apprendre le Christ, puis se conformer au Christ avec Marie. Tiens là, oui, il y a quelque chose. Hein. Le vêtement, hein. Ici, que Marie a montré, se revêtir du Christ, hein, c'est se revêtir, dit le désir de se conformer, quoi. On prend le vêtement pour que, pour devenir semblable à lui, quoi. Il me revêt et que peu à peu je sois tellement revêtu que ce soit moi. Supplier le Christ avec Marie, aussi bien sûr, et annoncer le Christ avec Marie. Ensuite. Jean-Paul II, dans un chapitre suivant, nous dit « Le rosaire est un résumé de l'Évangile. » Et c'est pour ça que, en 2002, il avait innové, il m'a dit, afin de lui donner une consistance plus christologique, il me semble qu'un ajout serait opportun de prendre en compte les mystères de la vie publique du Christ. Jésus a déclaré « Tant que je suis dans le monde, je suis la lumière du monde. » Et donc, on a appelé ces mystères les mystères de lumière. De fait, quand je réfléchis, je me dis « Mais comment on a fait pour attendre si longtemps ?» De passer de Jésus à 12 ans jusqu'à Jésus à l'agonie. Il y a quand même quelque chose qui ne va pas, quoi. Et les mystères de lumière. Ah, heureusement qu'il nous a été donné, hein. C'est un beau cadeau, hein.
Et oui, il nous dit, il faut redécouvrir. Hein. De fait, j'ai eu la grâce d'aller sur l'île de Patmos et à Éphèse, donc c'est ce qui est aujourd'hui la Turquie, hein, et donc aussi de découvrir à cette occasion quoi, nos frères d'Orient, leur façon de prier. Et ça m'avait marqué, c'était peu de temps avant, quoi. Dans les icônes devant lesquelles ils prient, les images, il y avait les mystères de joie, les mystères douloureux, les mystères de gloire. Mais il y avait aussi, et il y a depuis si longtemps, hein, ce que nous on appelle les mystères lumineux. L'icône du baptême de Jésus, l'icône de Cana, l'icône de la transfiguration, bien sûr. Et puis de la scène. Oui. Et alors, et le temps file. Mais je voudrais souligner, je vais finir de lui donner la parole et dire encore deux autres choses. Donc Jean-Paul II dit, il y a les mystères de joie. Alors il a proposé, hein, nous le savons tous, hein, quand est-ce qu'il proposait qu'on célèbre les mystères de joie. Mais il le dit bien d'ailleurs, c'est une proposition, hein, soyez libres. Selon le temps liturgique, c'est juste, c'est sûr que si l'Annonciation tombe un vendredi, tout pourrait te dire, je veux dire quand même les mystères de joie aujourd'hui, quoi. Hein. Il dit « Ces cycles de méditation proposés par le Saint-Rosaire ne sont certes pas exhaustifs. » Parce qu'il y a 5 plus 5 plus 5 plus 5, ça fait que 20 épisodes. Il y en a d'autres dans la vie de Jésus. Mais il rappelle l'essentiel et donnant à l'esprit le goût d'une connaissance du Christ qui puise continuellement à la source pure du texte évangélique. Ça veut dire que c'est un bon entraînement, une bonne introduction. Méditer les mystères, ces 20 mystères, ça doit nous renvoyer à l'Évangile. Et d'accueillir, parce que ça ordonne aussi, hein, d'une façon très claire, et je vais y revenir un peu avec cette succession ou ce cheminement plutôt, cette progression, joie, lumière, douleur et gloire. Mais, disent Jean-Paul II, ça doit nous donner goût de revenir à la source pure du texte de l'Évangile. Le premier soir, il en est parmi nous qui m'ont dit, hein, ils reçoivent chaque jour un petit commentaire de l'Évangile du jour, fait par d'ailleurs c'est une coïncidence, un des frères de notre communauté, quoi. Et leur témoignage montrait, il y a une parole vivante, quoi. Le texte de l'Évangile, c'est une vraie sagesse. Y revenir continuellement. Jésus n'a rien écrit lui-même, mais des hommes ont écrit, portés par l'Esprit. Alors, Jean-Paul II dit, c'est à chaque baptisé que s'adresse le souhait ardent de la lettre de l'apôtre Paul aux Éphésiens, que le Christ habite en vos cœurs par la foi, restez enracinés dans l'amour, établis dans l'amour. Ainsi vous connaîtrez l'amour du Christ qui surpasse toute connaissance. Alors vous serez comblés jusqu'à entrer dans la plénitude de Dieu. Le rosaire se met au service de cet idéal. Mais là, idéal ne veut pas dire quelque chose qui est inaccessible. Mais qui dit, hein, nous l'atteindrons vraiment, cette connaissance de l'amour du Christ, et quand il nous accueillera auprès de lui. Mais le rosaire se met au service de cet idéal, livrant le secret qui permet de s'ouvrir plus facilement à une connaissance du Christ qui est profonde et qui engage. Connaissance profonde, ça veut dire aussi qu'il me rejoint dans ce que je suis, pas superficiel, pas de l'ordre de l'information. Il y a tellement de choses, ouais, des informations dans notre monde, hein. Des choses, je sais, ouais, mais si je ne les savais pas, ma vie ma vie ne serait pas changée, quoi. Mais qui, profonde. Et ouais, si nous y réfléchissons,
C'était la philosophe Simone Veil qui mettait ça en lumière. Elle disait, chaque être a des vérités très profondes et quelques-unes. Hein. Alors, je ne vais pas dire combien il faut de doigts de la main pour les compter, mais des choses qui sont comme des axes auxquels on revient de ces vérités qu'on approfondit hein, et qui construisent notre vie, qui donnent des fondements. Voilà, une connaissance profonde du Christ qui est profonde et qui engage. Nous pourrions appeler le rosaire le chemin de Marie. Chemin de Marie qui contemple le Christ. Et Jean-Paul II poursuit, et en même temps, le mystère du Christ, c'est le mystère de l'homme. Celui qui se met à contempler le Christ en faisant mémoire des étapes de sa vie ne peut pas ne pas découvrir aussi en Jésus, dans le Christ, la vérité sur l'homme. Apprendre qui il est nous fait apprendre qui nous sommes et qui est notre frère, qui est notre sœur, qui est l'homme. On peut dire que chaque mystère du rosaire bien médité éclaire le mystère de l'homme. Ah oui. Et puis, il parle bien sûr du fait de dire, ben, puisque je découvre l'homme, il devient naturel d'apporter à cette rencontre avec la sainte humanité du Rédempteur les nombreux problèmes, préoccupations, labeurs et projets qui marquent notre vie. Décharge ton fardeau sur le Seigneur, il prendra soin de toi. Méditer le rosaire consiste alors à confier nos fardeaux au cœur miséricordieux du Christ et de sa mère. Oui, vraiment, le rosaire donne le rythme de la vie humaine pour l'harmoniser avec le rythme de la vie divine dans la joyeuse communion de la Sainte Trinité qui est la destinée et l'aspiration ultime de notre existence. Cette phrase, hein, le début, le rosaire donne le rythme de la vie humaine. C'est tellement important le rythme, un rythme chrétien, un rythme au souffle de l'esprit. Voilà un moyen. Oh, ça reste un moyen, mais grandement recommandé, quoi. Et alors, il est très concret, le pape. Il continue en disant, mais alors le rosaire, il est contemplation du Christ, chemin avec Marie. Hein, chemin où on suit Jésus sur le chemin et on connaît le Christ et on connaît l'homme et on se connaît soi-même et on connaît tout homme dans le Christ. Il dit, mais le rosaire, techniquement, c'est en fait répéter. Il dit, mais la répétition, elle a du bon, elle fait partie de la pédagogie. C'est une méthode valable. Oui. Alors, c'est parce que certains la décrit, mais ah, oui. Si c'est une répétition qui est habitée, si c'est une répétition qui donne, il y a quelque chose de commun, on dit la même prière et en même temps on chemine. Et la répétition nous aide à vivre, à nous entrer dans cette continuité, mais elle peut être améliorée. Et là, de façon très concrète, Jean-Paul II dit comment méditer les mystères? Comment ça se passe, quoi? J'ai premier mystère lumineux, le baptême de Jésus. Je l'ai dit. Puis après, je vais dire, dis je vous salue Marie. De temps en temps, on dit fruit du mystère. Ça varie, les fruits du mystère. Comment on fait? Alors, là, il dit... énoncer le mystère. Le rosaire ne remplace pas la lectio divina, mais il dit il faut l'énoncer. Il faut se dire je mets devant ce moment-là, ce tableau, ce moment de la vie de Jésus. Et il dit mais si tu fais ça, ça ne remplace pas le fait de lire la Bible, mais ça présuppose la lecture de la Bible et ça la promeut. Et ça y engage. Et de fait, je vais vous dire, dans mon témoignage personnel, j'aime beaucoup la Bible, mais le rosaire m'est renvoyé souvent. Ah oui, parce que je médite un mystère, et puis quand le méditant, je me dis, mais ah ben, comment ça s'est vraiment passé?
Et puis là, je me rends compte que, ah ouais, t'as des images, t'as un imaginaire, mais ah ouais, il faut que je revienne au texte. Pour que le regard que je pose sur cet événement, sur cet épisode, sur ce qui s'y joue, ah, il soit comme Dieu nous l'a révélé. Et puis, le fait de le méditer ensuite en disant le rosaire fait que cette parole que j'ai lue, eh bien, elle s'enracine plus en moi. Puis comme le pape l'a dit, le rosaire, il accompagne ta vie. Et donc, je ne peux pas dire le rosaire sans y être avec ce que je suis. Mais bien, venez comme vous êtes. Et donc, aussi, cette parole qui est dans l'écriture, qui est dans le livre, cette parole, elle va rejoindre la situation où je suis, la situation où sont ceux pour qui je prie. Elle va éclairer, consoler, orienter. Ce va-et-vient entre cette prière auprès de Marie, avec ce caractère répétitif, et puis le texte de l'Évangile. Alors le pape dit, il serait utile que l'énoncé du mystère soit suivi de la proclamation d'un passage biblique correspondant. Bon, ben, quand on est en voiture, ça marche. Ouais. Les voyages en voiture tout seul sont l'occasion, ça m'aide souvent, donne l'occasion de dire le chapelet. Bon, c'est plus difficile de lire, d'ailleurs, je n'ai pas le droit. Non, je ne le ferai pas. Mais peut-être que je vais essayer de me souvenir. Et puis, ben justement, tiens, je vais mémoriser un petit peu. Puis je vais faire effort et pourquoi pas prendre le temps de se dire, tiens, qu'est-ce que je me souviens de cet épisode? Qu'est-ce que je me souviens de l'évangile, du texte de l'évangile? Et puis à l'occasion, j'y reviendrai pour vérifier. Jean-Paul II nous dit, prends le temps, prends ce temps-là. Et ensuite, il nous dit, ben, on répète, et on répète surtout le Je vous salue Marie. Et il dit, il y a dans la prière du Je vous salue Marie un centre de gravité. Alors je vous cite. Le centre de gravité de l'Ave Maria, qui est presque comme une charnière entre la première et la seconde partie, est le nom de Jésus. Alors c'est encore plus vrai en latin et dans certaines langues qu'en français. Parce que nous, on dit, et Jésus, le fruit de vos entrailles est béni. Mais dans pas mal, on dit, et le fruit de vos entrailles est béni, Jésus. Puis après, Sainte Marie. Alors il dit, c'est justement par l'accent qu'on donne au nom de Jésus et à son mystère que l'on distingue une récitation du rosaire significative et fructueuse. Jésus. Jésus qui va vers Jean pour recevoir le baptiste, pour recevoir le baptême. Jésus dont le visage devient brillant comme le soleil. Jésus qui prend le pain, le donne à ses frères. Jésus, dont Marie découvre dans la nuit de Noël le visage pour la première fois. Voilà le visage de Dieu, qui le voit, voit le Père. Jésus. Alors Jean-Paul II suggère, et je vais un peu, moi, prolonger sa suggestion, il nous dit, il y a une pratique qui est louable, et cette pratique, c'est quand on dit le Je vous salue Marie, d'ajouter à Jésus quelque chose, des mots qui nous permettent de mettre devant les yeux de notre esprit ce que nous contemplons. On appelle ça des clausules. Alors tous les juristes disent, oui, on sait ce que c'est qu'une clausule dans un contrat, une petite clause. Je vous partage que ça fait quelques années, la plupart du temps, presque maintenant tout le temps, quand je dis le rosaire, je m'applique à ça. Et Jésus, le Verbe qui prend notre chair. Et Jésus, alors, oui, qu'est-ce que moi je tutoie Marie. Et Jésus, dont tu ne comprends pas la réponse quand il vous dit « Pourquoi m'avez-vous cherché ?» Et Jésus qui redescend à Nazareth en vous étant soumis. Alors il y a la continuité, je dis le même, je vous salue Marie. Et sur ce fond-là, il y a, elle, devant l'esprit, les yeux de notre esprit,
cette scène, ce qui s'y passe, ce qui s'y joue, les paroles qui sont énoncées. Et il y a une vraie formation là, à travers. Et, oui. C'est enregistré, mais tant pis. Vous le répéterez une seule personne à la fois. J'avoue que le fait de faire ça m'a conduit à m'affranchir un peu de l'énoncé très strict des mystères. Je souligne tout particulièrement pour les mystères douloureux. Parce que l'agonie, la flagellation, le couronnement d'épines, le portement de la croix et Jésus sur la croix sont des moments importants. Mais dans le chemin de la croix et dans le chemin de la passion, il y en a d'autres qui ne sont pas moins importants. Je veux dire l'arrestation de Jésus, le baiser de Judas, Jésus face au grand prêtre, ce témoignage si beau qu'il rend au moment où il est complètement démuni et quand vient son heure, il dit oui. Oui, vous verrez le Fils de l'homme venir dans la gloire. Les outrages qu'il subit là, il n'a pas été que flagellé. Il a été frappé, on lui a craché dessus, on lui a voilé le visage, on lui a dit « fais le prophète ». Bref, tout ce qu'il y a dans le chemin de croix, quoi. Et quand nous vivons le chemin de croix, ça nous aide. Les évangiles, dans le texte des évangiles, la part qui est donnée à ce moment-là est si importante, quoi. On voit, même du point de vue, je veux dire, quantitatif, quoi. Et on nous donne des détails, et chaque évangéliste a sa façon. Et ces détails, ils comptent. Et si, je me dis, si c'est avec Marie, oui, ce souvenir, ah oui, avoir la liberté de suivre tout cela. Les réponses de Jésus face à Pilate. Oui, pourquoi pas, le moment où il est même moqué par Hérode. Bref, voyez, suivre Jésus sur ce chemin. Alors, et je termine, vraiment, je promets, je termine. Peut-être que je redirai quelque chose, mais il y a aussi cette pédagogie qui est dans la succession. Le mystère du Dieu fait chair, croire en Jésus, c'est d'abord croire en la joie. Croire en Jésus, c'est d'abord croire dans ce don qui est fait gratuit. Il s'est penché sur son humble servante, dit Marie. Le puissant a fait pour moi des merveilles. Et c'est quoi? Il me donne, il se donne à moi et il me donne de mettre au monde Dieu lui-même. Quelle joie, la présence! Croire en Jésus, c'est croire en la joie. Croire en Jésus, c'est accueillir une lumière sur notre existence. Une lumière sur les choix à poser, sur la manière d'être en chacun, vis-à-vis de Dieu, vis-à-vis de soi, vis-à-vis des autres. Une telle sagesse, quoi, pour nous-mêmes, nos communautés, nos familles. Il nous apprend la vérité sur notre vie. Et l'histoire de ce monde le montre. Je pense tout particulièrement aux enseignements de Jésus par rapport à comment réagir face au mal, quoi. Quand on voit le déchaînement de la haine, de la violence, je pense à ce qui se passe au Moyen-Orient actuellement, quoi. L'engrenage de la violence, les paroles de Jésus qui dans l'évangile peuvent paraître un peu scandaleuses quand on te gifle sur une joue tant l'autre. Les paroles où il dit qu'il y a un moyen de sortir de la violence. On pourrait se dire que c'est une utopie. Et quand on regarde la réalité, on se dit « mais en fait, c'est ça la vraie sagesse. » Car si on ne fait pas ça, on se détruit, quoi. Il y a une vraie lumière dans les paroles de Jésus. Quand il nous rend attentif au tout petit. Et croire en Jésus, ah oui, c'est mettre nos pas dans les pas de celui qui a voulu porter sa croix. Parce que la croix est le lot de tout homme.
Et en le suivant, sans comprendre, mais lui sait, en le suivant, laisser son esprit mettre en nous la confiance qu'il y a dans son cœur de fils bien-aimé et la douceur, la miséricorde, la compassion qu'il déverse même sur ceux qui lui font ce mal. Et bien sûr, croire en Jésus, c'est le laisser nous ouvrir à la promesse et même à la réalisation. C'est vrai. Notre vérité, c'est que nous sommes appelés à vivre auprès de lui, de sa vie, de la vie même de Dieu.

Pardonne-nous nos péchés, car nous-mêmes, nous pardonnons aussi à tous ceux qui ont des torts envers nous. Luc 11, 4.

Vous dites, la conduite du Seigneur n'est pas la bonne. Écoutez donc, fils d'Israël, est-ce ma conduite qui n'est pas la bonne? N'est-ce pas plutôt la vôtre? Ézéchiel 18, 25.

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Amis auditrices, amis auditeurs de Radio Espérance, bonjour. Eh bien, nous nous retrouvons pour notre cycle marial. Nous avons regardé les enseignements de la tradition à la lumière des accords œcuméniques et en particulier l'accord de la Commission internationale anglicane d'une part et l'Église catholique romaine d'autre part, l'accord de 2004. Et nous allons poursuivre avec une plongée dans les sources de notre propre tradition catholique. Alors, c'est Nathalie en régie, je la salue et son sourire va nous aider à illuminer cette émission où nous allons aborder Vatican II. Vatican II, donc, 4 années de travail long, difficile des évêques, avec les grands documents que nous avons en mémoire, 4 constitutions, plusieurs décrets, des déclarations, et les 4 constitutions, je vous rappelle les noms. La plus importante dans l'ordre, donc Lumen Gentium, qui nous parle de l'Église, c'est celle sur laquelle je reviendrai. La seconde, Dei Verbum, sur la parole de Dieu, où il y a bien sûr une mention de Marie comme celle qui écoute la parole. Une constitution sur la liturgie. Et enfin, donc la dernière constitution qui s'appelle Gaudium et Spes, qui réfléchit sur la situation pastorale de l'Église dans le monde de ce temps. Et c'est à l'occasion de la première constitution, donc qui s'appelle Lumen Gentium, que les débats ont été le plus vifs concernant Marie. Il y a eu toute une discussion extrêmement vive sur ce sujet qui peut nous paraître un petit peu superficiel, accidentel, mais qui en fait pose une question de fond. Ce sujet, c'est faut-il consacrer à la Vierge Marie un texte particulier, un texte spécial, faire une constitution propre, ou bien faut-il parler de Marie dans le cadre d'autre chose? Faut-il parler de Marie dans le cadre de la Christologie, puisque, ainsi que nous l'avons vu, c'est à propos du Christ qu'ont été définis les principaux titres mariaux. Marie est toujours liée à la figure de son fils, elle n'est jamais mise à part, séparée, autonome, elle est toujours dans la lumière de son fils. Donc faut-il parler de Marie dans le cadre de la réflexion conciliaire sur le Christ? Faut-il parler de Marie dans le cadre de la réflexion conciliaire sur l'Église? Et très très vite, les évêques vont se diviser. Il y a des évêques, en particulier d'origine italienne et espagnole, qui vont estimer que parler de Marie à propos d'autre chose, c'est ne pas la traiter avec suffisamment de respect, suffisamment d'estime, suffisamment d'amour. Que l'amour pour Marie doit s'exprimer à travers un texte qui lui serait consacré en propre. Que c'est en le regardant, en la méditant dans sa vie, dans les témoignages que nous laisse à son sujet l'Écriture, c'est en méditant sur Marie que nous pourrons le mieux aller vers le Christ et vers les mystères dont Marie est le témoin. Voilà donc la position d'une bonne partie des évêques, pratiquement la moitié des évêques du Concile, étaient favorables à un texte séparé qui parlerait uniquement de Marie. Et puis, l'autre moitié des évêques pensaient que justement, c'est le propre de Marie de toujours s'effacer, de ne jamais se mettre en avant, de rendre lumineux ce dont elle parle. Et elle nous parle du Christ, elle nous parle de Dieu, elle nous parle de l'Église. Et c'est cette option qui, finalement, va être retenue petit à petit. Les débats intenses entre les évêques vont aboutir à cette décision de parler de Marie à l'intérieur de la grande constitution, du grand texte, Lumen Gentium, sur l'Église. L'autre débat, sur lequel nous reviendrons dans notre prochaine émission, va être la question de définir un titre marial. En effet, on s'aperçoit que dans la tradition catholique, très souvent, la foi s'est cristallisée dans des titres. On va définir bien sûr à Éphèse Marie, Mère de Dieu, et nous avons vu que ce titre concerne moins Marie en elle-même que le Christ. C'est pour dire que Marie est Mère de Jésus, qui est à la fois homme et Dieu, et donc puisque Jésus est dans l'unité de sa personne, à la fois homme et Dieu, sa mère, peut recevoir ce titre, à juste titre, donc de Marie, Mère de Dieu. Est-ce que Vatican II était l'occasion d'une nouvelle définition à travers un titre marial? C'était la deuxième question qui agitait les évêques. Eh bien, rendez-vous dans notre prochaine émission pour regarder donc ces 2 décisions conciliaires. La première, de parler de Marie à l'intérieur du texte de l'Église, et la deuxième, de ne pas définir de titulature mariale nouvelle.

Amis auditrices, amis auditeurs de Radio Espérance, bonjour. Eh bien, c'est toujours Nathalie qui est en régie et je la salue en votre nom à tous. Cette émission donc poursuit sur la lancée de notre méditation sur la Vierge Marie dans notre tradition catholique. Nous avons commencé par examiner la tradition chrétienne à la lumière des accords œcuméniques, en particulier l'accord entre anglicans et catholiques de 2004. Et nous continuons maintenant notre exploration à l'intérieur des sources de notre tradition catholique et en particulier donc les débats qui ont eu lieu au Concile de Vatican II. Les débats concernant Marie au Concile de Vatican II ont très très vite été brûlants sur deux questions un petit peu délicates. La première question que nous allons traiter aujourd'hui, c'est celle de savoir s'il faut parler de Marie dans le cadre d'un texte plus englobant. Et après mûre réflexion, les pères conciliaires ont décidé de consacrer à la Vierge Marie le dernier chapitre de la Constitution Lumen Gentium sur l'Église. La deuxième question qui a beaucoup agité le Concile et sur laquelle nous reviendrons ultérieurement, c'est la définition d'un titre marial. Faut-il rajouter aux différents titres hérités de la tradition une nouvelle titulature mariale? Et très vite, le débat a porté sur le titre de Marie co-rédemptrice et sur Marie médiatrice. Donc nous verrons comment ces deux titres ont fait l'objet de discussions extrêmement difficiles. Premier point donc concernant Vatican II, faut-il parler de Marie dans le cadre d'un texte plus global? La décision est donc prise de parler de la Vierge Marie dans le cadre de la Constitution Lumen Gentium. Et je voudrais avec vous faire un petit bilan de l'historique du plan de Lumen Gentium, car ce plan va être extrêmement intéressant pour découvrir quelle place Marie tient dans notre vie chrétienne et dans la vie de l'Église, dans la vie du monde. Lorsque les pères conciliaires arrivent à Saint-Pierre de Rome pour la première session inaugurale du Concile, ils trouvent sur leur banc un texte qui a été préparé par une commission théologique réunissant donc essentiellement des théologiens de Rome, de la Curie romaine. Et donc, ils trouvent ce schéma et ils vont le discuter. Ce schéma, petit à petit, on va décider d'intégrer en finale la Vierge Marie. Je vous donne les 12 points de ce schéma pour voir comment petit à petit les évêques vont redistribuer les éléments de ce schéma et aboutir à une nouvelle place de la Vierge Marie dans le mystère de l'Église. Ce premier schéma donc, que les évêques trouvent sur leur banc en arrivant à Saint-Pierre est donc réparti en 12 points. On commence par réfléchir sur la nature de l'Église, avec cette volonté de définir l'Église de façon très précise pour aboutir au deuxième point, la nécessité de l'Église pour le salut de ses membres. On est dans une logique où on veut bien insister sur le fait que l'appartenance visible à l'Église fait partie du salut. Être sauvé passe par l'appartenance visible à l'Église. Une fois que ces deux points sont traités, donc nature de l'Église, et puis deuxième point, nécessité de l'Église pour le salut de ses membres, eh bien on va examiner la structure de l'Église. Et donc on va réfléchir bien évidemment sur ce qui apparaît en premier, à savoir le sacrement de l'ordre, le troisième point. Le quatrième point parlera des évêques qu'on appelle résidentiels, c'est-à-dire les évêques qui sont responsables d'un diocèse. Et ensuite, on passera à ce qu'on appelait l'état de perfection pour définir la vie religieuse. Ces cinq premiers points débouchent ensuite sur le sixième, qui est consacré aux laïcs, c'est-à-dire aux baptisés, n'étant ni membre du sacrement de l'ordre, ni membre d'un institut de perfection. Ensuite, on avait plusieurs points qui réfléchissaient sur des questions un petit peu litigieuses. La question du magistère, comment dans l'Église il y a un organe chargé de transmettre la vérité reçue des apôtres. Et à ce septième point consacré au magistère, un huitième point était consacré à autorité et obéissance, neuvième point les relations entre l'Église et l'État, le dixième point était consacré à la mission de l'Église, le onzième point à l'œcuménisme, et enfin on terminait par un texte un petit peu maigrelé sur la Vierge Marie. Eh bien nous allons essayer de comprendre demain comment petit à petit les pères conciliaires vont redistribuer ces 12 éléments et donner une place tout à fait particulière à la Vierge Marie dans cette structure, bien plus, dans ce dynamisme de l'Église.

Amis auditrices, amis auditeurs de Radio Espérance, bonjour. C'est toujours Nathalie qui est derrière le micro. Ah non, du bon côté du micro, c'est elle qui m'enregistre. Et moi, j'essaie de parler, de continuer en essayant d'être le plus clair possible sur ce parcours marial, donc qui nous entraîne maintenant à regarder d'un petit peu près le texte voté par les évêques rassemblés à Vatican II pour le Concile. Et donc, le texte promulgué le 21 novembre 1964, cette date qui est une fête de la Vierge Marie, la présentation de Marie, a été retenu pour promulguer le texte de Lumen Gentium, la constitution dogmatique sur l'Église. Et comme je le rappelais hier, eh bien, le premier schéma, c'est-à-dire le premier plan proposé aux évêques, eh bien, partait d'une volonté de bien clarifier quelles étaient les limites de l'Église. On parle de sa nature et on met en valeur sa structure dans le but de permettre aux baptisés de bien saisir comment on est ou pas membre de l'Église catholique et comment cette appartenance visible à l'Église catholique fait partie du salut. Et puis on terminait, une fois qu'on avait bien, je vais dire, défini les frontières, définir les limites, eh bien on réfléchissait sur le lien entre l'Église et l'État, d'une part, la mission de l'Église d'annoncer l'Évangile à l'humanité tout entière, enfin l'œcuménisme, comment l'unité de l'Église catholique devait servir de modèle, de point de repère pour l'unité de l'ensemble des chrétiens. Ça, c'était la perspective initiale de Lumen Gentium dans le texte reçu par les évêques lorsqu'ils entrent à Saint-Pierre de Rome pour le début du Concile. Et puis enfin, un peu comme un appendice, un peu bizarre, donc un chapitre final sur la Vierge Marie. Donc ce schéma, en 12 points, va être cassé par les pères qui vont estimer qu'il ne répond pas complètement à la tradition la plus profonde concernant le mystère de l'Église. Et voilà, j'ai lâché le grand mot. On ne parlera plus de nature de l'Église, mais on parlera dans un deuxième schéma du mystère de l'Église. Alors, quelle est la différence ? Parler de nature de l'Église, c'est mettre en valeur les éléments qui visibilisent une structure. Parler de mystère, c'est dire que l'Église, elle est d'abord et avant tout objet de foi. C'est quelque chose que je confesse, l'Église. Ce n'est pas quelque chose que je peux simplement définir. Ça fait partie de la foi de l'Église que de se définir elle-même à l'intérieur de la révélation. Et ce sera la grande perspective que la Constitution sur Dei Verbum développera. L'Église, elle est objet de foi. Et donc, par-delà ce que je peux en voir, par-delà les éléments qui sont parfois difficiles à accepter, eh bien, il y a l'objet d'une foi. Je crois en l'Église. Elle est un mystère lui-même enveloppé par la parole de Dieu, par la révélation. Il faut que Dieu me dise en profondeur qu'est-ce que c'est que ce mystère de l'Église. Et donc, on va remplacer le mot de nature par le mot de mystère de l'Église. Changement qui aura une conséquence très très forte, c'est que le regard porté sur Marie va être inclus dans cette vision de foi. C'est la foi qui nous apprend à contempler Marie, le mystère de Marie, à l'intérieur du mystère de l'Église. Après ce premier point, il y aura donc un deuxième point, structure hiérarchique de l'Église et spécialement l'épiscopat. Ensuite, on passera à la question de l'état de perfection. Comment est-ce que dans l'Église, certains ont une vocation particulière à faire partie de groupements qui visent à réaliser une consécration ? Enfin, il y aura un chapitre qui s'appelle le peuple de Dieu, spécialement les laïcs. Ça, c'est le chapitre inventé, si je puis dire, par les pères conciliaires, car ce chapitre n'existait absolument pas dans le premier schéma. Et donc, de même qu'on va changer nature en mystère, on va mettre en avant ce terme que nous avons un peu oublié aujourd'hui, parce que peut-être il nous parle moins, mais qui a eu une très très grande importance dans les premières années conciliaires, la notion d'Église comme peuple de Dieu. Et puis enfin, un dernier point sur la vocation à la sainteté dans l'Église, le fait que tous les états de vie, qu'il s'agisse des états liés à l'ordination, qu'il s'agisse des états liés au mariage, qu'il s'agisse des états liés à la consécration religieuse, tous ces états convergent dans une unique sainteté, vocation à la sainteté dans l'Église. Et là, ce qui est frappant, eh bien, c'est la disparition dans ce deuxième schéma de toute place donnée à la Vierge Marie. On va en parler à l'occasion dans ce deuxième schéma, mais on n'a plus en tête de mettre la Vierge dans le texte conciliaire. On a plus tendance, au moment où on va rédiger ce deuxième schéma, à considérer qu'il faut consacrer à Marie un texte à part. Et donc, elle disparaît du plan consacré
à la Constitution conciliaire Lumen Gentium. Nous nous interrogerons demain sur qu'est-ce que signifie cette disparition de Marie dans le deuxième schéma consacré à Lumen Gentium.

Vous serez détestés de tous à cause de mon nom. Mais celui qui aura persévéré jusqu'à la fin, celui-là sera sauvé. Matthieu 10, 22.

Amis auditrices, amis auditeurs de Radio Espérance, bonjour. C'est toujours Nathalie qui est derrière la régie et nous continuons notre parcours sur Marie avec le deuxième schéma rédigé par les pères conciliaires lorsqu'ils sont réunis à Saint-Pierre de Rome pour le Concile de Vatican II. Ils ont donc trouvé sur leur banc un premier projet pour réfléchir sur l'Église, sur sa nature, sur la définition de ses limites. Ils vont remodeler ce projet et ils vont créer un schéma intermédiaire. Schéma intermédiaire qui va intégrer deux points centraux, la notion de mystère et la notion de peuple de Dieu. Et schéma intermédiaire qui aura du mal à situer la Vierge Marie. Aussi paradoxal que ça puisse sembler, eh bien, la réflexion intermédiaire concernant l'Église va se trouver dans une sorte d'impasse. On ne sait plus comment, où parler de Marie une fois qu'on a mis en avant le terme de mystère et qu'on a mis en avant le terme de peuple de Dieu. Mais ça fait partie justement de ces réflexions extrêmement profondes qui ont marqué Vatican II, où des maturations, on va jusqu'au bout des problèmes, et voilà que des solutions vont s'esquisser, parce que précisément, les 2500 évêques réunis à Saint-Pierre de Rome ont voulu aller le plus loin possible dans la méditation des questions posées par les textes sur lesquels ils votaient. Donc, deuxième schéma de la Constitution Lumen Gentium, on va mettre en avant le terme de mystère, l'Église est objet de foi. Et le terme de peuple de Dieu, l'Église ne se définit pas d'abord par ses structures institutionnelles, elle se définit par l'unité baptismale qui fait que l'Église se rend visible comme peuple de Dieu en marche dans l'histoire. Et puis on termine en rappelant que quelle que soit la diversité des états de vie, eh bien, il y a une unique et même sainteté, une seule et même vocation à une même et unique sainteté dans l'Église. Alors, évidemment, pour notre parcours marial, ce deuxième schéma de Lumen Gentium est un petit peu surprenant, puisqu'il y aura quelques mentions par-ci, par-là de Marie, en particulier lorsque, dans le premier point concernant le mystère de l'Église, on rappellera que l'Église est un mystère comme Marie elle-même est un mystère. Lorsqu'on mettra en avant la notion de peuple de Dieu, on rappellera que dans ce peuple, Marie tient une place tout à fait particulière. Elle est l'image de ce peuple. Elle est celle en qui se réalise l'identité la plus fondamentale de ce peuple. Et puis, lorsqu'on parlera de la vocation à la sainteté dans l'Église, on rappellera bien sûr que Marie est l'exemple parfait d'une sainteté totalement réussie. Mais on voit que ce schéma n'arrive plus a donné une place particulière à Marie. Et donc les évêques, en particulier les évêques italiens et espagnols, qui regrettaient qu'on n'ait pas consacré de texte particulier à Marie, eh bien, vont revenir sur le devant de la scène et dire, bah, vous voyez, l'idéal, c'est quand même de consacrer à la Vierge un texte spécial. Alors, le 21 novembre 1964, je vous le rappelais, va être promulgué le troisième et dernier état du texte de Lumen Gentium. Et là, on va voir une clé de lecture tout à fait nouvelle, passionnante, extraordinaire, même dans son intuition de fond. C'est que, avant même de parler de l'Église comme mystère, avant même de parler de l'Église comme peuple de Dieu, il faut regarder en direction de l'eschatologie. Voilà, le grand mot est lâché. Eh bien, demain, nous y reviendrons. Pour comprendre l'Église, une fois qu'on l'a définie comme mystère, une fois qu'on a contemplé sa visibilité comme peuple de Dieu, une fois qu'on a rappelé qu'elle se rend manifeste, l'Église, à travers le sacrement de l'ordre et à travers les religieux, eh bien, il faut surtout regarder l'Église dans son avenir, dans ce vers quoi elle tend. L'Église est en marche, l'Église va vers le royaume, sa fin est déjà fixée par le Christ. Elle ne va pas simplement de ci, de là dans l'histoire, elle marche d'un pas assuré vers son accomplissement qui s'appelle le royaume de Dieu. Et ce sera ce point numéro 7 du dernier schéma qui sera la clé pour comprendre la place unique, originale de la Vierge Marie dans le mystère de l'Église.

Amis auditrices, amis auditeurs de Radio Espérance, bonjour. Nous continuons donc notre parcours marial et nous sommes en train de comprendre comment le Concile de Vatican II a petit à petit promulgué un texte capital qui s'appelle Lumen Gentium, la première constitution dans l'ordre des textes promulgués par Vatican II, donc texte qui a été promulgué le 21 novembre 1964, et comment ce texte de Lumen Gentium va petit à petit faire une percée mariale décisive pour notre tradition catholique. Donc je rappelle qu'après un premier schéma qui était centré sur la notion de nature de l'Église, un deuxième schéma qui avait déplacé un petit peu la perspective en lançant le mot de mystère et en lançant l'expression d'Église, peuple de Dieu, eh bien le troisième schéma, le schéma définitif, le plan du texte que nous connaissons maintenant, va se distribuer en 8 parties que je vais énumérer brièvement pour comprendre comment ces 8 parties vont culminer dans la dernière partie consacrée à la bienheureuse Vierge Marie dans le mystère du Christ et de l'Église. Donc le premier point de ces 8 points abordés par la Constitution Lumen Gentium, ce premier point s'intitule « Le mystère de l'Église, son fondement trinitaire ». L'Église, elle est d'abord liée à la vie intime de Dieu. Si Dieu n'est pas simplement un être à part par une sorte de simplicité qu'il ferait que, ben, ma foi, nous ne pourrions que le regarder de loin, si Dieu est profondément Trinité, c'est-à-dire amour interpersonnel du Père et du Fils et du Saint-Esprit, il revient à l'Église de manifester dans le monde cette vie intra-trinitaire de Dieu. Et donc là, on va à la racine de ce qui fait que l'Église est un mystère. Pas simplement parce qu'elle est objet de foi, pas simplement parce qu'elle doit être crue et pas simplement définie, mais l'Église est fondamentalement mystère parce qu'elle renvoie, elle rend visible quelque chose du mystère trinitaire. De même que l'unité trinitaire est l'unité de l'amour entre le Père et le Fils et le Saint-Esprit, de même, l'unité de l'Église est à l'image de cet amour intratrinitaire. L'unité de l'Église ne procède pas d'abord de ses structures, de ses organisations. L'unité de l'Église procède ni plus ni moins que de l'amour trinitaire dont elle est l'image. Donc vous voyez à quel point il faut aller en profondeur pour comprendre l'Église comme mystère, puisque les liens qui unissent les baptisés sont à l'image des relations qui mettent en relation le Père, le Fils et le Saint-Esprit. Donc, on parlera moins de définition que d'image de l'Église, puisque l'Église n'est pas simplement déjà définie, mais qu'elle marche vers un accomplissement qui revient à son origine, à savoir le fondement trinitaire lui-même. Eh bien, on parlera de l'Église à travers des images, l'image du bercail. L'Église est le bercail du Christ dans lequel se manifeste la sollicitude du Père pour l'humanité et la fonction de rassemblement de l'Esprit-Saint. L'Église est le champ dans lequel le Père a déposé un trésor et dans lequel il nous faut trouver la grâce de l'Esprit-Saint. On va multiplier ainsi les images parce que chaque image a son point de vue original, nouveau, irréductible sur ce mystère de l'Église. Une fois qu'on a mis en valeur ce fondement trinitaire de l'Église, et donc on a une vision extrêmement dynamique d'une Église qui va de la Trinité vers la Trinité, on pourra donc aborder la manière dont l'Église se rend visible comme peuple de Dieu. Un troisième point sera consacré à la constitution hiérarchique de l'Église, et spécialement l'épiscopat. L'Église traverse le temps, traverse l'histoire, en étant gardée dans une fidélité à l'Évangile. Et cette fidélité, elle est assurée par la continuité du ministère des évêques. Ensuite, on parlera des laïcs. Et le cinquième point, qui se retrouve donc au centre de la Constitution Lumen Gentium, ce cinquième point s'appelle « Appel universel à la sainteté dans l'Église ». Et j'insiste sur ces deux mots, « appel » d'une part, « appel universel » d'autre part. La sainteté fait l'objet d'un appel. Nous sommes tous, quel que soit notre état de vie, appelés à une unique sainteté qui est celle-même de Dieu. Et nous verrons comment petit à petit se dessine la place de Marie dans cet appel universel à la sainteté dans l'Église. Cet appel universel, il va être la raison d'être des religieux, ce serait le sixième point. S'il y a des religieux dans l'Église, c'est parce qu'il n'y a pas simplement de l'Église une structure visible à travers l'épiscopat, mais il y a surtout un dynamisme. Et ce dynamisme,
C'est cet appel universel à la sainteté. Les religieux ne sont pas d'abord dans un état de perfection qui montrerait de façon éclatante la perfection de l'Église, ça ce serait une vision un peu statique. Les religieux sont là pour montrer que la transfiguration de ce monde ne peut s'opérer que à travers les béatitudes. Ce sont les termes même de Lumen Gentium. Les religieux sont là pour anticiper, pour montrer que l'humanité est déjà réussie là où le royaume de Dieu est incarné à travers la vie contemplative ou la vie apostolique. Donc les religieux vont avoir cette fonction de rappeler dans l'Église cette dimension eschatologique, c'est-à-dire cette dimension de royaume de Dieu vers lequel marche l'Église. Et ce sera le septième et huitième point que nous aborderons demain.

Bonjour, de ma part et de la part de Nathalie qui est derrière le micro, du bon côté puisque c'est elle qui enregistre et c'est moi qui parle. Voilà. Eh bien, de notre part à tous les deux, amis auditrices, amis auditeurs de Radio Espérance, bonjour. Nous continuons donc notre exploration du Concile Vatican II avec la Constitution conciliaire Lumen Gentium promulguée le 21 novembre 1964 par les évêques réunis à Saint-Pierre de Rome sous la présidence du Saint-Père Paul VI. Et donc, nous avons revu brièvement les différentes étapes de ce schéma, c'est-à-dire du plan tel qu'il a été mis en place progressivement, du plan de la Constitution Lumen Gentium consacrée à l'Église. Et donc, dans le troisième schéma, qui est le plan définitif, celui que nous pouvons lire actuellement, eh bien donc, 8 points, je les rappelle brièvement. Le premier point est consacré à l'Église comme mystère, renvoyant à la vie intratrinitaire. L'unité entre chrétiens est à l'image. Et même le Concile va plus loin, elle est le prolongement de l'unité qu'il y a entre le Père et le Fils et le Saint-Esprit, ni plus ni moins. Vous voyez, un programme ambitieux, rappeler que l'Église, elle vient de la Trinité et elle va vers la Trinité. Et le deuxième point, l'Église, peuple de Dieu, eh bien, vient s'insérer tout naturellement dans cette définition, pardon, dans cette approche par différentes images du mystère trinitaire de l'Église, le peuple de Dieu en marche, et donc on va rappeler cette dimension pérégrinante, c'est le terme qui est employé, c'est-à-dire peuple en marche. Nous ne sommes pas simplement fixés une fois pour toutes. Le peuple de Dieu marche à travers l'histoire vers son accomplissement trinitaire. Et retenez bien cette notion d'accomplissement trinitaire. On va employer un gros mot qui va revenir au terme de notre entretien, le mot de eschatologie. Eschatologie, ça veut tout simplement dire que l'histoire a une finalité, l'histoire ne se perd pas dans une sorte de hasard ou de confusion finale, l'histoire humaine marche vers son accomplissement dans le royaume de Dieu. C'est ce qu'on appelle l'eschatologie. Et donc, comment déjà notre présent est travaillé, habité, mis en mouvement par cette présence mystérieuse de l'accomplissement au sein même de l'histoire, la présence du royaume au sein même du monde. Une fois qu'on a défini donc ce peuple de Dieu pérégrinant en marche vers l'accomplissement du royaume, eh bien, on va montrer comment l'Église se rend visible à travers sa constitution hiérarchique, c'est-à-dire l'épiscopat, le presbytérat et le diaconat. Ensuite, on parlera des laïcs, et le cinquième point sera consacré à mentionner que la sainteté fait l'objet d'un appel universel. Nous sommes tous appelés à la même sainteté dans l'Église. Et les religieux sont là pour montrer que le monde est déjà en marche vers sa transfiguration selon l'idéal des béatitudes. Et voilà que notre septième et huitième point vont former une sorte de gigantesque, de magnifique conclusion de Lumen Gentium. Le septième point, alors les mots maintenant nous sont un petit peu familiers, caractère eschatologique de l'Église en marche et son union avec l'Église du ciel. Donc ce septième point va insister sur le fait que l'Église ne peut se comprendre qu'à partir de son accomplissement futur. C'est très étrange de dire qu'une chose se comprend moins en fonction de son origine qu'en fonction de son accomplissement. Ben, c'est une réalité que nous pouvons comprendre en regardant notre propre vie. L'enfant, il ne se comprend pas à partir de son enfance. L'enfant, il se comprend en fonction de l'adulte qu'il est appelé à devenir. Eh bien, c'est la même chose pour l'Église. L'Église se comprend à partir de sa maturité, de sa maturation ultime. Et ce vers quoi l'Église marche de façon infaillible, ce vers quoi elle marche parce qu'elle est déjà rachetée pleinement par le Christ, eh bien, c'est le royaume de Dieu. Et c'est ce qu'on appelle le caractère eschatologique de l'Église. On ne peut la comprendre que comme un peuple en marche, déjà uni vers le royaume qu'on appellera donc l'Église du ciel. Voilà, c'est une notion extrêmement simple pour nous. L'Église du ciel, eh bien, c'est l'Église déjà pleinement réussie, pleinement achevée autour du Christ, c'est-à-dire l'Église des saints, les saints que l'Église connaît déjà, qu'elle a canonisé ou béatifié, et puis les saints que nous sommes tous appelés à devenir. Donc nous sommes déjà une seule Église. L'Église de la terre et l'Église du ciel est une seule et même Église. Et on ne peut comprendre l'Église de la terre qu'à travers cette participation déjà donnée à l'Église du ciel. Et nous comprenons alors pourquoi Lumen Gentium va se terminer très majestueusement et de façon très naturelle par la contemplation de celle en qui se résume pleinement cette unité entre l'Église du ciel et l'Église de la terre, Marie. Eh bien, rendez-vous demain pour méditer ce
paragraphe 8, ce chapitre 8 de la Constitution Lumen Gentium consacré à la bienheureuse Vierge Marie dans le mystère du Christ et dans le mystère de l'Église.

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2: Chers auditeurs, bonjour. Nous continuons notre pèlerinage radiophonique sur les pas de Notre-Dame à La Salette avec Maximin et Mélanie. Et puis pour nous parler de ce charisme des missionnaires de La Salette, avec nous le père général de cette communauté, le père Silvano Marisa. Père Silvano, bonjour.
3: Bonjour.
2: Père Silvano, avant que vous nous parliez du charisme qui est né ici, dans ces montagnes, dans ces vallées, un jour où il faisait chaud, eh bien, vous-même, pouvez-vous nous dire comment la Vierge Marie vous a attiré dans cette communauté?
3: Eh bien, voilà, c'est très simple. Moi, je suis né à Trambileno. C'est un village tout à côté de Rovereto, dans la province de Trente, au nord de l'Italie. Et dans ma paroisse, il y a un tout petit sanctuaire de la Salette qui remonte en 1856, donc 10 ans après l'apparition. Ce sont les ouvriers qui travaillaient, disons, les saisonniers qui travaillaient ici dans les coins de la Mure, etc., je sais pas, et ici dans la région, qui, en revenant chez eux, ont amené la dévotion à la Vierge. Donc, je connais la Salette depuis mon enfance, voilà, depuis que je suis né, quoi. Parce que ma mère, chaque année, m'amenait au sanctuaire pour la fête que, dans notre paroisse, on la célèbre le troisième dimanche de septembre, toujours. Sauf quand le 19 arrive, tombe le dimanche. Et alors, j'ai connu la Salette et j'ai connu aussi un père de la Salette qui est venu pour le centenaire, prêcher le Triduum du centenaire. Et c'est là que, à partir de là, que j'ai demandé de rentrer chez le père de la Salette. J'avais 11 ans. J'ai quitté ma maison et ma famille à 11 ans, en 1957. Et alors voilà, je suis entré à la maison, à l'école apostolique de Salmata. Et c'était une des premières maisons de Père de la Salette en Italie, tout à côté d'Assise. C'est là que j'ai fait mes études primaires. Et après, je suis passé à Turin, puis en France pour le noviciat, et à Lyon, ici pour le noviciat, et à Lyon pour mes études de philosophie. Et donc à Rome, et voilà. J'ai été ordonné à Naples le 16 décembre 1973, et j'ai passé 10 ans comme prêtre à Naples. Et après à Rome, dans le Conseil général. Et puis voilà. Je me trouve aujourd'hui aussi dans le Conseil général, pas comme conseiller, mais comme général, c'est-à-dire le responsable de toute la congrégation.
2: Et cette congrégation, elle est répandue aujourd'hui dans le monde. Ce petit village de La Salette a essaimé de façon incroyable.
3: Ah oui. Tout a commencé ici à La Salette. Donc nous sommes éparpillés dans tout le monde, de l'Australie au Canada, des Philippines à l'Argentine, en passant bien sûr par l'Europe, la France. Nous sommes à peu près 950 membres religieux. Et on est donc dans 31 pays. Il y a 2 ans, on a ouvert

0: Une mission en Tanzanie et l'année dernière au Mozambique. Et ce sont deux communautés qui sont internationales, c'est-à-dire ils sont composés de trois membres chacune, mais ce sont composés de deux provinces. Ils viennent de deux provinces, c'est-à-dire du Brésil et de l'Angola pour le Mozambique. Et en Tanzanie, il y a donc deux confrères qui viennent des Philippines et l'autre de l'Inde. Donc une mission qui est anglophone et l'autre qui est de langue portugaise. Voilà. Donc on est éparpillé dans tout le monde. Voilà. Donc notre langue officielle autrefois était le français, tandis que maintenant c'est l'anglais qui l'emporte. L'anglais, disons, et le portugais maintenant. Voilà, c'est ça. La plus grande province, c'est la Pologne, où nous avons 230 membres, suivi par Madagascar. Et après, c'est suivi encore par l'Angola. Voilà, donc ça c'est notre, disons, l'image de notre congrégation dans le monde. Et le centre, disons maintenant, le centre où il y a la maison générale, c'est Rome. Mais la maison mère reste toujours le sanctuaire. C'est ici que nous sommes nés, en 1852, et fondé par Monseigneur Philibert de Bouillard, à l'époque évêque de Grenoble. C'est lui qui a demandé, après avoir approuvé l'apparition, il a demandé qu'on bâtisse une basilique, une église, en honneur de Notre-Dame de la Salette, sur le lieu même de l'apparition, et en même temps de créer une communauté de prêtres diocésains pour servir, pour être au service des pèlerins pendant l'été. Mais finalement, après quelques années, donc après six ans, les pères ont décidé de devenir une communauté religieuse. L'évêque a dit oui, a accepté cette proposition venant de la communauté diocésaine. Et voilà, ce sont les missionnaires de la Salette. Le nom a été donné par l'évêque même quand il a décidé de fonder cette communauté. Ils s'appelleront, dit-il, les missionnaires de Notre-Dame de la Salette. Voilà, c'est le titre et le nom que nous avons aujourd'hui encore. On a gardé.
1: Alors, votre nom dit finalement votre charisme. Le service de la mission et le message de Notre-Dame à passer au peuple.
0: Oui. Comme je viens de dire tout à l'heure, tout a commencé ici à la Salette, et avec l'apparition de la belle dame. Et alors, les missionnaires de la Salette ont comme but de propager le message de Notre-Dame, que c'est une page biblique, une page d'évangile que la Vierge a proposé à son peuple en 1846, mais qui est valide, n'est-ce pas, même aujourd'hui, à notre époque, quand elle parle, par exemple, du rapport avec Dieu, le nom de Dieu, le respect du dimanche, et du blasphème, etc. Et de la prière, du carême, de la messe, etc. Le dimanche. Donc c'est un discours, je crois, que très actuel. Pourquoi ? Parce que en 1846, il y avait une tendance à oublier Dieu, à le mettre de côté. Et je crois qu'aujourd'hui, on est au même, est-ce qu'on dit, au même, à la même situation, quoi, dans la même situation. Hein. Il y a pas mal de gens, n'est-ce pas, qui mettent de côté Dieu. Ouais. Ils veulent l'enlever de leur vie. Et alors la Vierge dit, voilà, il faut revenir. Si vous voulez vivre, si vous voulez, disons, jouir de la vie, si vous voulez vivre hein, d'après l'Évangile, il faut revenir à Jésus. C'est le Christ qui doit être le centre de notre vie. C'est pour cela que sur sa poitrine, elle avait la croix avec les tenailles et le marteau, c'est-à-dire le péché et la pénitence. Le marteau et les tenailles. Non? Voilà, les deux. Le péché et la pénitence. Et alors, c'est un message que le missionnaire de la Salette essaye de propager dans le monde entier, là où ils sont, où ils vivent. Et donc, surtout dans les paroisses, où la réconciliation donc l'emporte, c'est-à-dire voilà, on essaye de faire vivre au niveau des familles, au niveau des groupes, au niveau de mouvements, n'est-ce pas, cet esprit de réconciliation qui est à la base du message de Notre-Dame. Et partout où il y a des missionnaires de la Salette, eh bien, il y a toujours cet esprit d'accueil, cet esprit de partage, cet esprit est missionnaire. Pourquoi? Parce que ici, à la Salette, la Vierge, à travers les trois phases de groupe, de phase de l'apparition, là, la Vierge qui pleure en pleurs, la Vierge qui parle, la Vierge qui monte au ciel, eh bien, ça nous dit que nous sommes accueillis par elle. Celle qui nous appelle, au nom de Dieu, nous appelle pour nous approcher d'elle, pour écouter, pour familiariser, pour oui, se mettre, disons, en communion, vivre en communion avec elle, mais aussi pour partir après. Après avoir fait une expérience profonde avec Jésus, nous devons l'annoncer. On ne peut pas annoncer ce dont on n'a pas fait l'expérience. Donc il y a la mission, la rencontre et l'appel.
1: Vous parlez de cette croix que Marie porte au cou lors de l'apparition, avec une chaîne plus fine, les tenailles et le marteau. Et puis, étrangement, elle porte une chaîne plus forte, mais en même temps, elle porte des roses. Elle est couronnée de roses, elle a une ceinture de roses. Et sinon, elle est habillée comme une paysanne de l'époque, avec sa robe longue, son tablier, son fichu, qui est noué derrière, comme les femmes de l'époque. Et puis, son bonnet de paysanne. Alors, qu'est-ce que tout cela peut signifier? Et en plus, elle parle français, mais comme les enfants ne comprennent pas ce que c'est que les pommes de terre, elle parle de truffas.
0: C'est ça, oui. Non, mais c'est vraiment intéressant cette apparition-là. Donc, c'est une femme, elle est habillée comme une femme du pays, de la région. Donc, c'est bien de voir Marie, n'est-ce pas, qui s'incarne dans la réalité du peuple. Et donc, elle est la reine du ciel, elle est la mère de Jésus, mais en même temps, elle est notre mère aussi, parce que Jésus nous l'a donnée, nous l'a confiée, et disons, quand il était sur la croix, avant de mourir, il a dit, voilà, mon fils, voilà ta mère. Et alors Marie donc elle s'insère dans la vie, dans les coutumes, dans la situation, disons, dans laquelle vit son peuple. Et donc elle est tout proche de son peuple. Et pour ce qui concerne les chênes et les roses, voilà, le pape Jean-Paul II, en parlant de la Salette à Syracuse, disait que le message de la Salette, c'est un message d'espérance. si les chaînes symbolisent le péché, les infidélités, les horreurs, n'est-ce pas, que l'humanité est en train de vivre, mais en même temps, donc, il y a toujours l'espérance. Si on change de vie, si on change de notre chemin, si on se convertit, voilà, il y a quelque chose qui se passe à nous et autour de nous. Donc il y a l'espace aussi pour l'espérance, pour espérer dans un monde nouveau. Voilà donc les roses, qui sont les signes de l'espérance. Donc, le message de la salette, ce n'est pas un message triste. Oui, c'est dur, c'est un message dur, mais pas triste, parce qu'il est toujours ouvert à l'espérance. La chaîne qui supporte le crucifix, eh bien, donc, au centre, il y a la croix, mais les deux chaînes sont... des côtés. Et c'est lui qui fait qui est le rédempteur, qui donne l'espérance, la joie, etc. C'est grâce à sa mort. Et voilà, le Christ, comme disait Maxime et Mélanie, avait donc donné l'impression d'être vivant, tellement il était brillant. Il était beau. Et donc, le Christ de la salette, ce n'est pas un Christ mort, mais c'est un Christ, n'est-ce pas, qui nous présente, qui nous indique, voilà, le moment de la résurrection.
1: Vous citiez les paroles de Jean-Paul II à Syracuse. À Syracuse, il y a les larmes de Marie. Et ici aussi, à la salette, souvent ce qui touche les gens, c'est ces pleurs de Marie. Or, Marie est apparue la veille de ce troisième dimanche dont vous avez parlé, pour qui est encore célébré en Italie. Ce troisième dimanche où l'on fêtait en septembre Notre-Dame des Douleurs, et dans la liturgie, c'était au moment des vêpres, le samedi, la veille. Et justement, la liturgie parle de ces larmes de Marie. Qu'est-ce que vous pouvez nous dire de Marie qui pleure ?
0: Mais tout d'abord, je crois que la salette, c'est le premier message que Marie lance, hein, le message que laisse à Maxime et à Mélanie. Ce n'est pas ses paroles d'abord, mais c'est son attitude. Elle pleure. La première, donc, ceux qui voient tout de suite après qu'il descend le collet, eh bien, ils voient un globe dans lequel il y a une femme assise et qui est en train de pleurer. Donc, voilà le message. Et cet message, n'est-ce pas, qui nous fait réfléchir sur notre façon de vivre. C'est une maman qui pleure. Une maman, donc, quand elle pleure, elle a bien des raisons de pleurer. Pourquoi? Ça veut dire que ses enfants, peut-être, ils ne l'écoutent pas, ils ont choisi une autre façon de vivre, etc. Et alors, ils se sont éloignés d'elle. Et elle pleure parce que nous sommes ses enfants, et parfois, nous sommes des enfants égarés. Le cardinal Martini disait que, en parlant de larmes de la Vierge ici à la salette, Marie, elle pleure parce qu'elle a une maman. Et une maman, elle ne peut pas être heureuse, contente, jusqu'à temps que ses enfants, le soir, ils sont revenus à la maison. Elle les attend. Et quand ils ne viennent pas, voilà les larmes. Et elle dit que au paradis, elle pleure. C'est lui qui interprète, n'est-ce pas? Il dit, dit-il, elle pleure encore. Pourquoi? Parce que ses enfants, ils sont pas encore revenus à la maison. C'est ça. C'est toujours une maman. C'est vrai qu'elle est dans la gloire, donc normalement, elle ne doit pas pleurer. Mais une maman a toujours un cœur de maman. Et donc, son cœur elle, disons, elle est élargie, donc elle s'élargit, disons, elle est, vis-à-vis de ses enfants, surtout pour ceux qui, pour, vers les enfants qui se sont égarés.
1: Vous parlez du cardinal Martini qui a été archevêque de Milan et qui est venu ici en pèlerinage, donc. Oui. Et il y a un autre illustre pèlerin, il s'appelait Angelo Giuseppe Roncalli, qui deviendra Jean XXIII. Vous pouvez nous parler de la visite de Jean XXIII ?
0: Oui, donc ici dans le sanctuaire, on a une salle qui est dédiée, disons, à cardinal Roncalli. Papa Giovanni XXIII, Jean XXIII. Pourquoi? Parce que Jean XXIII, quand il était nonce à Paris, il a été invité à venir célébrer la messe du 15 août en 1946, pour le centenaire, disons, voilà, dans l'année du centenaire. Et on a des photos, n'est-ce pas, qui le représentent. Oui. Et alors, il est venu le 15 août 1946. C'est pour cela que le sanctuaire a voulu souligner ce passage par la dédication de cette salle à lui.
1: Est-ce que vous avez d'autres illustres pèlerins de la Salette ou d'autres anecdotes de nos pèlerins qui viennent ici? Vous l'avez dit, hein, aussi bien d'Amérique latine que des Philippines, que de France, bien sûr, ou d'Italie et de Pologne. Et c'est étonnant d'ailleurs, ces très nombreux pèlerins de Pologne.
0: Ah oui, en Pologne, donc ils sont très nombreux. Je crois que le premier groupe encore, c'est le groupe venant de France. Pour le moment, je crois que c'est encore le français. Le deuxième groupe, ce sont les Polonais, ceux qui viennent de la Pologne. Mais nous, on a une grande présence en Pologne. On a 230 personnes, 230 religieux, et donc ils sont éparpillés dans tout le pays, et pas seulement dans la Pologne, mais aussi dans l'Europe. Et étant donné que c'est la province la plus grande de notre congrégation, alors ils ont essaimé en Angleterre, en Belgique, en Allemagne, en Ukraine, en Suisse, en Biélorussie, etc., etc. Donc ils sont un peu partout, quoi. Hein? Et alors ce sont les missionnaires de Pologne qui amènent les pèlerins ici. Et pas seulement les missionnaires de la Salette, il faut le dire, il y a aussi d'autres paroisses qui viennent, qui ne sont pas gérées par les missionnaires de la Salette, mais qui viennent parce que, pourquoi? Parce que, bon, c'est le message, n'est-ce pas, qui les attire. Les lieux de l'homme en pleine montagne, le silence, etc., les lieux de prière, les lieux de haute spiritualité, etc., mais aussi pour le message d'espérance, de réconciliation.
1: Alors, Père Silvano, vous êtes père général des missionnaires de la Salette, des pères missionnaires. Il y a aussi des sœurs de la Salette.
0: Oui, les sœurs de la Salette, donc, sont nées et pas en même temps que le père de la Salette, le missionnaire de la Salette, quelques années après. Et donc, depuis ce temps-là, depuis leur fondation, ils ont été toujours présents ici au sanctuaire. Toujours. Même pendant donc l'exil, moi je l'appelle le désert qu'on a dû traverser, et à partir du début de 1900, après les lois, disons, anticléricales ici en France, jusqu'en 1943, les pères de la Salette ont dû quitter le sanctuaire. Et c'est grâce à cette, disons, persécution entre guillemets, que l'Institut a commencé à se, à se revitaliser. Et donc, on est allé en Amérique, au Brésil, bien sûr en Europe, en Pologne, etc., et aussi à Madagascar. À partir de là, donc, l'Institut a commencé à croître. Et en même temps, et tandis que les sœurs, ils sont restés toujours fidèles ici, toujours présentes. Ils ont enlevé leur voile, leur habit religieux, parce qu'ils ne pouvaient pas garder leur habit, parce qu'on ne pouvait pas, quoi, par loi. Mais ils ont gardé toujours la présence de la, disons, de l'esprit de la Salette, etc., de la vie religieuse. Quand on est revenu ici en 1943, on est venu juste à la veille du centenaire, quoi. Hein. Eh bien, il y avait les sœurs de la Salette qui nous ont accueillis. Donc, les sœurs de la Salette, ils étaient deux groupes, je crois, deux groupes ou trois groupes. Mais finalement, il y a une trentaine d'années, 40 peut-être, je ne sais pas. Eh bien, c'est seulement une congrégation maintenant, une congrégation. Et ils sont, je crois qu'ils sont 300 personnes, 300 religieux dans le monde entier. Et c'est une congrégation qui est en train de croître, d'augmenter, surtout dans le pays de mission. Par exemple, ici en France, il y a une province des Sœurs de la Salette composée rien que de françaises. Sauf, voilà, il y a la générale qui est française, hein, mais la province en tant que telle, elle est gouvernée par des malgaches, donc il y a seulement des malgaches, oui. Ici au sanctuaire, donc, on a deux communautés internationales, la communauté des Sœurs de la Salette et la communauté des Pères de la Salette. Autrefois, le sanctuaire était géré par une communauté française. Mais depuis quelque temps, étant donné que la France ne peut plus, disons, penser à la relève du personnel pour manque de vocation. Et alors, c'est la congrégation en tant que telle qui a pris en main la situation. Alors, on a une communauté internationale, c'est-à-dire on a 8 nationalités ici. Donc, ils viennent de Philippines, de l'Inde, de Madagascar, d'Angola, de Brésil, de Pologne et bien sûr de France. Donc, 7-8 nationalité. Donc, voilà, c'est un défi, hein, parce que ce n'est pas évident du tout pouvoir vivre ensemble avec des mentalités si différentes. Mais il y a quand même un esprit, n'est-ce pas, qui nous unit. L'amour à la Salette et aussi, disons, l'esprit de la réconciliation, voilà. Donc, même si on a des difficultés à cause de la langue, etc., mais on est quand même... On essaye quand même d'aller de l'avant et de servir le pèlerin qui monte au sanctuaire et faire de notre mieux, quoi, voilà, pour leur donner une possibilité d'épanouissement, de se rencontrer et dans le silence de la montagne, de se rencontrer avec le bon Dieu et la Vierge.
1: Père Silvano, si quelqu'un de nos auditeurs veut vous retrouver, il y a aussi, pour terminer, le site internet sur le sanctuaire de la Salette. On peut trouver le résumé des apparitions et tous les renseignements pour faire un pèlerinage.
0: Ah, oui.
1: Est-ce que vous êtes aussi sur Facebook ou Twitter ?
0: Ah, ben alors ça... Oh, je crois que oui. Facebook, peut-être ici, mais je ne sais pas. Hein. Pour ce qui concerne Rome, oui. On est sur Facebook, oui, c'est ça, oui. On a un site Facebook, oui. À Rome, alors. Pas ici, mais je ne sais pas.
1: Merci infiniment, Père Silvano.
0: Merci. De rien. Merci à vous. Merci du service que vous rendez à l'Église. À l'Église locale et pas seulement locale, je crois. C'est un grand service que vous rendez. 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Merci.

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1: Lucie avait bénéficié des leçons de catéchisme données par le curé de Fatima à des enfants plus âgés qu'elle. Comme elle avait une excellente mémoire, elle était devenue à 6 ans la meilleure élève de la préparation à la première communion. Elle espérait donc recevoir rapidement le Saint-Sacrement, mais le curé, ne voulant pas faire d'exception, retarda d'un an ce moment tellement désiré. L'apprenant, Lucie se mit à pleurer, sans que personne ne puisse la consoler. Arriva alors un prêtre étranger à la paroisse, il était de Lisbonne. Il venait en aide au curé de Fatima pour les confessions. Il avait 54 ans et menait une vie totalement donnée à la mission. Prédication, confession, visite des prisonniers, des malades, organisation d'œuvres charitables. Il avait acquis une réputation de sainteté et il suffisait de citer son nom, le père Cruz, pour faire taire les hommes les plus anticléricaux. En 1913, la Providence a voulu que ce vénérable prêtre puisse rencontrer Lucie. Peut-être, lorsqu'il aurait à se prononcer sur les apparitions de Fatima, avait-il gardé le souvenir de cette petite fille de 6 ans, tout en pleurs, en apprenant qu'elle ne pourrait pas communier pour la première fois le lendemain. Dans son second mémoire, Lucie décrit ainsi cette première rencontre qu'elle fit avec le père Cruz. Le révérend père me demanda les motifs de mes larmes, et l'ayant appris, il m'emmena à la sacristie, me posa des questions au sujet du catéchisme et du mystère de l'Eucharistie. Ensuite, me prenant par la main, il m'amena à monsieur le curé et dit « Père, vous pouvez laisser cette petite communier. Elle comprend mieux ce qu'elle fait que beaucoup de celles qui sont ici. » « Mais elle n'a que 6 ans, répliqua le curé. Cela importe peu, je prends cette responsabilité, si vous le permettez. » Bien sûr, la permission fut donnée, et Lucie alla apprendre la bonne nouvelle à sa mère. Elle décrivit bien des années plus tard son bonheur en ces termes. « Mon allégresse était indescriptible, je partis en battant des mains de joie, courant tout le long du chemin. » En lisant ce témoignage, on a l'impression que les 3 personnages de cette histoire jouent une répétition des rôles qu'ils auront à tenir 4 ans plus tard. Le curé, plutôt favorable à la jeune voyante, n'aura pas l'audace de la défendre publiquement. Le père Cruz, après l'avoir longuement interrogé, ainsi que ses 2 cousins, François et Jacinthe, arrivera à reconnaître l'action de Dieu dans ses 3 enfants. Il saisira avec beaucoup de sagesse que son premier rôle est de les aider dans leur progression vers la sainteté. Il leur dispensera quelques conseils. Il sera au service des voyants, humblement et discrètement. Quant à Lucie, elle passera de la plus grande joie aux pleurs les plus amères. Ainsi, cette permission donnée à Lucie pour faire sa première communion est d'une certaine façon prophétique. Nous aussi, nous avons vécu dans notre enfance des événements qui se sont révélés décisifs pour la suite de nos vies. Essayons, comme sœur Lucie, non seulement de nous les rappeler, mais de voir comment Dieu a pu agir par ces petits drames de notre enfance. Rendons grâce pour tout ce qu'il nous a été donné de réaliser, soit pour suivre un engagement généreux pris à un âge tendre, soit pour surmonter une difficulté. Nous sommes sur terre des pèlerins, vers la cité céleste. Alors, demandons à Dieu qu'à la fin de notre vie, nous ayons la joie de pouvoir courir à sa rencontre, battant des mains d'allégresse.
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1: Lucie n'avait que 6 ans en cette année 1913, et pourtant, elle avait obtenu la permission de faire sa première communion un an avant l'âge minimum. Cette mesure de faveur lui avait été accordée par un prêtre de passage, le père Cruz. Il était venu de Lisbonne pour seconder le curé de Fatima. La veille de ce grand jour, elle se dirigea vers l'église paroissiale pour se confesser. C'était la première fois qu'elle allait recevoir le sacrement de pénitence, et pendant tout le trajet, soit environ 1 kilomètre, sa mère lui expliquait comment avouer ses fautes. Maria Rosa avait l'habitude d'enseigner le catéchisme aux enfants, elle savait leur parler, trouver les mots simples qui vont à l'essentiel. Toutefois, en ce jour, elle avait oublié un détail. Elle n'avait pas dit à sa fille qu'elle devrait parler au prêtre à voix basse. Ainsi, quand vint le tour de Lucie, elle s'adressa au père Cruz à voix haute et tous ceux qui étaient dans l'église purent entendre les péchés avoués. Les fautes d'un enfant de 6 ans sont sans grande malice et les auditeurs involontairement se mirent à rire. Le père Cruz intervint et la fin de la confession fut silencieuse, ce qui intrigua la mère de Lucie. Sur le chemin du retour, elle interrogea plusieurs fois la petite fille pour savoir ce que le confesseur avait pu dire. Sa curiosité ne fut pas satisfaite et elle n'obtint aucune réponse. Lucie resta silencieuse. Elle avait compris qu'elle devait garder pour elle seule ce que le vénérable prêtre lui avait confié. 4 ans plus tard, elle allait résister de même aux pressions de sa famille et de personnes extérieures, l'interrogeant sur les secrets des apparitions. Dans son second mémoire, Lucie révéla le petit dialogue qui conclut sa première confession. Elle écrivait « Le bon prêtre dit, après m'avoir entendu, ces quelques mots. « Ma fille, ton âme est le temple du Saint-Esprit. Garde-la toujours pure pour qu'il puisse continuer son action en elle. » En entendant ces paroles, je me sentis pénétré de respect pour moi-même et je demandais au bon confesseur comment je devais faire. À genoux, là, au pied de Notre-Dame, demande-lui avec beaucoup de confiance qu'elle prenne soin de ton cœur, qu'elle le prépare pour recevoir demain dignement son fils chéri et qu'elle le conserve pour lui seul. Lucie, ayant reçu l'absolution de ses fautes, se leva pour accomplir sa pénitence. Dans l'église, il y avait plusieurs images de la Sainte Vierge et l'enfant hésita, ne sachant laquelle choisir. Elle vit ses sœurs préparer l'autel de Notre-Dame du Rosaire. Elle se mit alors à genoux devant la statue de Marie et répéta avec ardeur la prière que lui avait enseignée son confesseur. Sœur Lucie, bien plus tard, se souvint de ce moment de grâce. Je lui demandais de conserver pour Dieu seul mon pauvre cœur. Ayant répété plusieurs fois cette humble supplique, les yeux fixés sur la statue, j'eus l'impression qu'elle souriait et que dans un regard et un geste de bonté, elle me disait « Oui, je demeurais tellement rempli de joie que je n'arrivais qu'avec difficulté à articuler une parole. » Pourquoi ne pas reprendre en notre nom cette humble prière? Comme la petite Lucie, nous pourrions nous mettre à genoux devant une statue de la Sainte Vierge et demander à notre Mère Céleste de garder notre cœur tourné vers Dieu. Qu'au-dessus de nos joies terrestres, de nos affections pour ceux qui nous sont proches, nous donnions toujours à Jésus la première place, comme l'ont fait d'une manière exemplaire les 3 pastoureaux de Fatima.
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1: Ô Marie, aujourd'hui un terrible glaive a transpercé ton âme sainte. Excepté Dieu, nul n'a connu ta douleur. Ton âme ne s'est pas brisée, elle est restée forte parce qu'elle était avec Jésus. Ô douce mère, unis mon âme à Jésus, puisque c'est seulement comme cela que je pourrai surmonter toutes les épreuves et les expériences. Et c'est seulement si je suis en union avec lui que mes petits sacrifices seront agréables à Dieu. Mère très douce, enseigne-moi la vie intérieure. Le glaive de la souffrance ne me brise jamais. Ô Vierge pure, mets la force dans mon cœur et garde-le. Cette prière à Marie de Sœur Faustine Kowalska nous fait penser combien il est important d'être fort dans la souffrance. Les épreuves peuvent nous éloigner d'une vie de foi. Néanmoins, c'est là aussi, dans la peine que nous avons à être de vrais chrétiens, que des personnes ont connu l'amour de Dieu. Marie a elle aussi souffert, mais elle est restée forte sous cette croix. Qu'elle nous permette à nous aussi de rester avec elle sous la croix, à contempler la souffrance de son Fils. Qu'elle nous fasse comprendre aussi les souffrances et les besoins de ceux qui vivent auprès de nous. Nous sommes trop distraits, les soucis nous poussent à nous mettre à la première place. Et les autres ?
0: À présent, nous nous unissons en prière.

0: tout homme. Toi qui as guidé Saint Maximilien Kolb pour aimer sans mesure, enseigne-moi à être témoin de l'Évangile et à faire de ma vie un don. Je te confie les personnes que je rencontrerai et je t'offre le travail, les joies et les souffrances de cette journée. Ô Marie, conçue sans péché, prie pour nous qui avons recours à toi et pour ceux qui n'ont pas recours à toi.
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1: Jean-Paul II considère que Marie de Nazareth est le seul être humain à réaliser de manière éminente le projet d'amour de Dieu pour l'humanité. Dans l'épisode de l'Annonciation, Dieu a offert à la Vierge de Nazareth sa plus haute maternité, en lui demandant son consentement à la venue du Sauveur dans le monde. En effet, son acceptation a précédé l'incarnation. Comment ne pas y voir, dit le pape, une mise en valeur toute particulière de la personnalité féminine. C'est en Marie qu'a lieu la pleine émancipation de la femme. C'est au nom de toute l'humanité qu'elle est invitée à dire le oui qu'attend Dieu. Marie devient la collaboratrice privilégiée de Dieu dans la Nouvelle Alliance. Sa réponse a marqué un moment décisif de l'histoire de l'humanité. Le oui de l'Annonciation n'a pas seulement constitué l'acceptation de la maternité qui lui était proposée, il a surtout signifié l'engagement de Marie au service du mystère de la rédemption. La rédemption fut l'œuvre du Fils. Marie s'y est associée à un niveau subordonné. Néanmoins, sa participation fut réelle et l'a impliquée. Par son accord, Marie a accepté de collaborer à toute l'œuvre de réconciliation de l'humanité avec Dieu, comme son Fils allait effectivement l'accomplir.
0: À présent, nous nous unissons en prière avec le monde entier en renouvelant notre consécration à Marie.
2: Vierge Immaculée, Mère de Dieu et de l'humanité, je t'accueille comme don de Jésus sur la croix et je me confie entièrement à toi. Je t'offre toute ma vie, ce que je suis, ce que j'aime et ce que j'ai, afin que resplendisse en moi la beauté du Christ. Aide-moi à être docile à l'Esprit et à vivre avec joie ma vocation dans l'Église, afin de collaborer à ta mission maternelle et d'orienter vers Dieu le cœur de tout homme. Toi qui as guidé Saint Maximilien Kolb pour aimer sans mesure, enseigne-moi à être témoin de l'Évangile et à faire de ma vie un don. Je te confie les personnes que je rencontrerai et je t'offre le travail, les joies et les souffrances de cette journée. Ô Marie, conçue sans péché, prie pour nous qui avons recours à toi et pour ceux qui n'ont pas recours à toi. Amen.
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Passe derrière moi, Satan. Tu es pour moi une occasion de chute. Tes pensées ne sont pas celles de Dieu, mais celles des hommes. Matthieu 16, 23.

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1: Un épisode de la vie de Saint Dominique Savio, disciple du grand saint éducateur Don Bosco, est très significatif. Après sa mort, Saint Dominique, tout resplendissant, apparut à son maître, qui lui demanda « Qu'est-ce qui a été le plus consolant pour toi au moment de mourir ?»« À vous de deviner, Don Bosco, » répondit Saint Dominique. « Peut-être la pensée d'avoir bien gardé le lys de la pureté ?»« Non. » Peut-être la pensée des pénitences que tu as faites durant ta vie ? Pas davantage. Alors, ça aura été ta conscience tranquille, pure de tout péché. Cette pensée m'a beaucoup aidée. Mais ce qui fut le plus consolant pour moi à l'heure de ma mort, c'est de penser que j'avais toujours aimé la Sainte Vierge. Dites-le à vos jeunes et recommandez-leur d'aimer Marie. C'est un épisode très consolant. Mais nous, comment pouvons-nous imiter Marie à l'heure de la mort? En nous conformant parfaitement à la volonté de Dieu, quel que soit le moment et la manière que Dieu a établi pour nous. Marie est toujours restée unie au Seigneur et disponible à sa volonté. C'est donc en cela, surtout, qu'il faut l'imiter, mais aussi dans les autres vertus, et en particulier, comme le conseillent les auteurs spirituels, par la charité et le détachement des choses et des créatures de ce monde.
0: À présent, nous nous unissons en prière avec le monde entier en renouvelant notre consécration à Marie.
2: Vierge Immaculée, Mère de Dieu et de l'humanité, je t'accueille comme don de Jésus sous la croix et je me confie entièrement à toi. Je t'offre toute ma vie, ce que je suis, ce que j'aime et ce que j'ai, afin que resplendisse en moi la beauté du Christ. Aide-moi à être docile à l'Esprit et à vivre avec joie ma vocation dans l'Église, afin de collaborer à ta mission maternelle et d'orienter vers Dieu le cœur de tout homme. Toi qui as guidé Saint Maximilien Kolb pour aimer sans mesure, enseigne-moi à être témoin de l'Évangile et à faire de ma vie un don. Je te confie les personnes que je rencontrerai, et je t'offre le travail, les joies et les souffrances de cette journée. Ô Marie, conçue sans péché, prie pour nous qui avons recours à toi et pour ceux qui n'ont pas recours à toi.
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0: Ô Marie, ma mère, je te confie mon âme et mon corps, ma vie et ma mort, et ce qui viendra après. Je remets tout entre tes mains. Ô ma mère, recouvre de ton manteau virginal mon âme et accorde-moi la pureté du cœur, de l'âme et du corps. Défends-moi de toute ta puissance contre mes ennemis et surtout contre ceux qui dissimulent leur méchanceté sous le masque de la vertu. Ô splendide Lys, tu es mon miroir, ô ma mère. C'est ainsi que sœur Faustine Kowalska priait. Marie nous rappelle l'éclat, la pureté et la beauté du cœur, mais il nous est trop souvent difficile de l'imiter. Peut-être nous faut-il prendre toujours mieux conscience de notre petitesse et de notre fragilité et nous confier à son aide maternelle. La mère de miséricorde, que Faustine aimait profondément, fut pour elle un guide et un réconfort sûr au milieu de nombreuses souffrances physiques et spirituelles de sa courte vie. Plus j'imite la mère de Dieu, plus profondément je connais Dieu, écrivait la sainte dans son journal. La Vierge Marie l'a éduquée sur ce chemin de sainteté et elle lui rappela constamment son importante mission de parler au monde de la grande miséricorde de Dieu et de le préparer à la seconde venue de Jésus Sauveur.
1: À présent, nous nous unissons en prière avec le monde entier en renouvelant notre consécration à Marie.
2: Vierge Immaculée, Mère de Dieu et de l'humanité, je t'accueille comme don de Jésus sous la croix et je me confie entièrement à toi. Je t'offre toute ma vie, ce que je suis, ce que j'aime et ce que j'ai, afin que resplendisse en moi la beauté du Christ. Aide-moi à être docile à l'Esprit et à vivre avec joie ma vocation dans l'Église, afin de collaborer à ta mission maternelle et d'orienter vers Dieu le cœur de tout homme. Toi qui as guidé Saint Maximilien Kolbe pour aimer sans mesure, enseigne-moi à être témoin de l'Évangile et à faire de ma vie un don. Je te confie les personnes que je rencontrerai et je t'offre le travail, les joies et les souffrances de cette journée. Ô Marie, conçue sans péché, prie pour nous qui avons recours à toi et pour ceux qui n'ont pas recours à toi.
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1: Le commandement de l'amour est le plus grand et le plus beau. Mais nous voyons bien dans nos relations combien il est difficile à mettre en pratique. Bien sûr, nous faisons preuve d'une attention particulière pour notre famille et pour nos amis, pour les personnes qui comptent à nos yeux. Mais est-ce que cela suffit? Le renard disait au petit prince, « C'est le temps que tu as perdu pour ta rose qui fait ta rose si importante. » À qui sommes-nous prêts à accorder quelques heures, quelques minutes de notre si précieux temps? C'est une bonne surprise que de voir les statistiques sur le volontariat. C'est un monde souterrain qui ne fait pas de bruit. Ce fut le mode d'action de Mère Teresa, qui approchait, nettoyait et soignait les mourants, victimes de la misère et de l'injustice humaine. Elle disait « Pour beaucoup de ceux qui arrivent ici, il n'y a plus rien à faire. Mais s'ils reprennent connaissance après nos soins, au moins ils meurent aimés. » Du temps perdu? Selon la logique du profit, certainement. Selon la logique de l'amour, c'est seulement le droit de tout homme à être considéré dans sa dignité, à être une personne à aimer, même si elle est malade ou vêtue de haillons. Confions-nous à Marie, afin qu'elle nous aide à avoir un cœur sensible et généreux, un cœur maternel comme le sien, envers tous les petits de notre monde.
0: À présent, nous nous unissons en prière avec le monde entier en renouvelant notre consécration à Marie.
2: Vierge Immaculée, Mère de Dieu et de l'humanité, je t'accueille comme don de Jésus sous la croix et je me confie entièrement à toi. Je t'offre toute ma vie, ce que je suis, ce que j'aime et ce que j'ai, afin que resplendisse en moi la beauté du Christ. Aide-moi à être docile à l'Esprit et à vivre avec joie ma vocation dans l'Église, afin de collaborer à ta mission maternelle et d'orienter vers Dieu le cœur de tout homme. Toi qui as guidé Saint Maximilien Kolb pour aimer sans mesure, enseigne-moi à être témoin de l'Évangile et à faire de ma vie un don. Je te confie les personnes que je rencontrerai et je t'offre le travail, les joies et les souffrances de cette journée. Ô Marie, conçue sans péché, prie pour nous qui avons recours à toi et pour ceux qui n'ont pas recours à toi.
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1: Lucie avait obtenu la permission de faire sa première communion avant l'âge requis. Elle n'avait que 6 ans. La veille du grand jour, elle s'était confessée au père Cruz, un prêtre venu de Lisbonne pour aider le curé de Fatima. Elle avait demandé à la Sainte Vierge de conserver pour Dieu seul son cœur. Elle connut alors une grande joie intérieure qui ne la quitta pas pendant toute la soirée. Tout excitée, elle avait eu de la peine à dormir et elle se leva de nombreuses fois pour regarder ses sœurs coudre sa robe de communion. Enfin, la nuit se passa et la petite Lucie se réveilla avant l'aube, impatiente de revêtir sa belle robe blanche et de porter sa couronne de fleurs. Ses sœurs l'aidèrent à s'habiller, puis la confièrent à leurs parents. Dans son second mémoire, Lucie raconte la scène avec beaucoup d'émotion. « Ma sœur Maria me conduisit à la cuisine, afin que je puisse demander pardon à mes parents, leur baiser les mains et obtenir d'eux la bénédiction. Cette cérémonie terminée, ma mère me fit ses dernières recommandations. Elle me dit ce qu'elle désirait que je demande à notre Seigneur quand je l'aurais reçu dans mon cœur. Elle me quitta sur ces mots. « Surtout, demande au Seigneur qu'il fasse de toi une sainte. » Ces paroles se gravèrent de manière indélébile dans mon cœur et ce furent les premières que je dis à notre Seigneur dès que je l'eus reçue. Aujourd'hui encore, je crois entendre l'écho de la voix de ma mère qui me les répète. Je partis donc pour l'église avec mes sœurs. Afin de ne pas me salir en route, mon frère me porta dans ses bras. Lucie n'avait qu'un frère qui à l'époque devait avoir 18 ans. Il était donc assez fort pour porter la petite fille dans ses bras pendant tout le chemin, l'église étant à 1 kilomètre de la maison. Au-delà du charme de ce tableau de famille, il faut comprendre ce que bien des années plus tard, sœur Lucie a voulu transmettre à son évêque et à ses lecteurs. Le bonheur familial est teinté d'une certaine mélancolie, comme tout souvenir d'enfant, mais plus particulièrement pour la narratrice. 4 ans plus tard, en 1917, les sœurs aînées auront quitté la maison, le père entraîné par des mauvaises relations, manquera d'ardeur au travail, la mère souffrira de divers maux. Et ce qui sera une dure épreuve pour Lucie, la nouvelle des apparitions de Notre-Dame de Fatima ne fera qu'accentuer ce délitement familial. Dans la maison des De Santos, les rires et les chants seront remplacés par des plaintes et des cris. Les voisins même deviendront hostiles. Avant les apparitions, il louait Maria Rosa en disant « Que tu es heureuse, quels bons enfants le Seigneur t'a donné. » Après, il lui reprocheront violemment de manquer d'autorité et de laisser sa dernière raconter ce qui, à leurs yeux, était des mensonges. Lucie fera donc toute jeune l'expérience de la souffrance morale et comprendra que la voie de la sainteté passe par la croix. Toutefois, le bien qui a été semé dans l'enfance n'est jamais perdu. Ces moments de bonheur, de découverte de l'amour de Dieu par l'exemple donné par ses parents, furent un soutien pour Lucie pendant toute sa vie. Surtout, demande au Seigneur qu'il fasse de toi une sainte. Aurons-nous la simplicité de cœur de la petite Lucie pour faire à Dieu une telle demande? Nous aussi, si nous ne sommes plus très jeunes, nous avons fait l'expérience d'une harmonie, d'un bonheur humain qui s'est peu à peu disloqué par l'usure du temps. Mais quelque chose est resté, un point de référence, une lumière persistante, la certitude que Dieu nous aime et veut que nous devenions des saints capables de partager sa joie. Alors, comme la petite Lucie, âgée seulement de 6 ans, disons avec simplicité et ardeur, « Seigneur, fais de moi un saint ».
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1: Les parents de Lucie possédaient un petit troupeau de brebis, une douzaine de bêtes en hiver et plus du double au printemps avec les naissances des petits moutons. Jusqu'en 1915, Caroline, une des sœurs de Lucie, avait la garde de ce modeste cheptel. Elle venait d'avoir 12 ans et sa mère considéra qu'elle pouvait exécuter des travaux plus conséquents, soit au champ, soit à la maison. Elle décida que Lucie la remplacerait pour garder les brebis. Son mari, Antonio, trouvait sa dernière fille bien petite pour cette tâche. Elle n'avait alors que 7 ans. Il aurait aimé la laisser encore libre de s'amuser avec d'autres enfants, mais il n'était pas bien riche, et par nécessité, il ne s'opposa pas à la décision de sa femme. La nouvelle se répandit rapidement à Aljustrel, le petit village où habitaient les deux Santos. Demain, Lucie partirait à la tête du troupeau. L'habitude voulait que l'on réunisse 2 à 3 troupeaux pour éviter que les bergers restent seuls toute une journée. Lucie était très estimée, car elle était toujours joyeuse. Elle connaissait de nombreuses histoires, elle aimait chanter et savait organiser de longs et passionnants jeux. Ainsi, tous les petits pâtres de la région lui demandèrent de se joindre à elle. Pour ne peiner personne, elle accepta toutes les invitations. Le lendemain, à l'aube, quand elle sortit avec ses brebis, elle vit tout autour de sa maison un grand nombre de troupeaux. Le bruit était assourdissant, entre les bêlements des animaux et le rire des enfants. Pour mettre fin à ce désordre, elle choisit 3 compagnes, Thérèse Mathias et sa sœur Marie-Rose et Marie-Justine. Ainsi se forma une petite équipe qui resta soudée pendant toute une saison. Ces petites bergères conduisaient ensemble les bêtes dans des terrains appartenant à leur famille. Tout en surveillant les brebis, elles jouaient, parlaient entre elles et chantaient. Interrogées une 30aine d'années plus tard, Thérèse Mathias se souvint de ces moments heureux de son enfance. Lucie était très plaisante, elle était très intelligente, elle chantait et dansait bien, et elle savait nous apprendre des chansons. Tous, nous lui obéissions. Nous passions ainsi des heures et des heures à chanter et à danser, au point d'en oublier de manger. Je me rappelle un petit cantique à Notre-Dame du Carmel que quelquefois je chante encore en travaillant et que mes enfants ont déjà appris, eux aussi. En voici le début. Le nom de Marie, qu'il est beau. Sauvez mon âme, elle vous appartient. Notre-Dame du Carmel m'a envoyé un message que je dise 3 fois « Béni et loué soit le très saint sacrement de l'Eucharistie, fruit béni et sacré de la Vierge très pure, Sainte Marie. » Le sens de ce refrain est simple. Pour se donner sous la forme du pain, le Verbe de Dieu a eu besoin de Marie afin d'avoir un corps. Il ne faut pas chercher dans ce chant populaire une rigueur théologique. Ses enfants ne savaient pas lire, pour la bonne raison que Fatima ne possédait pas d'école en 1915. Toutefois, ils avaient reçu une bonne instruction religieuse par leurs parents, par des femmes dévouées et un peu instruites, et par le curé de la paroisse. Ils en savaient bien plus que les jeunes enfants de notre époque, même élevés dans des établissements libres. Quel gamin connaît aujourd'hui Notre-Dame du Carmel ? Il est vrai que les pastoureaux apprenaient par cœur des formules.

0: sans toujours bien les comprendre, mais ils savaient regarder, relier telle appellation à une statue qu'ils avaient vue dans l'église ou à une image pieuse appartenant à leurs parents. Ils étaient donc, tout enfant, non seulement baignés dans une culture religieuse, mais capables d'une réflexion chrétienne, certes sommaire, mais solide. Ils étaient ainsi ouverts à tout enseignement religieux correspondant à leur âge. Ils pouvaient posséder en plus une bonne intuition spirituelle. Le refrain du chant à Notre-Dame du Carmel, qui associe Marie au Saint-Sacrement, a été pour Lucie une bonne introduction au message des apparitions. Nous pouvons le redire. Béni et loué soit le très saint sacrement de l'Eucharistie, fruit béni et sacré de la Vierge très pure, Sainte Marie.
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1: Lucie avait 7 ans. Elle gardait les brebis avec 3 petites filles, Thérèse Mathias, sa sœur Marie-Rose et Marie-Justine. Un matin, elles décidèrent de se rendre à une colline voisine de leur hameau et qui porte le nom de Cabesso. Les parents de Lucie possédaient à cet endroit une oliveraie. C'était le lieu idéal pour mener paître les ovins. Les chênes verts, les pins et les grands rochers offraient une ombre rafraîchissante et un merveilleux terrain de jeu. Les 4 petites filles laissèrent leurs brebis croquer les plantes sauvages qui poussaient entre les cailloux et montèrent au sommet du mont. La vue était dégagée. Elles avaient devant elles un vaste terrain planté de nombreux arbres qui s'étendaient jusqu'à la plaine. Comme c'était midi, elles sortirent leurs provisions et se mirent à manger. Le repas était des plus frugales. Il se composait d'une tranche de pain bis, d'un fromage aigre et d'un fruit. Ayant terminé de manger, Lucie proposa à ses camarades de réciter un chapelet, initiative qui fut approuvée avec joie. 22 ans plus tard, Lucie raconta pour la première fois ce qui se passa alors. « Nous avions à peine commencé le chapelet, que devant nos yeux, nous vîmes, comme suspendue dans l'air au-dessus des arbres, une figure semblable à une statue de neige que les rayons du soleil rendaient un peu transparente. « Qu'est-ce que c'est ?» demandèrent mes compagnes, un peu effrayées. « Je ne sais pas. » Nous continuâmes notre prière, gardant les yeux fixés sur cette figure qui disparut dès que nous eûmes terminé. Cette vision se renouvela 2 fois les jours suivants, sans qu'aucun mot ne fût prononcé. Les petites filles ne purent discerner les traits ni les mains de l'apparition. Lucie aurait préféré ne pas en parler, mais c'était compté sans ses compagnes qui révélèrent cette apparition à leurs parents. Interrogée, Lucie compara la figure céleste à un homme enveloppé d'un drap. Après la rédaction du second mémoire, une enquête fut menée et les témoins approuvèrent les dires de sœur Lucie. Ce récit est étrange, on ne sait comment le recevoir. La tentation est grande de réagir comme les adultes de l'époque et de traiter cette histoire de bêtise d'enfant. Toutefois, on ne saurait rejeter à la légère un récit écrit dans 2 manuscrits différents et confirmé par des témoins de l'époque. Tout se passe comme si le ciel préparait la scène des futures apparitions, ou comme si les yeux de Lucie commençaient à s'ouvrir sur l'invisible. La petite fille apprenait à ne plus être effrayée par le surnaturel, et de pouvoir plus tard converser avec les anges et avec Notre-Dame. De ce phénomène insaisissable, on peut quand même en tirer une conclusion des plus rassurantes. Les 4 enfants ont raconté avec simplicité ce qu'elles avaient vu, sans rien ajouter. L'une d'elles aurait pu fournir à cette figure informe une paire d'ailes pour en faire un ange convenable. Ce ne fut pas le cas. Elles ont été très réalistes, exprimant avec leurs mots ce qu'elles avaient vu. Elles ont parlé de neige, de draps, et elles se sont contentées d'être de simples spectatrices un peu effrayées, un rôle peu brillant. D'ailleurs, elles se firent bien moquer d'elles par leur entourage. Lucie nota dans son mémoire « Ses gestes et ses paroles de dédain m'étaient très sensibles, car je n'étais habitué qu'à la tendresse. Mais cela n'était rien, je ne savais pas ce que le bon Dieu me réservait pour l'avenir. » La petite Lucie fit alors l'expérience de l'hostilité de l'humanité pécheresse face à tous les témoins véridiques de Dieu. Il est plus confortable de se taire, de suivre la masse, d'adopter la pensée dominante du moment. Il est héroïque de rappeler tout simplement et modestement les vérités évangéliques. Saurons-nous, comme les pastoureaux de Fatima, transmettre à notre entourage ce que nous avons reçu du Seigneur, même si nous devons subir des attaques plus ou moins violentes ?
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1: Au printemps 1916, les petits bergers de Fatima recomposèrent leurs équipes. Lucie laissa ses trois amis pour partir chaque matin avec ses deux cousins, François et Jacinthe. Cette dernière venait juste d'avoir 6 ans et était toute excitée à l'idée de pouvoir quitter la maison familiale pendant toute une journée. Un matin, comme il tombait une pluie fine, Lucie décida de guider les deux troupeaux en un lieu abrité. Ses parents possédaient un lopin de terre entouré de gros rochers auprès desquels ils pourraient trouver refuge. Cet endroit a pour nom Loca do Cabeço. Il se trouve actuellement à l'extrémité du chemin de croix et les pèlerins aiment s'y rendre pour se reposer de leur marche à l'ombre des arbres et pour un temps d'adoration suivant la demande que fit aux trois bergers l'ange de la paix. Lucie révéla seulement en 1937 cette manifestation céleste. Elle écrivit « Nous avons passé la journée à cet endroit, bien que la pluie eût cessé et que le soleil se fût découvert clair et beau. Nous avons pris notre repas et dit notre chapelet. Puis nous commençâmes à jouer aux petites pierres. Et voici qu'un vent assez fort secoua les arbres et nous fit lever les yeux pour voir ce qui se passait, car la journée était belle. Nous vîmes alors au-dessus des oliviers une figure semblable à une statue de neige. Au fur et à mesure qu'elle s'approchait, nous distinguions mieux ses traits. Elle avait l'apparence d'un jeune homme de 14 ou 15 ans, plus blanc que la neige, que le soleil rendait transparent comme s'il était en cristal et d'une grande beauté. En arrivant près de nous, il nous dit « N'ayez pas peur ». Ce sont les premiers mots qui généralement introduisent toute annonce céleste. La mention du coup de vent est significative. Ce phénomène avait précédé la première apparition de Notre-Dame à Lourdes, comme s'il était une sonnerie de trompette annonçant l'arrivée d'un personnage céleste. Accompagnant l'apparition ici d'un ange, il rappelle un verset du psaume 103 sur la création « Tu prends les vents pour messagers », verset qui fut repris au début de la lettre aux Hébreux avec une modification, l'auteur ayant joué sur les sens multiples du mot « souffle ». C'est lui qui a fait de ses anges des esprits. Ces deux références bibliques ont été visuellement rendues sur place par un groupe sculpté réalisé en 1958 par l'artiste Maria Amelia Cavaliera. Il représente les trois petits bergers alignés et devant eux, un peu surélevé, un jeune homme. Il ne possède pas d'ailes, le bas de sa tunique ainsi que ses cheveux sont agités par le vent. En fait, en regardant bien cette statue, on comprend que ce souffle n'est pas extérieur, mais provient de cet être qui n'est pas terrestre, mais un esprit ayant pris forme humaine. N'ayez pas peur. Ce réconfort apaisa les pastoureaux, qui, à vrai dire, ne furent pas terrorisés. Lucie avait, l'année précédente, eu la vision de l'ange planant au loin dans le ciel. Elle le reconnut donc facilement. Ses cousins furent plutôt abattus, pris d'une certaine torpeur, comparable au sommeil qui envahit les trois apôtres lors de la transfiguration du Seigneur. Ils étaient, pourrait-on dire, écrasés par le poids de la révélation, de l'effort demandé à leurs yeux qui s'ouvraient aux vérités spirituelles. Ils découvraient la transcendance divine, ils comprenaient, parce qu'ils le voyaient, que Dieu supérieur aux anges est un pur esprit dominant sur toute sa création. Les enfants se mirent à genoux à l'invitation de l'ange. Nous aussi, prenons à l'exemple des trois bergers des moments de silence pendant notre journée. Déposons nos soucis, nos certitudes matérielles et rappelons-nous que Dieu est le tout autre, qu'il domine l'espace et le temps. Laissons-nous regarder par lui et n'ayons pas peur, car notre Dieu est un Dieu d'amour. Son envoyé, l'ange de Fatima, était tout jeune et beau par son aspect. Il montrait que son Seigneur est un Dieu vivant qui veut renouveler toutes choses pour le plus grand bonheur de tous ceux qui le prient en esprit et en vérité.
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Tout homme qui renvoie sa femme, sauf en cas d'union illégitime, la pousse à l'adultère. Et si quelqu'un épouse une femme renvoyée, il est adultère. Matthieu 5, 32.

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1: Au printemps 1916, alors que les trois bergers gardaient leurs troupeaux au lieu dit Loca do Cabeso, un jeune homme venant du ciel leur apparut. Il commença par les rassurer en leur disant « N'ayez pas peur ». Puis il se présenta « Je suis l'ange de la paix » et leur ordonna de prier avec lui. Décliner son identité à des gamins ne va pas de soi. L'ange aurait pu se contenter de leur délivrer un enseignement et de leur imposer des sacrifices. Quel adulte prend la peine de se présenter à des enfants n'ayant même pas 10 ans? On peut donc voir dans cette affirmation « Je suis l'ange de la paix » une forme de délicatesse, plus que cela, une preuve que le ciel prenait au sérieux la vie de ses enfants. Il faut bien comprendre cette identité prononcée. Il ne faudrait pas l'entendre comme l'intitulé d'un poste, d'une responsabilité au sein de la cour céleste. Le personnage mystérieux qui se présente devant les trois petits bergers n'est pas le ministre angélique de la guerre et de la paix. Il est bon de se rappeler le sens même du mot « ange » qui désigne une fonction et non pas une nature. Saint Augustin écrivait dans son commentaire sur le psaume 103 « Tu demandes comment s'appelle cette nature ? Esprit. Tu demandes la fonction ? Ange. D'après ce qu'il est, c'est un esprit. D'après ce qu'il fait, c'est un ange. » Ainsi, l'apparition céleste se présenta comme un esprit, fidèle serviteur de Dieu, envoyé pour annoncer la paix. Quel sens faut-il donner au mot « paix » ? Comment a-t-il été compris par des enfants, les seuls bénéficiaires de ce message, qui devait rester secret pendant plusieurs années ? Il fut prononcé au printemps 1916, au moment même où le Portugal, cédant à la requête des Britanniques, avait confisqué les navires allemands ancrés dans ses ports. La riposte n'avait pas tardé. Berlin avait déclaré la guerre au Portugal, qui n'eut pas d'autre choix que de s'engager dans la bataille. L'armée portugaise recruta des soldats pour former un corps expéditionnaire à destination de la France et des troupes pour l'Angola et le Mozambique. Il est bien évident que ces événements devaient être commentés par les habitants de Fatima. Des jeunes garçons d'Aljustrel et des environs se préparaient à partir pour la guerre. Le frère de Lucie, le seul garçon de la famille, allait vers ses 16 ans. Si la guerre continuait, il risquerait d'être mobilisé. Le père ne pourrait seul subvenir aux besoins du foyer. La guerre, comme une annonce de malheur, résonnait dans les têtes des pastoureaux. Mais les conflits n'étaient pas uniquement extérieurs à la nation. Depuis plusieurs années, les partis au pouvoir qui avaient fondé la Première République se divisaient violemment. La Constitution de 1911 fut rédigée par un groupe d'intellectuels des grandes villes dont une grande majorité faisait partie de la franc-maçonnerie. Ils défendaient les intérêts de la bourgeoisie et étaient indifférents au sort des paysans, rendant ainsi les responsables politiques impopulaires. L'anarchie s'était installée dans tout le pays, avec ses conséquences tragiques. Par exemple, le coup d'État du 14 mai 1915 fit dans Lisbonne 200 victimes. Ainsi, la paix civile semblait un souhait irréalisable en ce printemps 1916. Il y a aussi un autre sens que les trois pastoureaux purent donner à la salutation de l'ange. Bien qu'enfants, ils avaient conscience d'une paix intérieure que l'injustice, la colère pouvaient détruire, au moins sur le coup. Ils avaient fait l'expérience en eux ou dans leurs proches de la révolte, de la violence, de la haine. Si François avait un tempérament calme, sa sœur Jacinthe était très vive. Quand elle jouait, elle voulait gagner et défendait énergiquement ses gains au risque de se fâcher avec ses partenaires. Ainsi, le mot « paix » n'était pas une notion théorique pour les trois bergers. Il désignait des réalités concrètement vécues. Il est important de noter que le message de Fatima commence par une promesse de paix qui sera développée au long des apparitions. À l'invitation de l'ange, avec les bienheureux François et Jacinthe, prions bien pour la paix dans nos familles, dans notre pays et dans le monde.
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0: En ce 20 février, Radio Espérance célèbre Sainte Jacinthe, qui a été canonisée le 13 mai 2017 à Fatima, au cours du voyage du pape François pour le centenaire des apparitions mariales à Fatima. Jacinthe et son frère François Marteau et leur cousine Lucie ont été témoins des apparitions de la Vierge Marie à la Cova da Iria, au Portugal, entre le 13 mai et le 13 octobre 1917. Dès lors, Jacinthe, François et Lucie décident de faire pénitence pour la conversion des pécheurs. Fin décembre 1918, Jacinthe et son frère François tombèrent malades, victimes de la grippe espagnole. Sur un texte de Jean-Pierre lu par Didier, Radio Espérance vous propose une émission consacrée à la fin de vie de Jacinthe Marteau, alors âgée de 9 ans.
1: Jacinthe fut atteinte par l'épidémie de grippe espagnole avec toute sa famille à la fin du mois d'octobre 1918. Elle comprit que son frère François et elle-même étaient condamnés à mourir et que cette maladie était le moyen trouvé par Notre-Dame pour accomplir sa promesse de les prendre rapidement tous les deux au ciel. Son intuition fut confirmée par une apparition que la Sainte Vierge lui accorda à elle seule. Elle lui annonça qu'elle viendrait bientôt emmener François au paradis et lui demanda si elle acceptait de rester encore quelques mois sur terre pour pouvoir offrir ses souffrances futures en sacrifice pour la conversion des pécheurs. Jacinthe était en proie à des douleurs violentes et c'est en connaissance de cause qu'elle accepta de retarder sa venue au ciel. Elle le fit non pas résignée, mais avec la volonté de ne pas perdre un seul instant et donner tout son temps à la prière et aux divers sacrifices qu'elle pourrait faire. Ainsi, son état de faiblesse ne fut pas un prétexte à diminuer ses efforts. Tout au contraire, il lui permit de se donner entièrement à sa Mère Céleste. Ses sacrifices tout simples demandaient une grande force de caractère, alors qu'elle se trouvait dans un état d'épuisement et de souffrances extrêmes. Il suffit d'en donner deux exemples. Le soir, en quittant l'école, Lucie rendait visite à ses deux cousins malades. Jacinthe aurait été heureuse de lui confier ses peines, mais parfois, elle se privait de sa compagnie pour que François, plus atteint qu'elle, puisse mieux en profiter. Dans deux de ses mémoires, Sœur Lucie rapporta la petite histoire suivante. Alors qu'elle était au chevet de Jacinthe, elle vit sa tante venir, apportant à la malade une tasse de lait chaud. La petite fille, qui ne pouvait avaler qu'avec une grande difficulté, refusa la boisson et renvoya sa mère, qui se demandait en elle-même comment pourrait-elle donner un peu de nourriture à sa fille. Quand les deux petites furent seules, Lucie reprocha à Jacinthe son manque d'obéissance et d'avoir perdu ainsi une bonne occasion de faire un sacrifice. En entendant cela, la malade se mit à pleurer et avoua qu'elle n'y avait pas pensé. Elle appela sa mère, lui demanda pardon et lui promit d'avaler tout ce qu'elle voudrait. La tasse de lait lui fut une nouvelle fois proposée. Elle la prit sans montrer aucun signe de répugnance et la but entièrement. Puis, quand elle fut de nouveau seule avec Lucie, elle lui avoua « Si tu savais combien cela fut pénible à prendre ». À partir de ce jour, Jacinthe se fit violence pour avaler les boissons chaudes qu'on lui donnait, confiant à sa cousine « Il devient pour moi de plus en plus difficile de prendre le lait et les bouillons, mais je ne dis rien. Je prends tout cela par amour pour notre Seigneur et pour le cœur immaculé de Marie, notre Mère du Ciel. » Comme pour François, les parents de Jacinthe, voyant la petite si obéissante, ne se plaignant pas, eurent l'espoir de la guérir. D'autant qu'elle connut un léger mieux, elle retrouva assez de force pour se lever et aller toute seule dans la chambre de François. C'était pour elle un grand soulagement de pouvoir discuter avec son frère. Toutefois, elle se privait certains jours de ses réconforts afin de ne pas fatiguer son frère, offrant sa solitude en sacrifice. Cette amélioration ne fut que de courte durée, et son état se dégrada de nouveau. La pneumonie continuait son œuvre de mort. Le corps s'affaiblissait de jour en jour, et l'infection progressait. Jacinthe était très lucide sur son état. Quand on lui demandait si elle se sentait mieux, elle souriait à sa famille, mais à Lucie elle répondait « Tu sais que je ne vais pas mieux, j'ai tellement mal à la poitrine, mais je ne dis rien, je souffre pour la conversion des pécheurs. » Pour Jacinthe, qui aimait en courir dans la campagne, chanter et danser, cette immobilité forcée, accompagnée d'une forte douleur dans la poitrine, fut une dure épreuve qu'elle surmonta avec un grand amour pour Dieu et une ferme volonté de coopérer modestement au salut des pécheurs réalisé par le sacrifice de Jésus sur la croix. Nous pouvons demander une intercession de sainte Jacinthe pour tous les malades que nous connaissons, qu'elle leur obtienne la persévérance dans l'épreuve.

Jacinthe ne se remit pas de l'épidémie de grippe espagnole dont elle fut la victime à la fin du mois d'octobre 1918. Elle souffrit d'une bronchopneumonie, puis d'une pleurésie purulente, très douloureuse. Elle supportait l'épreuve de la maladie avec un grand courage, le sourire aux lèvres, afin de ne pas alarmer son entourage. Si elle pouvait donner le change à sa famille, elle ne pouvait cacher son véritable état à son médecin. Ce dernier, alarmé par les progrès de la maladie, conseilla fortement à ses parents d'envoyer leur fille à l'hôpital le plus proche, situé à Vilanova de Ourem. La petite malade, prévenue par une apparition particulière de Notre-Dame, savait que ce séjour, loin d'améliorer sa santé, ne ferait qu'augmenter ses douleurs. Toutefois, par esprit de sacrifice, elle accepta de partir. Pour elle, le plus difficile n'était pas d'accepter de souffrir, mais de se retrouver seule, ne plus avoir la visite quotidienne de Lucie, rentrant de l'école. Elle confia à sa cousine sa peine. « Au moins, si tu venais avec moi, ce qui me coûte le plus, c'est d'aller là-bas sans toi. L'hôpital est peut-être une maison obscure, où l'on ne voit rien, et je veux être là, à souffrir toute seule. » Jacinthe n'avait jamais vu d'hôpital, et elle pensait qu'un tel établissement devait ressembler à la prison de Vilanova de Ourem, dans laquelle les trois pastoureaux avaient passé de nombreuses heures avant d'être interrogés par l'administrateur du canton. Le 1er juillet 1919, M. Marteau prit dans ses bras sa petite fille, l'installa le mieux possible sur un petit âne et la conduisit à l'hôpital. Cet établissement n'était pas très éloigné de Fatima, et sa mère put lui rendre visite plusieurs fois, ce qui fait que la solitude de Jacinthe n'était pas totale. Sa chambre était toute blanche, bien éclairée par une large fenêtre. Elle n'était pas du tout le cachot que la petite avait imaginé. Il ne faudrait pas pour autant faire de son séjour de 2 mois à Ourem un tableau idyllique. Le personnel n'était pas toujours exemplaire, et certaines employées n'hésitaient pas à dérober les petits cadeaux que sa famille ou des amis lui envoyaient. Et surtout, ses souffrances, loin de diminuer, ne firent qu'augmenter. Les seuls moments heureux qu'elle connut dans sa nouvelle demeure furent les 2 visites que Lucie lui fit. Elles furent courtes, car il fallait faire à pied ou à dos d'âne le trajet. Et les 2 fois, les 2 petites filles auraient bien voulu prolonger leurs entretiens. Dans son premier mémoire, sœur Lucie raconta sa première visite en ces termes. « Aussitôt que Jacinthe me vit, elle m'embrassa avec joie et demanda à sa mère de me laisser à ses côtés pendant qu'elle irait faire des achats en ville. Je lui demandai alors si elle souffrait beaucoup. « Je souffre, oui, mais j'offre tout pour les pécheurs et en réparation au cœur immaculé de Marie. » Ensuite, elle me parla avec enthousiasme de notre Seigneur et de Notre-Dame et me dit « J'aime tellement souffrir pour leur amour et pour leur faire plaisir. Ils aiment beaucoup ceux qui souffrent pour la conversion des pécheurs. » Le temps permis pour la visite passa rapidement, et ma tante revint pour me ramener à Fatima. Elle demanda à sa fille si elle voulait autre chose. Jacinthe lui demanda de me ramener une autre fois, lorsqu'elle viendrait la voir. Ce que fit Madame Olympia, qui cherchait par tous les moyens à faire plaisir à sa fille. Elle ne cherchait pas à connaître le contenu de leur conversation secrète, ayant décrété une bonne fois pour toutes qu'elle ne pourrait les comprendre. Elle avait affirmé que la vie de ses enfants était pour elle une énigme. Elle laissait donc les 2 petites converser librement entre elles, sachant qu'elles ne pouvaient que bien faire et que leurs propos servaient à la gloire de Dieu. Nous pouvons retenir de cet épisode la phrase de Jacinthe « Notre Seigneur et Notre Dame aiment beaucoup ceux qui souffrent pour la conversion des pécheurs » et nous demander si nous savons offrir nos peines, nos difficultés, nos contrariétés, voir nos souffrances, pour que des personnes puissent se convertir et goûter de cet amour divin dont nous bénéficions dans nos épreuves diverses.

Le 1er septembre 1919, Jacinthe revint chez elle après un séjour de 2 mois à l'hôpital. Son état ne s'était pas amélioré, tout au contraire, elle revenait plus affaiblie qu'à son départ. Monsieur l'abbé Formigan fit cette triste description de la petite voyante à cette époque. Elle était squelettique, les bras étaient d'une maigreur effrayante. Depuis qu'elle avait quitté l'hôpital de Villa Nova de Oren, où elle avait été soignée 2 mois sans résultat, elle avait toujours de la fièvre, son état était effrayant. Pendant la fin de l'été, elle trouva encore un peu de force pour monter à l'église et suivre la messe le dimanche. Elle eut même le courage d'y aller parfois en semaine. Un jour, Lucie lui déconseilla de faire cet effort qui lui semblait au-dessus de ses forces. Elle lui dit « N'y va pas, Jacinthe, tu ne peux plus, ce n'est pas dimanche aujourd'hui. » La petite lui répondit « Qu'importe, j'y vais pour les pêcheurs qui n'y vont même pas le dimanche. » Au début de l'hiver, Jacinthe ne pouvait plus sortir et ses visites à l'église paroissiale lui manquaient, car, comme son frère François, elle aimait beaucoup prier devant le tabernacle. Quand Lucie venait la voir, après avoir suivi la messe et avoir communié, Jacinthe lui demandait de venir tout près d'elle et elle lui disait « Tu as dans ton cœur Jésus caché. Je ne sais pas comment cela se fait. Maintenant que tu es près de moi, je sens notre Seigneur au-dedans de moi. Je comprends ce qu'il me dit, sans le voir ni l'entendre, mais c'est si bon d'être avec lui. » Son état de faiblesse devint si grand qu'elle ne pouvait sortir de son lit que difficilement. Elle confia à Lucie que la nuit, elle avait pris l'habitude de se lever plusieurs fois pour se prosterner et réciter les prières de l'ange. Maintenant, elle pouvait encore s'agenouiller, mais il lui était impossible de baisser la tête jusqu'au sol sans tomber. Elle était accablée de ne plus pouvoir suivre à la lettre les enseignements donnés par le visiteur céleste. Lucie ne sut comment apaiser les scrupules de sa cousine. Elle attendit la venue de l'archiprêtre d'Olival pour l'interroger sur ce sujet. Celui-ci, comme on le devine aisément, permettait à la malade de prier dans son lit. Lucie apporta la réponse de l'abbé Faustino Ferreira à sa cousine, qui ne fut pas tout de suite convaincue, partagée entre les paroles d'un prêtre et celles d'un ange. Elle demanda à Lucie « Mais notre Seigneur sera-t-il satisfait ?» Sa cousine répondit fermement « Oui, bien sûr, notre Seigneur veut que l'on fasse ce que monsieur l'archiprêtre ordonne. » Jacinthe acquiesça « Alors, c'est bien, je ne me lèverai plus pour prier. » Pendant ces longs mois de souffrance, la petite malade n'eut jamais un moment de repli sur elle-même. Elle était constamment avec son Seigneur. Tout ne fut pas facile. Elle connut des moments d'angoisse, de lassitude, mais elle offrait continuellement ses épreuves en sacrifice pour la conversion des pécheurs. Peu de temps avant son départ pour Lisbonne, elle confiait à Lucie « Il ne s'en faut plus beaucoup pour que j'aille au ciel. Toi, tu resteras ici pour dire que Dieu veut établir dans le monde la dévotion au cœur immaculé de Marie. Quand tu auras à le dire, ne le cache pas. Dis-le à tout le monde. Dis à tout le monde que Dieu nous accorde ses grâces par le moyen du cœur immaculé de Marie, qu'il faut les lui demander à elle. Le cœur de Jésus veut qu'on vénère à côté de lui le cœur immaculé de Marie, que l'on demande la paix au cœur immaculé de Marie.